0: de faire de la prévention, que même s'il y a une grossesse qui arrive, en tout cas, le fait qu'il y ait moins d'exposition environnementale pendant la grossesse va être bénéfique pour le fœtus, pour toute sa vie. En fait, on parle maintenant du concept de la DOAD, c'est l'origine développementale de la santé. Ça veut dire que les expositions pendant la vie fœtale peuvent avoir un impact sur la vie future de l'enfant. Donc, on a montré que des expositions environnementales pendant la grossesse pouvait entraîner des maladies chroniques pendant l'enfance ou à l'âge adulte. Et donc, on pense vraiment que faire de la prévention sur cette période cruciale est vraiment important pour la vie future des enfants. Donc, c'est aussi ça l'objectif.
1: La DOHAD, donc ça s'écrit D-O-H-A-D, c'est un acronyme anglais. Et c'est vraiment l'idée que dès la grossesse, on peut potentiellement exposer son enfant, là en l'occurrence à des produits chimiques. C'est ça l'idée.
0: C'est ça, exactement, à des produits chimiques. Et c'est que les expositions à ces produits chimiques ont des impacts sur la vie future de l'enfant et à l'âge adulte. Et ça, c'est des concepts qui sont... On a un peu des preuves de concept, par exemple avec le Distilben. Donc le Distilben, c'est un médicament qui était donné aux femmes enceintes en début de grossesse pour éviter les fausses couches. Et les enfants de ces femmes enceintes, il y a eu beaucoup plus de malformations congénitales et il y a eu beaucoup plus de cancers aussi chez ces enfants-là. Et sur les générations d'après, on voit même une augmentation aussi du risque de malformations congénitales.
1: Même pour les enfants de ces enfants?
0: Oui.
1: Qui ne prennent pas forcément de médicaments.
0: Non, qui n'ont pas pris. De toute manière, il est interdit maintenant. Donc, c'est vraiment chez les enfants dont la grand-mère a pris du Distilben pendant sa grossesse.
1: Et c'est un médicament qui a été interdit à la vente en 77, en France.
0: Oui, c'est vraiment un cas très particulier parce qu'on est sur du médicament avec des niveaux d'exposition qui sont très élevés. Mais en effet, en tout cas, ça nous amène la preuve de concept que des expositions pendant la grossesse peuvent avoir des répercussions sur la vie future de l'enfant et puis même sur les générations d'après.
1: Donc là, l'idée de votre centre, c'est de faire au maximum de la prévention chez les femmes et les hommes qui attendent des enfants ou ont des difficultés à en avoir, sans grande certitude sur le lien entre santé et environnement pour le moment.
0: Alors si on a les certitudes, en fait, c'est-à-dire qu'on a assez de données scientifiques pour montrer qu'il y a des effets sur la reproduction. D'ailleurs, il y a plus d'une centaine de substances qui sont classées réglementairement comme des facteurs de risque sur la reproduction avérés. C'est-à-dire qu'on a des données chez l'homme qui confirment qu'il y a des effets sur une partie du processus de reproduction.
1: Qui pourrait causer infertilité ou fausse couche.
0: Fausse couche ou pathologie de grossesse, donc ça, ou malformation. Donc ça, on a quand même des données assez solides. On a quelques données qui montrent qu'une mère qui fume pendant sa grossesse, si c'est un petit garçon qu'elle attend, il est plus à risque d'avoir des troubles de la fertilité à l'âge adulte avec une baisse de la qualité de spermatique qu'un enfant qui naît d'une mère non fumeuse. Après, c'est plutôt quand on est au niveau individuel que c'est difficile d'identifier est-ce que l'environnement a contribué ou pas à la pathologie de la personne, parce qu'il faudrait reconstituer tout son environnement depuis sa vie fœtale. Et donc, au niveau individuel, on a du mal à identifier quelle est la cause environnementale d'une pathologie. Alors des fois, on y arrive pour des cas très particuliers, mais ça reste compliqué.
2: Ce lien de causalité reste difficile à établir, hein, comme le dit la médecin de santé publique Fleur Delva, qui coordonne le centre Artemis du CHU de Bordeaux. Centre, donc, véritable plateforme de prévention et de santé environnementale qui est dédiée à la reproduction. Alors, on imagine que l'équipe Charlie Dupiot, l'équipe de ce centre, travaille étroitement avec la maternité de ce même CHU de Bordeaux.
3: Oui, j'ai rencontré le docteur Hugo Madère, gynécologue obstétricien et praticien hospitalier au sein de cette maternité. Il se dit très intéressé par cette question du lien entre les différentes expositions environnementales et ce qu'il appelle les anomalies de grossesse.
4: Les anomalies peuvent se présenter sous la forme de fausses couches à répétition, de menaces d'accouchement prématuré, de retard de croissance, de malformations, de naissance d'un enfant d'un petit poids pour l'âge gestationnel, parfois de mort fœtale, in utero. Et donc à chaque situation pathologique pendant la grossesse pouvant nous faire suspecter l'impact d'une exposition environnementale, on sollicite le centre Artemis pour une expertise, souvent post-natale, mais parfois en préconceptionnel.

0: d'une nouvelle grossesse pour laquelle on a un antécédent d'issue anormale qui nous a fait suspecter une exposition environnementale. Par exemple, je pense dans la région à des patients qui seraient viticultrices ou dont le conjoint est viticulteur. Ça, c'est une exposition environnementale à des pesticides que nous on suspecte et on sollicite directement le centre Artemis, même en l'absence de pathologie. Ou sinon, c'est quand nous, on dépiste, en tant que gynécologue obstétricien, une situation pathologique. Donc une patiente, par exemple, qui accouche prématurément ou une patiente qui accouche d'un enfant d'un petit poids pour l'âge gestationnel pour lequel on n'a pas d'explication au cours de la grossesse. Dans ce cas-là, on a tendance à solliciter le centre Artemis et aussi pour rechercher une exposition environnementale qu'on aurait méconnue durant la grossesse. Alors on arrive dans une époque où pour nous le tabac, c'est évident que c'est à risque d'innombrables pathologies, mais à l'époque, les premiers cancers du poumon, il faut quand même se rappeler que avant de mettre en évidence un lien causal entre tabac et cancer du poumon, ça avait mis plusieurs années. Et donc, même si l'association est très, très, très forte, la démonstration d'un lien causal peut prendre du temps. On connaît des causes au retard de croissance, on connaît des causes à l'accouchement prématuré, on connaît des causes à la mort fœtale in utero. Mais dans un nombre non négligeable de cas, on n'a pas identifié de cause. Et c'est notamment pour ces cas-là que peut-être qu'on n'a pas identifié des causes parce qu'on ne les connaît pas et que solliciter le centre Artemis permet de rechercher des causes qui pourraient, à force, être de vraies causes authentifiées à l'origine de ces pathologies obstétricales.
1: Et il reste encore pour cette santé des futures mamans et des bébés à naître tout un champ à explorer pour la recherche médicale. Et ça va bien au-delà. Hein. Cela concerne au-delà notre santé à toutes et tous. Merci Charlie Dupio pour ce reportage réalisé par Didier Bleu. À très bientôt Charlie.
2: Merci, à bientôt.
1: Et on écoute maintenant AFA avec Saoudade. 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
5: Il est 4h ici à Paris, 2h de moins en temps universel. 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
6: Fanny Baye.
5: Les militaires congolais se sont-ils retirés des sites miniers? Un général affirme que oui, plus d'une semaine après le rappel à l'ordre du gouvernement. Mais sur le terrain, des sources locales disent qu'aucun soldat n'a été évacué. On fait le point en ouverture de cette édition. L'attaque avait fait plus de 260 morts en mars dernier et avait visé un centre de traitement pour toxicomanes à Kaboul. Amnesty International réclame une enquête pour possible crime de guerre commis par l'armée pakistanaise. Un tour en France à la fin de ce journal où la ministre de la Transition écologique jette l'éponge après l'adoption de la loi d'urgence agricole à laquelle elle était opposée. Monique Barbu devrait démissionner d'ici ce matin selon son entourage. Nous démarrons donc cette édition République démocratique du Congo plus d'une semaine après l'instruction du président congolais Félix Tshisekedi sur le retrait des militaires installés illégalement sur des sites miniers. Le général Eddy Capinde annonce le repli des soldats sur un premier site non loin de Kolwezi. Mais sur le terrain, la réalité est tout autre. Des sources locales affirment qu'aucun soldat n'a été évacué de ce site. La correspondance à Lubumbashi de Denise Maéo.
7: Dans une vidéo partagée sur WhatsApp, le général Eddy Capinde, commandant de la 22e région militaire dans la région du Katanga, déclare avoir ordonné l'évacuation des soldats du site minier de Kisankala. Ce périmètre appartenant à la société Comidé du groupe Kazakhstan ERG est l'un de ceux exploités illégalement par des expatriés protégés par des militaires.
8: Les camions sont partis, on est en train de dégager tout le monde. Mais lorsque vous avez des conflits, vous voulez voler les mines d'autrui. C'est vous qui allez sexer les soldats pour venir protéger ce que vous gardez. Moi, je retire mes militaires, je les mets là où ils doivent travailler pour la République.
7: Sur place à Kisankala, des sources locales indiquent que les militaires n'ont pas bougé d'un trait. Ce que déplore Maître Timothée Mbouya, directeur de l'ONG Justicia, qui défend la démilitarisation des sites miniers.
9: Il y a plusieurs intérêts croisés dans les mines. Malheureusement, la décision qui a été annoncée en week-end par le commandant de la 22e région militaire, ça a été vraiment un effet d'annonce. Nos moniteurs ont observé ce matin que sur les sites Swanmin et même Comidé, toutes les positions occupées par ces militaires sont restées intactes.
7: Depuis près de 10 ans, les décisions prises pour démilitariser les sites miniers sont restées lettres mortes. Les soldats sont de plus en plus nombreux sur des périmètres des sociétés industrielles occupées par des exploitants étrangers illégaux, dénonce la société civile. Denis Mayo, Lubumbashi, RFI.
5: La République démocratique du Congo, où l'épidémie d'Ebola continue de se propager. Le directeur général de l'Africa CDC a alerté mardi sur, je cite, l'aggravation rapide de la flambée épidémique. Jean Kaseya, qui s'est exprimé lors d'un sommet de l'Union africaine et qui a aussi pour l'occasion appelé les États-Unis à lever les restrictions de voyage visant l'Ouganda. Des mesures injustifiées selon lui, puisque Kampala parvient à contenir la propagation du virus. Dans le reste de l'actualité, activation cette nuit du système de défense antiaérienne à Téhéran. Les médias d'État iraniens ont également rapporté des explosions à Bouchehr, là où se trouve la seule centrale nucléaire civile en fonctionnement du pays. Les attaques américaines de cette 11e nuit consécutive de frappes sont terminées, annonce le commandement américain pour le Moyen-Orient. Plutôt, le président Donald Trump avait averti, les États-Unis n'en ont pas du tout fini avec l'Iran. Fin de citation. Téhéran, de son côté, a visé à nouveau les pays du Golfe mardi et le Qatar a dénoncé une escalade dangereuse. Entre Washington et Beyrouth, cependant, des relations au beau fixe. Donald Trump a annoncé mardi la reprise des vols commerciaux directs entre les États-Unis et le Liban. Décision prise par le président américain après sa rencontre avec son homologue libanais. C'est une opportunité majeure pour l'économie libanaise, a réagi le premier ministre Nawaf Salam. Joseph Aoun a été reçu à la Maison Blanche mardi où Donald Trump l'a assuré de son soutien. Au cœur des échanges, l'accord cadre conclu le mois dernier entre Beyrouth et l'État hébreu. Le président libanais a lui insisté auprès de son homologue américain sur le retrait total des troupes israéliennes du Liban. Une enquête pour possible crime de guerre, c'est ce que réclame Amnesty International après les frappes de l'armée pakistanaise du 16 mars dernier. Un centre de traitement pour toxicomanes à Kaboul avait été visé, au moins 269 personnes tuées. Selon l'armée pakistanaise, ce centre Omid servait de dépôt d'armes et de munitions, une thèse démentie par l'ONG qui affirme que le site était bien un hôpital. Emre Kelouin est chargé de plaidoyer armes et conflits à Amnesty International.
10: Si on fait l'analyse des photos et des vidéos, on se rend compte que sur site ne se trouvaient que des patients, des malades, et que les explosions qui ont eu lieu à la suite des frappes n'ont pas entraîné d'explosion secondaire. C'est-à-dire, une bombe qui tombe sur un dépôt de munitions va entraîner une déflagration et une nouvelle explosion. Donc là, c'est pas le cas du tout. Et d'ailleurs, quand on constate les endroits qui ont été frappés, c'est absolument fou. Donc c'est le réfectoire, le centre de stockage du charbon, c'est la zone de stockage alimentaire. Et à aucun moment, on a retrouvé sur site des éléments attestant qu'il y avait une cellule militaire légitime. Ce centre médical n'était pas inconnu. 10 ans d'existence, des centaines de patients traités. Donc pour nous, c'est un possible crime de guerre. Encore une fois, les hôpitaux qui sont trop souvent pris pour cible dans les conflits armés ces dernières années font l'objet d'une protection spéciale. Ils ne peuvent pas être visés. Il y a des principes humanitaires à respecter qui sont les principes de distinction, proportionnalité, précaution. Et aucun de ces principes n'ont été respectés. On ne peut pas laisser le silence étouffer ce qui s'est passé. Pourquoi ? Parce qu'aujourd'hui, si aucune enquête approfondie n'est menée, c'est la prime à l'impunité. Pour que ces victimes puissent avoir justice et réparation, il faut qu'il y ait une enquête.
5: Emre Kelouin au micro de Yelena Tomic. 3 jours après le naufrage au Guyana, le bilan s'alourdit encore. Le gouvernement l'actualise à 53 morts. Bilan toujours provisoire alors que plusieurs personnes sont toujours portées disparues. Plus de 170 personnes étaient à bord lorsque le ferry s'est échoué au large de Georgetown dans la nuit de samedi à dimanche. Au lendemain de son entrée au 10 Downing Street, Andy Burnham a pris sa première décision en faveur du pouvoir d'achat des Britanniques. Le nouveau Premier ministre a annoncé mardi la suppression de la TVA sur l'électricité. Coût de la mesure, selon le nouveau gouvernement, 850 millions de livres, l'équivalent $1 milliard. Et elle n'a pas effrayé outre mesure les marchés financiers, Claire Fage.
11: La suppression de la TVA de 5% sur l'électricité devrait permettre à un ménage britannique moyen d'économiser 45 livres. Environ 53 euros par an sur sa facture. Son coût sera financé par l'abandon du projet de nouvelle carte d'identité numérique, a déjà annoncé le gouvernement d'Andy Burnham. Les critiques des proches de l'ancien Premier ministre Keir Starmer n'ont pas tardé. Le projet de Digital ID n'était pas financé, a déclaré l'ex-secrétaire général du cabinet sortant, qui a demandé au nouveau gouvernement de préciser comment il comptait financer cette mesure. L'annonce a en revanche laissé de marbre les marchés financiers, pourtant inquiet lundi après les propos d'Andy Burnham qui s'était dit favorable à une certaine flexibilité budgétaire, ce qui avait pesé sur la monnaie britannique. Ce mardi, les investisseurs semblent au contraire avoir été rassurés par la nomination au poste de chancelier de l'échiquier de John Healey, l'ancien ministre de la Défense qui avait claqué la porte en juin dernier et qui s'est empressé d'affirmer son attachement au contrôle des dépenses budgétaires, socle selon ses mots, de la stabilité et de la sécurité nationale.
5: Des portes qui claquent également En France, après l'adoption de la loi d'urgence agricole, la ministre de la Transition écologique va présenter sa démission ce matin, rapporte son entourage. En cause, la loi qui réhabilite deux pesticides faisant peser un risque sur la santé et l'environnement. Reçue mardi midi à Matignon, Monique Barbu est sortie sans un mot après 50 minutes dans le bureau du Premier ministre Sébastien Lecornu. Trop technicienne et pas assez politique, elle ne sera restée que 9 mois au ministère. Jeanne Richard.
12: L'absence de Monique Barbu des bancs de l'Assemblée nationale lors de l'adoption de la loi agricole est à l'image de son passage au ministère de la Transition écologique, tacle Stéphane Kerkhoff, directeur d'Agir pour l'environnement.
13: À chaque fois qu'il y a eu une crise écologique, elle a été aux abonnés absentes. Et c'est vrai que dans un gouvernement relativement réfractaire aux questions d'écologie, on avait besoin d'un ministre de combat extrêmement présent, extrêmement politique. Or, Monique Barbu, c'est quelqu'un qui n'a pas impacté, imprimé, et qui n'a pas été à la hauteur des enjeux.
12: Connue pour son franc-parler, avec parfois des maladresses, elle s'est retrouvée isolée, sans relais au Parlement ni au gouvernement, défend Anne Bringot, coordinatrice du réseau Action Climat.
14: Son ministère a été complètement démembré par rapport au ministère de la Transition écologique il y a quelques années. Vous n'avez plus les transports, vous n'avez plus le logement et vous n'avez plus l'énergie. On voit bien que la transition écologique n'est pas une priorité du Premier ministre et donc malheureusement l'action d'une ministre en charge de la transition écologique dans ce contexte est forcément limité.
12: Qui défendra l'action climatique et l'environnement lors de l'adoption du budget à la rentrée, à quelques mois de la présidentielle, se demande la militante, alors que la France est frappée par des canicules historiques, une grave sécheresse et des feux sans précédent.
5: Les feux, justement, 1700 hectares brûlés, près de 400 personnes évacuées, plus de 2300 foyers privés d'électricité. La préfecture du Var a dressé le bilan mardi soir, alors que l'incendie dans le sud-est de la France progresse, je cite, à une vitesse très importante. C'est la fin de ce journal, merci d'écouter. 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
15: En RDC, l'opposition reporte sa marche prévue ce mercredi, mais reste vent debout contre un troisième mandat pour Félix Tshisekedi. Elle exige que le dialogue national annoncé par le président soit convoqué avant le 15 août. 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
18: Bonjour, bienvenue, 8 milliards de voisins et de voisines. Au cœur de l'été sans école, quand l'ennui permet de gagner du temps pour soi, eh bien nous partageons avec vous des histoires et des rencontres autour de l'écriture avec cette question, comment donner le goût de l'écriture aux jeunes ? À l'heure des réseaux sociaux, de l'IA créative sans fin, comment reprendre le contrôle de son imagination et de ses émotions ? Quelles sont les méthodes aussi pour dépasser les appréhensions d'une jeunesse qui lit de moins en moins ? Quelles sont les impacts des pratiques d'écriture lors d'ateliers collectifs sur les adolescents eux-mêmes. Les voisins et les voisines, racontez-nous aussi vos expériences avec vos élèves ou vos propres rencontres aussi avec l'écriture. Vous nous contactez surtout, n'attendez pas la fin de l'émission. 33 6 11 80 41 89. Anna Mézé, bonjour.
19: Bonjour.
18: Vous êtes écrivaine, traductrice, vous animez des ateliers d'écriture au Labo des Histoires, une association qui a pour mission de promouvoir l'écriture créative auprès des jeunes de moins de 25 ans. Catiliana Bravo, bonjour.
20: Bonjour.
18: Ah, vous êtes loin de nous, hein. Vous êtes en Martinique, vous êtes la directrice de l'antenne de Martinique du Labo des Histoires. Nous serons aussi en ligne avec Steve Agansé, jeune écrivain congolais de 26 ans pour son premier roman Bahari Bora, qui a été publié aux éditions Récamier. Il a remporté d'ailleurs le prix littéraire de la vocation qui récompense chaque année un jeune romancier ou nouvelliste francophone. Et puis en fin d'émission, Le Monde des Enfants, réalisé par Charlie Dupiot et déjà presque adolescent, eh bien il raconte aujourd'hui un sentiment qu'ils connaissent bien, la honte, souvent provoquée d'ailleurs par leurs parents. Allez, vous nous appelez, on revient aux pratiques d'écriture pour les jeunes. 33 6 11 80 41 89.
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18: « Comment entrer dans l'écriture quand rien, absolument rien, ne vous prédispose à écrire? Il y a quelques jours, dans notre émission consacrée à la violence scolaire à Mayotte, je recevais un très jeune écrivain, Aniel Jimmy, 21 ans, comorien. Il vient de publier son journal, qui s'appelle « Le caillassage des bus à Mayotte ». Et il est arrivé sur ce territoire français enfant et il a découvert l'écriture par l'école.
0: Pour écrire, j'ai commencé depuis la classe de CM2. Parce que je ne savais pas totalement parler la langue française, donc j'avais du mal à suivre les cours, vu que je venais d'arriver. Et chaque instant, j'avais tout le temps des zéros à l'école parce que je ne comprenais pas. Le professeur ne parlait pas le schéma oral, la langue française, elle est obligatoire. Donc, il parlait que le français. Et j'avais du mal jusqu'au dernier trimestre que j'avais une très belle moyenne parce que à ce moment-là, j'avais commencé à comprendre un peu la langue française car je lisais beaucoup. Et en lisant beaucoup, j'écrivais aussi, j'avais un téléphone avec moi sur l'application Note. J'écrivais 5 à 10 lignes comme ça, ce que je rêve d'avoir plus tard, par exemple, la maison que je veux, oui. Le genre de voiture que je veux, jusqu'à ce que j'ai un ordinateur un jour, mon père qui me l'a acheté. Oui. Et à ce moment-là, je me suis dit, pourquoi ne pas écrire quelque chose. Et c'était un peu compliqué pour moi d'écrire parce que je ne savais pas quoi raconter. Mais je me suis dit, je vais juste me lancer et raconter mon quotidien. Et à ce moment-là, j'ai commencé à écrire jusqu'à ce que je me suis retrouvé à raconter mon parcours d'Anjouan jusqu'à Mayotte, à la traversée de la mer à Mayotte. Et aussi, à raconter aussi la délinquance qui se passe sur le territoire.
18: Aniel Jimmy, Anna Mézé, vous qui n'êtes pas de langue maternelle française, vous êtes suédo-hongroise.
1: Oui,
18: langue maternelle, le suédois.
1: Oui, exactement.
18: Que vous inspire l'histoire d'Aniel Jimmy, 21 ans aujourd'hui?
1: C'était très beau à écouter, justement, que le fait qu'il dit qu'il ne savait pas quoi écrire et après donc se servir de ses propres expériences, de voir autour de lui ce qui se passe, si vouloir dire ça, et en plus donc dire ça dans une langue qui n'est pas la sienne. Je trouve ça, c'est très intéressant parce que on ne dit pas forcément les mêmes choses dans une langue qui n'est pas sa langue maternelle, donc ça crée aussi une sorte de distance, ça peut être plus facile de dire, avoir un autre regard sur ce qu'on est en train d'écrire. Donc,
18: Et vous écrivez en suédois ou en français maintenant?
1: Non, moi j'écris en français, surtout, aujourd'hui.
18: Ça a pris du temps?
1: Oui. Je suis en France depuis maintenant 20 ans, mais au début, l'écriture m'a toujours accompagnée. Au début, c'était en suédois, et après, j'ai commencé à suivre des ateliers d'écriture en France, et après, au fur et à mesure, master de création littéraire, et au fur et à mesure...
18: Et vous avez eu envie de transmettre aussi ces pratiques d'écriture.
1: Tout à fait.
18: D'écriture collective, c'est la spécificité aussi des ateliers d'écriture, c'est-à-dire qu'on partage tout de suite ce qu'on vient d'écrire.
1: Exactement.
18: Ouais. Même si le processus, on écrit tout seul.
1: Oui.
18: Un message de Léon à Abidjan. Ici, les filles lisent des livres à l'eau de rose. Elles ont plus le goût de la lecture. Pour les garçons, il faudrait des sujets intéressants sur les héros africains ou les footballeurs. Catiliana, bravo. Est-ce qu'il faut lire pour avoir envie d'écrire?
2: Je pense que l'exemple, pareil, du jeune Mahorais est intéressant parce que il expliquait que il lisait beaucoup. Et c'est vrai que nous, on démarre souvent les ateliers d'écriture avec un temps où l'intervenant lit des extraits, propose le temps du démarrage aux participants de l'atelier de venir juste le temps de l'écoute de ces extraits, de devenir à nouveau une audience. Pour se remettre dans la position d'écouter des histoires, pour avoir envie d'écrire la sienne.
18: En Martinique, sur la terre d'Aimé Césaire, où en est l'écriture justement chez les jeunes, Catiliana Bravo?
2: Nous ne sommes pas épargnés, je dirais, par l'intrusion des écrans partout et par cette difficulté de renouer avec l'écriture. Et du coup, le challenge est d'autant plus, est d'autant plus présent que il y a cette part d'héritage que le territoire veut conserver donc même s'il y a Aimé Césaire, il y a aussi Édouard Glissant pour qui j'ai une tendresse particulière puisqu'il parle de la créolisation du monde et que sur notre territoire différentes langues se retrouvent et pour nous l'atelier d'écriture c'est aussi le lieu où ces différentes langues ont le droit de se mélanger, de se retrouver et de se redécouvrir.
18: Il y a peu d'ateliers d'écriture en Martinique.
2: Alors, on est sur une moyenne de 160 ateliers par an. Voilà. Avec à chaque fois, donc on est en atelier d'écriture collective, hein, sur le temps scolaire, périscolaire, extrascolaire. J'interviens aussi beaucoup auprès des jeunes sous main de justice et au quartier mineur du centre pénitentiaire. Et à chaque fois, avec cette envie, en tous les cas, de partager ce moment autour des lettres. Voilà.
18: Anna Mézé, on peut commencer à quel âge les pratiques d'écriture, vous, dans les ateliers? Vous avez aussi de très jeunes enfants. Est-ce qu'il y a finalement une forme de blocage et d'appréhension qui intervient plus tard chez les adolescents?
4: Je pense que oui, sûrement. Moi, ce printemps, par exemple, avec La Boue des Histoires, j'ai mené un projet de poésie sonore avec des maternelles, donc grande section. Et là, ils sont pas encore, ils maîtrisent pas encore l'écriture, mais ils écrivent comme ils peuvent. Et donc, on fait beaucoup à l'oral ensemble. Et après, c'est moi et l'enseignante qui écrivons ensemble aussi tout ce qu'ils disent. Mais c'est sûr qu'à cet âge-là, il n'y a pas de frein. Ils ont soif, ils ont envie de faire, et que ce qu'on apporte avec La Boue des Histoires et dans d'autres cas d'ateliers, surtout au milieu scolaire, c'est vraiment de casser aussi un peu les rythmes de voilà, c'est pas un cours, c'est un atelier. Et donc je pense que ça, c'est important d'insister sur le fait que c'est un atelier où on expérimente, et surtout La Boue des Histoires, c'est une sorte de laboratoire où aussi on teste, on expérimente ensemble pour voir ce qui peut fonctionner, ce qui fonctionne pas, et donner cette liberté.
18: Mais alors, vous dites c'est pas l'école, mais en même temps chez de jeunes enfants, ça, il y a aussi l'apprentissage, la découverte de nouveaux mots, ou pas forcément d'ailleurs.
4: Dans le cadre des ateliers,
18: oui, vous vous interdisez que ça ressemble à l'école finalement.
4: Oui, c'est aussi parce que nous, on écoute. J'utilise souvent le même matière, voilà, comme disait Catiliana tout à l'heure, qu'on lit des extraits, etc. Et moi, je me sers des mêmes extraits de poésie sonore pour des plus grands comme les plus petits. C'est juste que leurs réactions sont toujours très très différentes. Et il y a des choses, imagination différente qui sort de ça. J'ai oublié votre question.
18: Oui, justement, pour que ça ne ressemble pas à l'école. Oui. C'est-à-dire que les enfants découvrent l'expression de soi par l'écriture comme ils pourraient découvrir le dessin. Ouais. Tiens, on prend une boîte de crayons et on dessine. Mais ce n'est pas aussi facile.
4: Mais ils sont acteurs que, voilà, quand je mène des ateliers d'écriture au, voilà, au milieu scolaire, au périscolaire, c'est de rendre les élèves acteurs et que c'est eux qui écrivent, que c'est eux qui inventent. Et je pense que dans l'école en France, on apprend beaucoup à réciter, surtout de la poésie.
18: J'allais vous poser la question.
4: Ouais.
18: Est-ce qu'il y a une appréhension vis-à-vis de l'écriture chez les adolescents qui serait en partie liée au système éducatif français, à la culture française?
4: Je pense en partie, oui.
18: Écrasé par le poids des grands écrivains, nous sommes.
4: Ah, ça peut-être un peu que l'écriture est vue comme quelque chose de un peu élitiste aussi, et que avec tous ces ateliers d'écriture qui sont de plus en plus répandus, il y a beaucoup d'ateliers sur tout le territoire de France, et je dirais que ça permet aussi de rendre l'écriture, voilà, déjà que ça serait une expérience collective et pas seulement individuel, et de voir que voilà, tout le monde a quelque chose à dire, tout le monde a une histoire à raconter.
18: Catiliana Bravo, la phrase que vous entendez le plus souvent et qui en dit long sur l'appréhension des jeunes pour écrire, qu'est-ce que ça serait quand vous démarrez un atelier?
2: Ben en fait, c'est « Oh, moi, madame, j'aime pas le français » ou « Madame, j'aime pas écrire ». Voilà, ce sont les deux phrases d'entame généralement de la rencontre avec les jeunes, et du coup vraiment c'est à nous, je dirais, déjà de replacer le cadre. On est une association d'éducation populaire, et donc pour moi c'est vraiment important qu'ils comprennent qu'on est là dans une expérimentation. On va faire.
18: Et on va donner la parole, voilà. Si vous le voulez bien, restez avec nous, hein, bien sûr, Anna Mézé et Catiliana Bravo. On va donner la parole à un jeune écrivain qui, lui, à mon avis, ne s'est jamais posé la question « je ne sais pas quoi dire ». Restez avec nous, et vous nous appelez aussi, hein, les voisins et les voisines, au 33 6 11 80 41 89. Comment donner le goût de l'écriture aux jeunes?
8: Être voisin, c'est partager le même esprit, c'est partager les mêmes envies.
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18: J'ai pas d'idée, je sais pas quoi dire, j'aime pas le français. Bonjour Steve Aganze.
7: Bonjour Madame Betz.
18: Vous êtes un jeune écrivain de 26 ans, vous êtes à Kinshasa, vous êtes finaliste du concours Voix d'Afrique RFI France 24, vous avez obtenu le prix littéraire de la vocation 2025 pour votre roman Bahari Bora, publié aux éditions Récamier, qui raconte une femme et un pays meurtris par les crimes de guerre. Ces questions-là, c'est cette petite voix qui vous murmure, j'ai pas d'idée, je ne sais pas quoi dire. Vous les avez aussi parfois dans l'oreille ou elles ne vous ont jamais parlé, ces petites voix?
7: Bien sûr qu'elles sont toujours là, mais je crois qu'on écrit avec tout ce qui nous entoure, parce qu'on commence d'abord par l'observation et par l'écoute. Écouter des histoires, la famille, observer les voisins, la société. Et pour moi, l'écriture s'est imposée de cette manière-là. C'était une aventure intérieure, aussi nourrie par la littérature elle-même.
18: Vous avez découvert l'écriture à quel âge, Steve Agonze?
7: J'ai découvert l'écriture à l'âge de 16 ans, mais avant je dessinais. Et à chaque fois que je donnais, que je montrais mon travail, les gens me disaient « mais tu dessines bien, mais tu écris mieux ». Donc j'ai abandonné les dessins pour profiter pleinement de la puissance des mots.
18: Et quel est le meilleur mentor pour un jeune qui vous écoute et qui rêve d'écrire ?
7: Le meilleur, je crois, c'est la littérature elle-même. Parce que moi, je la considère comme un fleuve tranquille, immarcessible, qui coule depuis la nuit des temps. Et chaque écrivain que j'appelle abreuveur épuise simplement sa matière. Donc une matière qui existe déjà, l'alphabet existe, les verbes, les mots. Il épuise cette matière, la transforme, apporte sa touche pour ensuite la déverser dans ce même fleuve. C'est comme ça, c'est une immensité. Presque une nation, comme dirait Mohamed Mougarsar.
18: Vous avez été finaliste d'un prix, vous en avez obtenu un autre. Qu'est-ce que ça a changé pour vous en tant que jeune écrivain de 26 ans, Steve Agonze? Est-ce que ça a changé votre propre regard sur votre travail littéraire ou le regard des autres sur vous-même, sur votre travail?
7: C'est mon propre regard qui a changé, parce que je crois que tout écrivain propose son nom ici, pour qu'on la boive. Et si une étiquette sur la bouteille, sur le livre, le bandeau, peut inciter une personne à acheter le livre pour le lire, c'est parfait, mais on n'écrit pas pour les prix littéraires, parce que la seule reconnaissance qui en vaut vraiment la peine, c'est celle des lecteurs. Or, les lecteurs, de nos jours, se montrent reconnaissants envers les livres primés. Donc c'est une boucle. Et c'est surtout le regard change parce que, par exemple, pour le prix Voix d'Afrique, être finaliste signifie être élu par mon aîné Mougarsar, par Anne-Sophie Stefanini, par Beata Mbiaye-Mérès, toutes les personnes que j'ai toujours admirées. Et c'est encourageant. Mais comme on dit, c'est une course et il faut continuer à courir, ne jamais s'arrêter parce que
18: Mais continuez à courir tout de même bien seul dans votre génération, Steve Agonze. Alors vous êtes un jeune singulier, mais vous avez un compte Instagram. C'est pas tellement votre genre, mais vous ne regrettez pas ce compte Instagram.
7: Non, je ne regrette pas parce que après le prix Voix d'Afrique, convaincu toujours que l'écrivain travaille pour donner à lire le monde, parce que moi j'écris pour que l'empathie ne meure jamais. Donc j'avais pris la décision de partager mon travail sur Instagram, mes textes inédits, et c'est comme ça que mon éditrice actuelle m'a découvert.
18: Et vous a permis d'être publié. Vous êtes sollicité parfois pour transmettre, pour animer des ateliers d'écriture, pour donner des conseils ou... C'est quelque chose qui est trop éloigné de vos obsessions.
7: Avant, c'était éloigné parce que moi-même, j'écris, j'ai toujours écrit, mais je n'ai jamais assisté à un atelier d'écriture. Mais maintenant, je, Je suis appelé ici et là, parfois par l'Institut français. Je vais dans des écoles pour parler littérature, mais je ne suis pas tellement là en tant qu'enseignant. Voilà, montrer comment écrire, parce que je crois que l'écriture c'est une aventure intérieure avant tout, nourrie par la sensibilité, parce que vivre, c'est ressentir le monde. Or, écrire un roman, c'est donner aussi, c'est toucher les sens.
18: Eh bien, merci en tout cas. Merci d'avoir partagé un tout petit peu de cette aventure intérieure. Nous allons continuer à nous interroger hein, sur ce qui peut donner le goût de l'écriture, cette écriture, ce goût de l'écriture qui est venu à vous de manière quasi surnaturelle hein, pour vous, Steva Ganze. Merci beaucoup d'avoir été en ligne avec vous. Votre roman, Bahari Bora, est publié aux éditions Récamier. Vous avez 26 ans. Merci d'avoir été en direct de Kinshasa. Bonne journée à vous. Anna Mézé, Catiliana Bravo, vous restez avec nous. Comment donner le goût de l'écriture, l'impact aussi hein, sur la vie des jeunes et les voisins, les voisines, évidemment. Vous prenez la parole, vous racontez vos expériences au 33 6 11 80 41 89. On se retrouve juste après l'écriture poétique du labyrinthe de Feu Chatterton chez 8 milliards de voisins. Découvre.

0: 8 milliards de voisins, nous sommes en direct sur RFI et la chanson, c'est déjà prendre le goût de l'écriture, le goût d'entendre des textes, ouais, des mots, des enchaînements. Anna Mézévou qui animait des ateliers d'écriture pour l'association Labo des Histoires.
1: Ouais. Oui, tout à fait. Et il y a, moi, j'interviens pas sur cette thématique-là, mais je sais qu'au Labo des Histoires, il y a effectivement des slameurs, des musiciens aussi qui viennent pour animer des ateliers parce que la musique, les chansons, effectivement, c'est de l'écriture aussi.
0: Catiliana Bravo, vous êtes la directrice de l'antenne Martinique du Labo des Histoires. Et on donne la parole au standard 33 6 11 80 41 89. Marie-Jo nous appelle de Ouagadougou, Burkina Faso. Bonjour Marie-Jo.
2: Bonjour, 8 milliards de voisins, bonjour la fille.
0: Soyez la bienvenue Marie-Jo, votre goût de l'écriture a découlé de la lecture chez vous.
2: C'est ça, tout à fait, c'est ça.
0: Et ensuite, vous avez vous-même pris la plume pour écrire votre journal.
2: Pour écrire un journal intime au départ et ensuite de petites nouvelles que je dispatchais un peu entre moi dans la famille, à des amis, voilà.
0: Oui, et vous continuez d'écrire ou pas aujourd'hui?
2: Aujourd'hui, j'écris plutôt les chansons, voilà, parce que pour moi, écrire, c'est juste, écrire, c'est écrire, que ce soit les nouvelles ou les chansons, voilà. Pour moi, j'écris en fonction de la thématique, quand ça vient sous forme de nouvelles, j'écris, quand ça vient sous forme de mélodie, j'écris, tout simplement.
0: Voilà. En fait, c'est ça. Après, le support vient ensuite. Mais est-ce que vous tentez de donner ce goût de l'écriture, des mots à vos enfants? Ils sont encore trop petits, trop jeunes. Vous comptez
2: Ils sont encore très jeunes.
0: Ouais.
2: Ils s'intéressent beaucoup à la lecture. Et pour moi, pour vraiment avoir cette envie d'écrire, il faut forcément lire. Tout passe par la lecture. Et comme ils sont vraiment, ils aiment vraiment les petites histoires, un peu comme la plupart des enfants, je pense qu'ils vont forcément hériter de cela, de ce goût d'envie d'écrire.
0: Voilà. C'est tout ce qu'on vous souhaite, Marie-Jo. Merci beaucoup de nous avoir appelé. On est en ligne avec Herman, qui est enseignant de français dans un lycée technique dans les environs de Yaoundé. Bonjour Herman.
3: Bonjour Emmanuel.
0: Alors Herman, vous en tant qu'enseignant de français, est-ce que vous animez des pratiques d'écriture avec vos élèves?
3: Oui, bien évidemment, j'anime des séances d'écriture avec les élèves. Et généralement, ça passe par j'organise des concours de poésie, des sketchs lors des journées parascolaires.
0: Donc des sketchs après que les élèves peuvent jouer, c'est ça, devant les autres, devant la classe?
3: Oui, c'est dans les podiums, donc lors des journées culturelles à l'école.
0: Ouais. Mais ça, c'est pas dans le programme de français, rien ne vous y oblige en fait, Herman.
3: En principe, cela rentre dans le cadre extra-pédagogique, dans les extra-curriculaires, en fait. Et c'est pour stimuler, en fait, l'aspect artistique des élèves.
0: Et qu'est-ce que vous constatez dans votre pratique avec les élèves?
3: Oui, ce que je constate généralement, c'est qu'au début, ils sont très réticents. Mais lorsqu'on oriente les activités vers le ludique. Par exemple, je peux prendre l'exemple de généralement, lorsqu'on veut que les enfants écrivent beaucoup, on les demande pendant les classes de raconter des histoires, de parler de leur avenir. C'est donc là où ils sont souvent enthousiastes.
0: Des sujets qui les concernent.
3: Oui, les sujets qui les concernent. Ils sont souvent plus prompts à rédiger. Mais lorsqu'il s'agit maintenant des activités plus intellectuelles, lorsqu'il faut réfléchir sur un sujet ou rédiger sur un sujet de réflexion, je ne sais pas, un sujet un peu culturel, c'est compliqué. Mais lorsqu'il s'agit de parler de soi, de ses émotions, de son enfance, c'est plus fluide chez eux, en fait.
0: Ouais. Et les filles, les garçons, de la même façon?
3: Non, c'est pas toujours de la même façon. On a noté, puisque je suis dans le lycée technique, on a noté que les garçons ont un grand désintérêt pour ce qui concerne, là, en général, l'écriture.
0: Oui.
3: Ils ont un très grand désintérêt. Et par contre, les filles, elles sont plus promptes à s'exprimer. Oui, c'est très facile, puisqu'elles aiment bien se confier.
0: Oui.
3: Donc, c'est très facile pour elles de faire ces exercices-là. oui. de participer à des sketchs et à des poèmes.
0: Ouais, une forme d'habitude culturelle, hein, des filles qui se confient sur leurs émotions personnelles et les garçons qui ne sont pas tellement enclins en fait hein, à coucher leurs émotions sur le papier. Est-ce que vous partagez ce constat ou pas, Catiliana Bravo en Martinique?
4: Oui, on voit effectivement une différenciation de rapport à l'écrit entre filles et garçons. Et c'est d'autant plus important pour nous que l'atelier soit toujours mixte dans la mesure du possible. Et vraiment de revêtir vraiment la cape, entre guillemets, de celui du passeur d'écriture. Mmh. C'est-à-dire que on doit vraiment accompagner l'écriture comme un savoir-faire qui se fait avec les autres, en espérant que cet accompagnement permette à ce savoir-faire, une fois qu'il a été vécu collectivement, eh bien, puisse continuer individuellement.
0: Vous restez avec nous, hein, Catiliana Bravo. Je voudrais que Léa aussi, qui nous appelle du Gabon, partage sa pratique qui date d'il y a un bon moment. Bonjour Léa, vous êtes en direct chez 8 milliards de voisins.
5: Bonjour. Pour ma part, quand j'avais 9 ans, j'avais un groupe de filles qui étaient déjà au collège. Ils nous ont donné le goût d'amener les écrits sur le papier en termes de cahier d'amitié. Dans ce cahier, on écrivait des mots du foyer. J'ai écrit l'histoire de ma mère et mon père. J'ai écrit les histoires d'amour et les codes du foyer. Comment résister à un homme? Comment être dur à un homme? Ne pas donner son corps facilement à un homme? C'est ce que nous, on écrivait dans ce type de cahier. Comment être une femme de valeur? Comment représenter la femme africaine qui a été avant?
0: Mais ces cahiers d'amitié, c'était des cahiers où tout le monde pouvait écrire dans le petit groupe d'amis là de vos copines, ou c'était des cahiers complètement individuels?
5: C'était individuel, mais on pouvait faire lire ça à sa meilleure copine.
0: Eh oui.
5: Mais ces cahiers étaient complétés par les dessins. Mmh. On écrivait dans les dessins, dans des fleurs, dans des voitures, dans des chaussures. Donc on dessinait d'abord et on écrivait à l'intérieur. Donc, comme les cahiers de CEP en Afrique.
0: Oui, oui.
5: Voilà. On dessinait et on écrivait.
0: C'est ça.
5: Et on coloriait les papiers ou on collait même les tissus.
0: C'était très visuel. Et c'est vrai que, bon, bah, tout ça, c'était à l'époque. Hein. À l'époque, quand on n'avait pas encore autant de distractions sur les smartphones, etc. Herman, est-ce que vous utilisez aussi parfois, comme ça, un support un petit peu ludique, comme vous le disiez, où il peut y avoir du dessin, quelque chose de plus visuel pour vos élèves?
3: Honnêtement, non, parce que connaissant un peu la configuration de nos écoles, l'aspect fonctionnel, ce n'est pas encore possible.
0: Oui.
3: Mais par contre, généralement, puisque j'ai parlé des activités culturelles, très souvent, lorsqu'on donne un thème, par exemple, lorsqu'on organise peut-être un concours, on les oriente généralement, on leur fait les gestuels, on leur fait des symboles, de manière gestuelle, en fait. Mais là, bon, peut-être un thème, une couleur, on peut leur donner une couleur. On peut utiliser aussi une image, peut-être un arbre, pour parler de la nature.
0: C'est ça, pour être assez directif au départ et lancer l'inspiration. Merci beaucoup Herman et merci à vous Léa. Vous pouvez continuer de nous téléphoner au 33 611 80 41 89. Animer des ateliers d'écriture, c'est quand même pas donné à tout le monde. Il faut un vrai savoir-faire à Namézé. D'ailleurs, Catiliana Bravo nous le disait, au départ, ça commence par des phrases de type « je n'ai pas d'idée, je ne sais pas quoi écrire, je n'aime pas le français », même si vos ateliers d'écriture revêtent souvent une dimension extrascolaire, hein, voire totalement extrascolaire. Quelles sont vos techniques pour faire écrire les jeunes et pour leur donner envie de revenir, même si l'atelier n'est pas obligatoire?
1: C'est déjà les valoriser. Je pense que ça, c'est un premier point de montrer que l'écriture peut se faire de plein de manières différentes aussi, que l'écriture, c'est pas seulement écrire, prendre un stylo et écrire sur une feuille, et que la littérature existe de plein de manières différentes, et donc c'est beaucoup ça que j'essaie de montrer aussi. Mais après, comme ça a été dit par les personnes qui ont appelé, aussi que parler de soi, de écrire à partir de son ressenti, aussi, ça peut souvent être un point de départ aussi. Enfin, je pense qu'il y a aussi un côté de donner confiance, qu'il y a beaucoup ça et que, voilà, j'ai de la chance quand je travaille avec des élèves, je suis pas enseignante justement, je suis un intervenant d'extérieur qui vient avec mon bagage et qui vient aussi avec d'autres besoins. Enfin,
0: pas besoin, et vous n'êtes pas de langue maternelle française. Et ça, ils l'entendent.
1: Oui, souvent. Après, ça dépend.
0: Ça change le regard qu'ils peuvent avoir aussi.
1: Oui, je crois. Aussi, parce que souvent, moi, j'essaie aussi de valoriser toutes les langues. Parce que en France, en tout cas en région parisienne, dans chaque classe, il y a tellement de langues différentes. Et que les profs, souvent, peuvent être surpris quand ils entendent ça.
0: Catiliana, bravo. Vous signifiez le début de la séance de l'atelier d'écriture, vous avez un petit rituel en Martinique?
4: Oui, c'est-à-dire que j'essaye de rapprocher l'écriture de nous et dans notre...
0: De la culture créole.
4: Culture, l'oralité, est très présente avec le conte créole qui existe. Et donc parfois j'entame l'atelier d'écriture pour la rencontre avec l'intervenant, pour introduire l'intervenant avec notre onomatopée d'ouverture de conte, quoi.
0: Et c'est-à-dire, qu'est-ce que vous dites?
4: On lance un yécric à la salle et la tradition veut que la salle réponde yécrac.
0: Ouais.
4: Et là, je sais que j'ai l'attention de tout le monde et ils sont dans une écoute active.
0: Parfois, la rencontre avec l'écriture peut être un peu compromise. Comment vous flairez votre public pour comprendre leur rapport à l'imaginaire, tout ça?
4: Bien, c'est une rencontre là aussi. Je vais au devant des groupes, parfois seul, parfois avec l'intervenant, pour justement vraiment travailler leur curiosité. Parce que pour moi, l'atelier d'écriture, il se fait vraiment parce qu'il y a une rencontre avec cet intervenant, parce qu'on choisit le bon intervenant pour le bon atelier, pour le bon public. Et d'ailleurs, l'étude d'impact qu'on a pu mener en 2025 sur les ateliers d'écriture au sein du labo, on a 84% de jeunes qui ont dit avoir eu du plaisir. Mmh. Et vraiment, je pense que cette notion de plaisir, elle est vraiment au cœur de notre dynamique pour mener les ateliers et s'aimer.
0: Et au-delà du plaisir, vous avez constaté d'autres impacts?
4: Alors oui, l'estime de soi, bien sûr, je crois qu'on est aux alentours de 78%. Et le dernier chiffre, moi, qui m'avait marqué, c'était l'augmentation de la confiance en soi par les jeunes. Mmh. Là, on avoisine les 40%, et c'est vrai que ça témoigne vraiment de mécanismes, des compétences psychosociales qui, du coup, ne sont pas forcément visibles dans le cadre d'une activité comme celle-ci, et puis qui, finalement, débloquent des choses à l'intérieur et utilisent des ressorts qui sont peut-être moins faciles à utiliser avec une autre activité. Pour parler précisément, en tout cas, de mon territoire, il y a aussi parfois... le poids d'être un peu écrasé, vous faisiez référence à Aimé Césaire, il était latiniste, il était hellénophone, ce sont vraiment des références à la culture classique qu'il maîtrisait, qu'il a pu aussi offrir, et parfois les jeunes ne se sentent plus légitimes de se dire qu'eux aussi peuvent faire comme. Donc tout notre travail à nous, c'est de montrer que leur langage du quotidien peut être valorisé. On ne corrige ni la grammaire ni l'orthographe en atelier d'écriture,
1: ça, c'est important,
4: parce que ça peut faire partie d'une composition artistique.
0: Vous ne corrigez pas la grammaire et l'orthographe, mais pourtant Anna Mézé, les jeunes progressent dans l'écriture.
1: Oui, parce qu'ils prennent confiance en eux en participant à un atelier aussi de. Puisqu'on valorise ce qu'ils sont en train de faire, ça stimule aussi leur imagination et leur confiance en eux.
0: Avant qu'on se quitte, je voudrais qu'on donne la parole à une auditrice qui nous appelle de Yaoundé au Cameroun. Bonjour maîtresse Bertie.
6: Bonjour.
0: Vous êtes enseignante de moyenne section en maternelle et vous faites des ateliers d'écriture aussi avec des plus grands. Comment ça se passe?
6: Avec des plus grands et avec les plus petits.
0: Aussi. Et comment vous commencez? Parce qu'ils savent à peine écrire.
6: Exact. Bon, déjà, avec les tout petits, c'est-à-dire 4-5 ans, nous commençons toujours par des dessins. Les enfants, je me suis rendu compte, expriment bien leur créativité à travers le dessin. C'est facile pour eux de dire ce qu'ils pensent, comment est-ce qu'ils se sentent. Et on a pris donc cette habitude en classe de les laisser dessiner. Et chaque fois qu'ils dessinent, on ne s'arrête pas là. On leur demande, par exemple, Liliane, qu'est-ce que tu as dessiné? Alors, il va dire, j'ai dessiné. Il va décrire le dessin. Mmh. Et on lui pose plus de questions pour qu'il en fasse un petit discours. Et quand l'enfant parle, on écrit. Mmh. On écrit, donc ça devient une dictée à l'adulte. Mmh. On ne tient pas compte de la forme, de ce qui vient avant ou après. Tout ce qu'il dit, on note.
0: Ça devient un texte dont il est l'auteur, même s'il n'a pas encore les capacités d'écrire.
6: Exact. Il en est l'auteur. Et à la fin de la semaine, on va peut-être lui prendre ses quatre cartes, bien ses quatre dessins. On s'arrange autour de ces dessins-là, on construit toute une histoire. Et cette histoire, lui-même, il la raconte. Voilà, j'ai dessiné, j'allais à l'école, j'ai dessiné ici, j'avais un sac à dos. Il fait une petite histoire. Mmh. Et moi, ce qui m'a marqué là-dessus, c'est que il continue même à la maison. Quand il rentre à la maison avec les dessins, il la raconte.
0: Oui.
6: Donc, pour les parents qui veulent maintenant mettre l'histoire sur fiche, c'est-à-dire ça devient

0: Et maintenant, Le Monde des Enfants, réalisé par Charlie Dupio, un nouvel épisode. Elle tend aujourd'hui son micro à 10 enfants. Je vais tous les citer. Hein. Safa, Aléa, Irine, Axel, Cyrine, Alexis, Victoria, JN, Jasmine et Enzo. Ils ont 10 ans. Ils sont élèves en classe de CM2 à l'école Henri Martin à Colombes, en région parisienne. Et aujourd'hui, ils racontent les moments où leurs parents les font rougir de honte.
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4: C'était la dernière fois, mon père il m'emmenait à l'école, mais en fait il s'était pas du tout bien habillé. Il avait un pantalon vert, il avait un manteau marron, un t-shirt blanc, des chaussures orange. Ça allait pas du tout bien ensemble, il me prenait par la main, il m'a fait un gros bisou devant tout le monde, il m'a serré dans ses bras fort. Mais je voulais pas, il me tenait par la main, il me tirait, c'était horrible.
5: Qu'est-ce qui était le plus gênant, sa tenue ou le fait qu'il t'embrasse devant tout le monde?
4: Les deux. Même un autre élève de la classe l'a vu et il a rigolé.
5: Et qu'est-ce que ça t'a fait de voir ce camarade rigoler?
4: La honte. Encore plus, la honte plus.
6: J'ai envie de juste pas être là, de disparaître, et si on pouvait cliquer des doigts et de disparaître, comme si c'était un peu la fin du monde, parce que t'as l'impression que t'es ridiculisé, ou après les autres ils vont se moquer de toi, donc t'as juste envie de disparaître. Pour pas qu'on se moque de moi, et pour pas qu'on dise « Oh, c'était ton père ou ta mère, oh là là », et tout.
4: Moi, je me fais tout petit, en fait, quand j'ai la honte et que je suis gênée, je me fais tout petit.
5: Comment tu fais pour te faire tout petit?
4: Bah, je mets ma capuche et je regarde par terre.
7: J'ai jamais honte de mes parents.
8: Y a pas un jour où t'as une gênance?
7: Si, quand ils se font un bisou, quand mon père y rentre du travail.
5: Et pourquoi ça te gêne alors ça?
7: Bah, parce qu'ils font à côté de nous. Et j'aimerais qu'ils le fassent autre part.
8: Bah, par exemple, le matin, quand ils disent bonjour, bah, c'est un peu bizarre. Mais ils s'embrassent.
5: Mais ils s'embrassent sur la bouche?
8: Oui, ça me dégoûte. J'ai pas envie de regarder.
9: En fait, un jour qu'on était en compétition de gym, c'était les championnats de France, et en fait, ma mère, elle avait mis une grosse affiche où il y avait marqué « C'est bien ma puce, tu vas y arriver, Victoria », avec le nom de mon club, et tout le monde voyait

0: Cette affiche, c'est un énorme. Du coup, voilà, ça m'a un peu gênée. Et elle faisait que crier. Allez, c'est bien, tu vas y arriver.
1: Elle t'encourageait.
0: Oui, mais c'était un peu bizarre. Ma puce et tout, enfin, j'ai l'impression qu'elle croit que je suis petite. Après, j'ai dit à ma maman, maman, c'était un peu gênant. Pourquoi t'as fait ça? Je t'avais dit, je voulais pas et tout et tout. J'ai montré que j'étais gênée, mais en fait, bah, j'étais heureuse parce que... Déjà, j'étais heureuse qu'il y a ma mère déjà qui a pu venir à la compétition parce qu'il y a des filles, ben, ses parents, ils n'étaient pas venus à la compétition. Du coup, en fait, c'est un peu les deux en un à l'extérieur. Enfin, à l'extérieur de moi, mon visage et tout, je montre que je suis un peu gênée. Enfin, je suis un peu timide. Je me dis, ah non, elle, je la connais pas, c'est pas ma maman.
1: Par exemple, tu baisses la tête, tu baisses le regard, tu rougis.
0: Mais en fait, à l'intérieur de moi, je me dis, c'est cool qu'elle fait ça, ça veut dire qu'elle m'encourage dans ce que je fais et tout et tout.
1: Est-ce que c'est arrivé que vos parents vous mettent la honte, comme on dit, devant des amis?
0: C'est quand ma mère, elle avait invité des invités, enfin ses amis chez nous. Elle m'a dit, Victoria, est-ce que t'as un amoureux? T'as répondu oui.
2: Non,
0: j'ai dit non.
1: Est-ce qu'il y a des moments où vos parents, ils essayent d'utiliser des mots de jeunes?
0: Oui, en fait, quand ma mère, elle vient, elle dit, je vais faire ma skincare.
1: Je vais faire ma skincare.
0: Oui.
1: Alors, ça veut dire, je vais faire un soin de mon visage, de ma peau.
0: Oui, voilà.
1: Tu trouves que c'est un mot de jeune, ça?
0: Oui, voilà. Parce que des fois, sur les réseaux, ils disent, je vais faire ma skincare et tout. Et bah, du coup, ma mère, elle dit ça maintenant, parce qu'elle regarde trop TikTok. Ça fait bizarre vu que c'est un truc de jeune. Du coup, voilà, ça m'a gênée. Parce que normalement, les parents, c'est pas censé dire des mots de jeune. Enfin, même si certains sont jeunes, hein. Je dis pas l'inverse.
3: En fait, j'avais dit à mon père, il voulait venir à une sortie à l'école. Mais lui, en fait, il prononce pas bien les mots en français. Par exemple, il dit là-bas, genre, comme s'il disait tu vas là-bas, mais il dit crois pas comme ça.
1: Ton père est d'origine
3: albanaise. Et il voulait venir et je lui ai dit non, papa, viens pas à la sortie. Et ensuite, elle a dit pourquoi je te fais honte. J'ai dit non, mais en fait, je n'osais pas le dire. Que je voulais pas qu'il vienne à la sortie.
1: Mais parce que tu ne voulais pas qu'il te fasse honte en parlant avec un accent?
3: C'est pas un accent, mais qu'il parle pas bien français, quoi. Parce que en fait, j'ai peur que les autres ils se moquent et ensuite ils me disent à chaque fois, toi, ton père, il parle pas bien français. Il a compris parce que ensuite il a dit, t'as pas envie que je vienne juste parce que je parle pas français. Il a dit. J'ai eu peur qu'il soit énervé contre moi ensuite. Maintenant, ça va mieux. Il sait mieux parler français, donc maintenant, il peut venir en sortir avec nous.
0: Oui, je comprends parce que au début, moi aussi, ma mère et mon père aussi. Mon père, il parle pas très bien français. Ils sont tous les deux nés en Moldavie. Moi, ma mère, elle a un accent moldave, enfin russe, du coup, voilà, c'est la même chose. Elle a un accent russe un peu, mais on la comprend quand elle parle. Mais juste parfois, au lieu de dire un placard, elle dit une placard. Elle dit une avion. Au début, j'avais un peu honte, mais après, je me suis dit, ça sert à rien d'avoir honte, je peux rien y faire, ils sont comme ça, donc voilà, c'est mes parents.
4: 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Vous nous retrouvez aussi sur Instagram, sur notre chaîne WhatsApp. Et demain, 8 milliards de voisins, entreprendre en Afrique, avec le retour du coach Didier Akwété, qui conseille les jeunes diplômés qui se lancent dans l'entreprise. Et bien sûr, vous nous appelez au 33 6 11 80 41 89. Et en deuxième partie d'émission, débat avec des chefs d'entreprise expérimentés. Quel avenir pour les PME agricoles en Afrique. Dans quelques instants, ce sera le journal sur RFI. À demain les voisins et les voisines.
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7: En Ukraine, les manifestants réclamaient son départ. Il est désormais acté. Oleksandr Sirski a été limogé de son poste de commandant en chef de l'armée. Volodymyr Zelensky a nommé un jeune général plus populaire. Mais cela suffira-t-il à calmer la grogne qui touche le pays depuis le remaniement gouvernemental notamment? Un spécialiste y répondra dans un instant. Toujours aucun signe de désescalade entre les États-Unis et l'Iran. 11e nuit de frappe consécutive et ce n'est pas fini, prévient Donald Trump. L'Iran riposte toujours en visant notamment quasi quotidiennement des intérêts américains au Koweït et à Bahreïn. Pourquoi ces deux pays particulièrement? Éclairage dans ce journal. Nous reviendrons aussi sur cette nouvelle tragédie au large de la Mauritanie ces derniers jours avec plus de 140 personnes mortes ou portées disparues en mer alors qu'elles tentaient de rejoindre les Canaries. Et puis cette première en Europe, en France, le Parlement interdit officiellement les réseaux sociaux aux moins de 15 ans. Son départ était réclamé depuis plusieurs jours lors de grandes manifestations en Ukraine. Oleksandr Sirski a été limogé de son poste de commandant en chef de l'armée. À sa place, Volodymyr Zelensky a nommé un jeune général bien plus populaire, Mihailo Drapati, qui a été commandant des forces interarmées. Décision qui intervient après plusieurs journées de mobilisation déclenchées par le remaniement gouvernemental et notamment le limogeage du ministre de la Défense, Mihailo Fedorov, qui était pourtant au cœur de l'innovation de Kiev dans l'utilisation des drones face à la Russie. Alors cette nomination à la tête de l'armée mettra-t-elle fin à la crise politique qui touche le pays? Pour Seri Koudelia, professeur de sciences politiques à l'université Baylor au Texas, le principal problème, c'est plus la manière dont Volodymyr Zelensky exerce le pouvoir.
8: These types of crises, unfortunately, will recur constantly.
9: Ce type de crise risque de se reproduire car Volodymyr Zelensky gouverne avant tout selon ses intérêts politiques et semble de plus en plus déconnecté des attentes de la population. Entre Mihailo Fedorov et Oleksandr Sirski, il a choisi celui qui avait démontré sa loyauté et qui ne représentait aucune menace politique future. Mihailo Fedorov, le ministre de la Défense déchu, apparaissait comme une personnalité prometteuse, susceptible d'avoir une carrière politique. Ce choix s'est révélé être une erreur majeure pour le président ukrainien. Sous la loi martiale, les élections sont suspendu. Sans campagne électorale ni nécessité d'aller régulièrement à la rencontre des citoyens, Volodymyr Zelensky passe moins de temps au contact de la population et perd le lien avec la société civile. Les manifestations restent donc l'un des seuls moyens de faire pression sur le pouvoir et de l'obliger à changer de cap.
8: And expecting the government to change their course.
7: Propos recueillis par Sofia Katsenkova. Par ailleurs, ce constat émanant du Haut Commissariat des Droits de l'Homme, le nombre de civils tués ou blessés dans le conflit entre la Russie et l'Ukraine a bondi de 37% au cours des 6 derniers mois. La guerre au Moyen-Orient et cette déclaration du secrétaire d'État américain Marco Rubio il y a quelques minutes lors d'une réunion de l'ASEAN, l'Association des Nations d'Asie du Sud-Est, autorisait Téhéran à contrôler le détroit d'Ormuz, créerait un dangereux précédent qui se répétera dans d'autres parties du monde. C'est notamment pour stopper ce verrouillage du détroit par Téhéran que de nouvelles frappes américaines ont encore visé plusieurs sites stratégiques iraniens pour la 11e nuit consécutive. Et les États-Unis n'en ont pas fini du tout. Voilà ce qu'a déclaré Donald Trump hier. Des frappes en représailles aussi aux attaques iraniennes menées quasi quotidiennement depuis la reprise des hostilités contre des pays du Golfe, le Koweït et Bahreïn, notamment deux pays particulièrement visés par Téhéran, Guillaume Delteille.
10: Bahreïn accueille la 5e flotte des États-Unis et le Koweït compte plusieurs plusieurs bases américaines. Mais ce n'est pas là la principale raison de leur ciblage par l'Iran dans cette nouvelle séquence de confrontation avec les États-Unis, estime le chercheur bahreïnien Mehdi Rouloum.
9: En Iran, il est politiquement intéressant de prendre pour cible Bahreïn et le Koweït en raison des tensions historiques qui les opposent. Ensuite, il y a la petite taille géographique de ces deux pays. Partout dans le pays, la population peut entendre les explosions liées aux interceptions. Donc, s'ils jouent la carte de l'instauration d'un climat de peur, cela fonctionne bien sur de petits États.
10: Bahreïn et le Koweït n'ont pas non plus la capacité de répondre seuls à ces attaques et l'Iran limite pour l'heure le risque d'une escalade régionale.
9: S'en prendre à ces deux pays en particulier ne suffit pas, du moins à première vue, à déclencher une riposte collective des pays du Golfe. Le Koweït et Bahreïn ne peuvent pas convaincre unanimement les pays du Golfe de riposter contre l'Iran ou de mettre en place une stratégie de dissuasion tant que d'autres pistes sont explorées par les autres pays du Golfe.
10: Pour l'heure, les pays du Golfe privilégient toujours la voie diplomatique.
7: Et le baril de Brent a lui dépassé la barre des 92 dollars, première fois depuis le mois de juin. Une guerre qui coûtera par ailleurs 37,5 milliards de dollars aux États-Unis jusque fin septembre, annoncé hier du ministre de la Défense, Pete Hegseth, chiffre en hausse de 30% par rapport à l'estimation précédente.
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7: Et dans l'actualité également, ce nouveau drame au large de la Mauritanie et qui illustre une fois encore le coût humain des routes migratoires périlleuses, comme l'affirme le Haut Commissariat des Nations Unies pour les réfugiés. Plus de 140 personnes mortes ou portées disparues en mer la semaine dernière. Un peu moins de 400 ont pu être sauvées. Des bateaux partis de Gambie dans l'espoir de rejoindre le territoire espagnol. Entre le 14 et le 18 juillet, trois opérations de sauvetage et de débarquement ont été menées à Ouagadougou, en Mauritanie, où il y Diallo.
11: L'une des embarcations avait dérivé pendant près de 25 jours avant d'être secourue au large de la Mauritanie. Au total, 143 passagers de ce bateau sont morts ou portés disparus et seulement 38 ont survécu selon le HCR, le Haut Commissariat des Nations Unies pour les réfugiés. Pour l'organisation, cette tragédie est une nouvelle illustration du coût humain de ces routes migratoires périlleuses. Malgré les risques, les départs continuent et de plus en plus au sud, parfois à plus de 2000 km de leur destination, comme ça a été le cas pour ces embarcations sauvées la semaine dernière. Dans le même temps, toujours selon le HCR, les traversées réussies vers les Canaries ont diminué. L'archipel des Canaries a enregistré une baisse des arrivées de près de 60% comparée à l'année dernière. La route atlantique est l'un des corridors migratoires les plus meurtriers au monde, rappelle l'ONU. Une traversée rendue dangereuse par les longues distances, les conditions océaniques imprévisibles, les embarcations surchargées et les difficultés d'accès pour les secours.
7: Ouéli Diallo. C'est une première en Europe, en France. Le Parlement a définitivement adopté hier la proposition de loi visant à interdire les réseaux sociaux aux moins de 15 ans. Emmanuel Macron en avait fait une priorité avant la fin de son mandat. La mise en œuvre est prévue dès septembre. Les plateformes devront mettre en place des dispositifs de vérification d'âge. Vous pouvez retrouver un dossier complet sur notre site rfi.fr. Autre texte définitivement adopté hier en France, la loi d'urgence agricole. Et ce, malgré la controverse sur la réintroduction de deux pesticides sous certaines conditions, mesure saluée par les agriculteurs qui la réclamaient, mais dénoncée par de nombreuses ONG à l'image de Greenpeace, pour qui ce vote, je cite, piétine la science, la santé ou encore l'environnement. Opposée à ce texte, elle aussi, la ministre de la Transition écologique, Monique Barbu, doit présenter sa démission ce matin. La France, sous le ministre de l'Intérieur, Laurent Nunez, est attendu à Mérignac, en Gironde, dans la journée, là où deux pompiers sont morts hier, alors qu'ils luttaient contre un incendie près de l'aéroport de Bordeaux. Leur camion s'est retrouvé piégé par les flammes. Et dans le Var, l'incendie qui s'est déclaré mercredi ne cesse de progresser. Il a déjà parcouru 1700 hectares et entraîné l'évacuation de près de 400 personnes. Plus de 2300 foyers sont privés de courant ce matin. Des feux en Algérie également dans plusieurs régions et qui ont causé la mort de 6 personnes ces derniers jours. Le bilan a été annoncé hier soir. En Italie à présent, un accueil très particulier vendredi à Venise pour l'ambassadeur des États-Unis Tilman Fertitta qui s'y rendait pour la fête du Rédempteur. Près de 400 activistes ont déroulé une banderole longue de 117 mètres. C'est la même longueur que celle de son méga yacht. Le magnat texan d'origine sicilienne doit se rendre dans 13 régions jusqu'au 15 août. Une grande tournée qui a donc tendance à irriter Anne Lenir.
12: L'ambassade flottante de Tilman Fertitta est un joyau d'une valeur de 394 millions d'euros. Elle est dotée de 6 ponts, de 2 héliports et de 2 piscines, d'une salle de gym, d'un terrain de golf miniature, de 11 cabines de luxe et de majestueux salons pour les invités. Essentiellement des représentants des institutions et des entrepreneurs évidemment bien nantis. Or tout ce faste a un coût pour les contribuables italiens. En vertu de la Convention de Vienne, l'État doit en effet garantir la sécurité de l'ambassadeur en croisière diplomatique. Cela nécessite un déploiement de moyens considérables. Des unités navales de la police des frontières en passant par des vedettes des gardes-côtes et des forces spéciales, dont certaines, sur des scooters des mers. Ce qui fait bouillonner de fureur la population. D'autant que le gouvernement Meloni a refusé de répondre aux députés qui demandaient une estimation des sommes dépensées pour la protection de Tilman Fertitta, de sa suite, et des 42 membres d'équipage de son méga-yacht. Anne Lenir, Rome, RFI.
7: Et on termine avec du cyclisme. Le Tour de France et le contre-la-montre d'hier remporté par le Belge Remco Evenepoel juste avant Tadej Pogacar qui conserve le maillot jaune. La 17e étape aujourd'hui mènera le peloton entre Chambéry et Voiron au pied de la haute montagne. C'est la fin de ce journal sur RFI.
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13: La Russie, soucieuse de continuer à apparaître comme une grande puissance, a réinvesti le continent africain depuis plusieurs années. Elle met en avant un argumentaire qui reprend celui de l'ancienne Union soviétique. Mais derrière les promesses de fraternité sans frontières, de partage de connaissances et de richesses, se trouvent d'autres objectifs moins avouables, comme le recrutement de combattants pour sa stratégie de chair à canon en Ukraine. Ces dernières années, le soft power ou l'influence russe s'est développé et transformé. La Russie en Afrique, une stratégie d'influence en mutation. Un grand reportage du service Afrique de RFI avec un récit de François Mazet.
14: Nous sommes à Abidjan, en Côte d'Ivoire. Dans ce studio de musique se tient un concours de chant discret auquel assiste notre correspondant Benoît Almeras. On chante en anglais, en français, Alicia Keys, Garou ou Lara Fabian. Mais pour les candidats, l'horizon n'est pas New York ou Paris, mais Moscou. L'enjeu, une participation au festival La Route de Yalta. Organisé pour la première fois en 2019 dans cette station balnéaire de Crimée occupée, bien connue des amateurs d'histoire, il a désormais lieu au Kremlin, dans la capitale. On y célèbre les classiques russes et la Grande Guerre patriotique, comprendre la Seconde Guerre mondiale. Une époque très lointaine pour ces candidats jeunes, plus attirés par le voyage et la recherche de notoriété.
15: Je pense que ça parle un peu de... Après la guerre mondiale, c'est ça ? Voilà, ça me fait un petit peu de vacances de visiter Moscou. J'ai jamais vu de toute ma vie, donc voilà.
16: Le fait que ce soit en Russie, c'est un pays déjà que j'ai jamais imaginé découvrir. Ça serait un boost et une plateforme de visibilité pour moi et j'espère aussi que mon pays va reconnaître mon talent.
14: Pour voir Moscou, certains veulent se donner toutes les chances, comme ce candidat qui pousse l'hymne russe a cappella. Lors de l'édition 2025, c'est un artiste ivoirien qui a représenté l'Afrique. Et pas n'importe lequel, Emmanuel Désiré Boyer, d'Ivova, a été vainqueur de l'édition 2024 de The Voice Afrique francophone. Récompensé du prix du public avec Katyusha, chant patriotique de l'armée rouge, interprété en Dioula.
17: J'ai vu une belle opportunité et donc ça m'a tout de suite encouragé à partir. Un chanteur ivoirien de cet âge en plus qui est allé se produire sur la scène du Kremlin, c'est vraiment une grande notoriété que ça m'a apporté. Oui. Depuis je suis revenu, il y a plein de personnes qui m'approchent pour me demander des conseils, pour savoir comment est-ce qu'ils peuvent faire aussi pour y arriver. Là, il y avait quelqu'un tout à l'heure qui m'appelait, qui m'a dit qu'il partait au casting, il voulait savoir comment se tenir et tout. Et je lui ai donné les informations. Je pense que tout va bien se passer pour lui aussi.
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14: À l'origine de la participation de Vova et de ce casting, Ebenezer Dion, coach vocal pour The Voice Afrique francophone, ses liens avec la Russie remontent à plus de 20 ans.
19: Il faut dire d'abord que c'est une initiative de l'Association des russophones de Côte d'Ivoire. C'est, si vous voulez, c'est le prolongement, c'est une manière aussi de pouvoir contribuer à l'action culturelle de la Russie dans l'Afrique francophone. C'est ce qu'on essaie de faire donc en partenariat avec l'association. J'ai étudié en Russie, je suis allé là-bas pour des études académiques en musique à l'Académie Gniessi de Moscou, qui est une académie très prestigieuse là-bas en Russie. Ben, c'est après ça que je suis rentré au pays. Puis bon, voici qu'on prend un peu des initiatives pour pouvoir faire avancer la culture et puis la musique en Côte d'Ivoire.
14: L'Association des russophones de Côte d'Ivoire, la Russie, a été créée en 2021. Sa présidente, Tatiana Rakitina, assure qu'elle ne fait pas de politique.
20: Pour nous, c'est plutôt la possibilité, à travers de ce festival, aider à la Côte d'Ivoire sortir à l'étranger, conquérir le nouveau spectateur. C'était plutôt un événement des professionnels, des amateurs de la musique qu'un événement, on peut dire, idéologique.
14: Le festival de Yalta vise aussi à faire reconnaître la souveraineté russe sur la péninsule de Crimée, annexée de force en 2014. Mais pour Tatiana Rakitina, comme pour le gouvernement de Moscou, qui dénonce souvent la russophobie occidentale, c'est bien l'image de la Russie qui est attaquée, bien qu'en Afrique, selon elle, elle demeure positive.
20: Je peux vous dire que le visage de la Russie, il était bien brillant et souriant il y a quelques années. Et maintenant, les dernières années, dans certains pays, il y a une tendance d'éliminer la culture russe ou diminuer sa valeur. Mais ce n'est pas l'Afrique. L'Afrique n'a jamais changé. Alors, on peut dire que nous n'avons pas aucun message pour l'Afrique parce que l'Afrique est toujours ouverte pour toutes les nations.
14: La Russie est aussi une organisation partenaire des maisons russes. Officiellement des centres culturels, elles ont essaimé sur le continent, selon Lou Osborne, investigatrice du groupe All Eyes on Wagner.
21: On a vu cette accélération de la diplomatie culturelle vraiment depuis 2024, avec une multiplication à vitesse grand V de l'ouverture de centres culturels. Et ce qui est assez intéressant, c'est qu'ils ont adopté d'ailleurs un modèle assez novateur, puisque l'État peut pas aller aussi vite que la volonté. Donc ils ont délégué une partie de l'ouverture et de la gestion de ces centres culturels à des sociétés, enfin des organisations russes qui n'appartiennent pas à l'État. Donc ça leur permet d'aller plus vite. Et on remarque que c'est notamment dans ces centres culturels un peu gérés de manière alternative que se passe la partie, moi ce que je dirais la plus offensive, c'est là où on voit vraiment des actions qui dépassent juste la promotion de Pouchkine et de la langue russe.
14: La diplomatie culturelle russe a une tête de pont, c'est la Rosatrudnechtesteva, un organisme officiel du ministère des Affaires étrangères russe, dirigé par un très proche de Vladimir Poutine. C'est là notamment que se gèrent les bourses pour les étudiants africains, explique le chercheur sénégalais Ibrahima Dabo, lui-même passé par une université russe.
22: C'est à partir des années 2000 que la Russie commence véritablement à avoir des intérêts sur le continent africain. Et c'est dans ce contexte que des outils de l'Union soviétique ont été tout simplement réadaptés, et également c'est le cas de Rosatrudnechtesteva, parce que Rosatrudnechtesteva a été créée en 2008 par un décret du président Dmitri Medvedev. Maintenant, l'histoire de cette institution remonte déjà à 1925. Donc cette organisation aujourd'hui est au cœur des actions d'influence culturelle et humanitaire sur le continent africain. Et il travaille avec des associations locales. Rosatrudnechtesteva gère tout ce qui est bourse d'études. Donc aujourd'hui, la diplomatie éducative représente un élément important de la politique africaine de la Russie. Donc c'est cette organisation qui gère les bourses d'études. L'objectif, c'est tout simplement de renforcer déjà sa présence sur le continent africain, mais aussi d'accroître son influence.
14: Et essayer aussi de se présenter comme une société ouverte, accueillante, contrairement à ce qu'on peut voir en Europe peut-être.
22: Oui, bien sûr, il y a cette image parce que on est dans une guerre d'influence. Donc la Russie joue sur l'image, essayer de montrer une meilleure image de la Russie et également à travers les anciens diplômés de montrer qu'il y a la qualité de l'enseignement, mais aussi les conditions de vie pouvant permettre à ces étudiants de pouvoir réussir leurs études. Donc il y a aussi des activités qui sont organisées sur le continent pour présenter l'enseignement supérieur.
14: Le nouvel écosystème russe met en valeur les coopérations académiques avec la Russie, les opportunités de recrutement, dont on sait qu'elles peuvent conduire des jeunes hommes sur le front en Ukraine et des jeunes femmes dans des usines de drones. Lou Osborne de Horizon Wagner.
21: Ces réseaux de recrutement, c'est complètement une nouvelle facette du soft power russe. Ça leur permet en fait de façonner l'image de la Russie. Et aujourd'hui, l'image de la Russie qui est donnée dans ces pays-là, c'est une Russie qui a des opportunités pour eux, qui peut leur permettre d'avoir une meilleure vie et qui est accueillante.
14: Est-ce que vous voyez un peu muter, évoluer l'influence russe sur le continent africain ?
21: On la voit évoluer dans le sens où elle s'est vraiment industrialisée et elle repose sur plusieurs canaux en fait. Et ça crée du coup un effet assez démultiplicateur. Aujourd'hui par exemple, on a en ce moment l'installation de Russia Today qui ouvre beaucoup de bureaux en Éthiopie, au Sénégal. Ouais, ils essayent de s'installer. Il y a vraiment un effort total du point de vue diplomatique, du point de vue des services de sécurité, du point de vue médiatique et du point de vue culturel. Donner l'impression qu'ils ont des opportunités de travail, d'amélioration de la vie, bah évidemment, ça fait partie de cette stratégie d'influence.
14: Derrière Rosatrudnieshcheva, certaines maisons russes ont été montées comme des franchises dans l'écosystème du groupe Wagner, comme à Bangui, en Centrafrique. Ce jour-là, le jardin est plein pour une fête musicale placée sous le signe de la couleur rouge de l'amour, qu'on fête la Saint-Valentin. Le directeur, Dimitri City, est conseiller du président Touadéra, gestionnaire d'entreprise qui extrait or, diamants et bois, et à la manœuvre de multiples campagnes informationnelles anti-françaises, anti-américaines ou anti-Nations Unies. Ces canaux de communication multiplient les images d'enfants et de jeunes épanouis devant des documentaires officiels russes, des films d'action à la gloire de Wagner ou durant les cours de russe. Avec les médias comme Russia Today, de plus en plus présents sur le continent, ou des organisations satellites comme Afrique Média ou la radio Lengo Songo en Centrafrique, ces centres culturels servent à véhiculer l'image d'une Russie ouverte, bienveillante, à l'opposé d'une Europe présentée comme décadente et xénophobe, voire tout simplement nazie. Un récit repris par un grand nombre d'influenceurs africains, installés en Russie, valorisés par les algorithmes des réseaux sociaux, comme l'Ivoiro-Russe, plusieurs centaines de milliers de suiveurs sur TikTok.
0: Ah, la vie en Russie. La Russie, c'est bien. Hein. J'exhorte tout le monde à vouloir venir visiter même la Russie, passer même quelques moments, voir ce qu'on appelle la Russie, la grande Russie, pour être très bien précis, de Poutine. Voilà. Ça sera une très grande expérience, excusez-moi, voilà, de votre vie. Parce qu'il faut comprendre qu'avec la langue russe, il y a des mots en français même que tu commences à oublier. Hein. Voilà, c'est normal. Parce que le français même, c'est pas notre langue maternelle. Donc, si on oublie le français, c'est pas un problème.
14: La Russie loue les vertus présentées comme patriotiques et familiales qui seraient les siennes et que partageraient les Africains. Et pour cela, quoi de mieux que de se placer sous l'autorité divine ?
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14: Retour en Centrafrique, en début d'année. Les fidèles de l'église orthodoxe Saint-André du quartier de Bimbo célèbrent la fête du baptême. Sur les vidéos diffusées sur Telegram, on voit quelques dizaines de personnes suivre le père Régis Sinclair Voyemawa, dit Serge ou Sergueï, et se plonger symboliquement dans les eaux de Lubangui. La hiérarchie du père Sergueï n'a pas donné suite, cette fois, à notre demande de reportage. En 2023, il avait reçu Carole Valade de RFI dans son église.
23: Oui, Serge, c'est le nom que l'église m'a donné.
2: C'est un grand saint qui représente quelque chose dans la foi orthodoxe. Alors, sur le plan religieux, nous sommes les représentants de l'Église orthodoxe russe en Centrafrique. Mais la coopération avec la Russie est la bienvenue en Centrafrique parce qu'il y a un grand changement sur tout le plan. Sur tout le plan, la Russie investit beaucoup pour la formation des Centrafricains et des Africains. Depuis que les Russes sont venus, sur le plan sécuritaire, je voulais dire, mais l'Église est en paix. Nous, on prie en paix, on dort en paix. Il n'y a plus des rebelles et c'est calme et nous sommes d'accord par la présence de la Russie en Centrafrique.
14: Formé par l'Église orthodoxe grecque, le père Serge a installé sa paroisse à partir de 2013. Avec l'arrivée des Russes, la communauté a grossi et il est passé sous la tutelle de Moscou après le schisme qui a traversé l'orthodoxie suite à l'invasion de l'Ukraine. Une trajectoire de plus en plus répandue parmi les églises orthodoxes africaines. Il faut dire que la Russie met les moyens pour attirer les clercs. Comme l'explique Monseigneur Grégoire, le métropolite orthodoxe grec du Cameroun, il a vu avec surprise une église russe concurrente, autorisée promptement par les autorités camerounaises, quand lui a mis plus de 5 années à voir la sienne reconnue.
4: L'église russe, ici au Cameroun, n'a pas fait rien d'autre qu'il a promis à quelques prêtres de notre église qu'il va donner l'argent, plus qu'une aide pastorale que nous donnons chaque mois. Et aussi, ils ont donné beaucoup de promesses. Construire les églises, les écoles, ils vont donner les bourses des prêtres, ils vont acheter les voitures. Que se sont sponsorisés au début par des mercenaires Wagner. Ça veut dire qu'ils ont accepté recevoir l'argent qui peut-être ce sont l'argent qu'ils ont coûté les sangs africains à quelque part. Ils ont envoyé quelques personnes à Moscou pour suivre un séminaire théologique. Ils ont vu que le niveau des personnes ici, le niveau théologique et aussi le niveau d'éducation n'est pas au niveau universitaire. Et qu'ils ont dit « Ok, maintenant vous êtes prêts pour aller en Afrique, rentrer et faire la mission. » Quel type de mission ils vont faire?
14: Cette diplomatie religieuse n'est pas neutre car l'église orthodoxe n'est pas une église comme une autre. Elle est étroitement imbriquée dans le pouvoir russe et le Kremlin, comme l'expliquait récemment sur RFI l'historien spécialiste du monde orthodoxe Jean-François Colosimo.
6: Au départ, la progression s'est faite dans les pays où Wagner était présent. Aujourd'hui, en fait, c'est une progression par opportunisme. Partout où il y a des clercs qui ont été réduits à l'état laïque en raison de mauvais comportements, de mauvaises conduites, partout où il y a des membres du clergé qui sont achetables par l'argent, eh bien cette pseudo-église orthodoxe russe d'Afrique agit. Le problème de l'église russe, ce ne sont pas ses fidèles, ce sont ses cadres. Et plus on monte dans la hiérarchie, plus en fait cette hiérarchie est totalement contaminée par le FSB, et aux mains du Kremlin et de Poutine. Les hauts cadres du clergé russe ne peuvent pas être nommés sans l'accord, voire la désignation du Kremlin. Ce sont eux qui bénissent la guerre. Le patriarche Kirill persécute tous les prêtres qui refusent de prier pour la guerre comme il leur a demandé et pour la victoire de la Sainte-Russie. On est véritablement dans une espèce d'union du missel et du missile.
14: Selon des médias russes en exil, l'église orthodoxe du Kenya aurait participé au recrutement trompeur de combattants pour la guerre en Ukraine. Par ailleurs, plusieurs centaines de séminaristes seraient aujourd'hui en formation en Russie, selon une bonne source qui parle de projets à long terme pour Moscou, qui se voit comme la troisième Rome. Ce vernis religieux a un projet politique plaît à une partie des populations africaines. Il en va de même pour le vernis culturel. Nous ne sommes pas au Bolchoï, à Moscou, mais au Théâtre National de Nairobi. Le 22 décembre dernier, une troupe de ballet de haut niveau se produit sur les planches, au programme des classiques comme Casse-Noisette et Le Lac des Cygnes.
23: My name is Ekaterina Nechaeva. I am a principal dancer at the Russian State Ballet Theater of Vyacheslav Gordeev.
14: C'est notre toute première coopération avec le Kenya, explique la première ballerine Ekaterina Nechaeva à la journaliste du quotidien kényan The Star. Non loin d'elle, l'ambassadeur russe Vsevolod Kachenko évoque une étape importante dans le développement des liens culturels entre la Russie et l'Afrique.
8: Le public de Nairobi a pu voir par lui-même que le ballet russe est le principal dans le monde. Le ballet est un élément important de la culture russe que nous cultivons depuis plus de 3 siècles.
14: Une montée du soft power russe que constate l'ambassadeur de l'Ukraine à Nairobi, Yuri Tokarks, au micro de notre correspondante Alban Tiroir.
9: L'influence russe et les mesures qu'ils prennent sont très sérieuses et fortes. Cela s'accompagne d'opérations informationnelles très sophistiquées. C'est ainsi que je les qualifierais. Ils sont également présents sur les plateformes utilisées par les jeunes générations. Ils travaillent intensivement dans le but de pénétrer les pays grâce à ce qu'on appelle le soft power. Cela peut évoluer vers des problèmes plus graves pour ces pays. Tous les pays ne comprennent pas ce qui est en train de se passer. Nous avons une arme puissante que nous appelons la vérité. Et nous essayons de nous battre avec les moyens dont nous disposons. Leur machine de propagande, elle, combat souvent avec des mensonges.
14: Au Kenya, la multiplication des témoignages sur les recrutements contraints pour la guerre en Ukraine a écorné l'image de la Russie. Reste à voir si cette réalité viendra enrayer le rouleau compresseur de l'influence et de la communication mis en marche par Moscou. Rien n'est moins sûr. Le 25 février dernier, l'université de Nairobi a lancé un centre africain pour l'étude de la Russie en présence de l'ambassadeur russe.
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24: 6h30 à Antananarivo, 3h30 temps universel.
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24: Bonjour à toutes et à tous, c'est Afrique Matin sur RFI de Madagascar au Kenya, en passant par la RDC et le Maroc. On est ensemble pendant 30 minutes et d'abord c'est le journal. À la une, ils étaient étudiants, préparaient leur thèse et leur mémoire et tous deux ont été retrouvés morts. Madagascar secoué par 2 nouvelles affaires de disparition. La société civile appelle l'État à en faire plus pour lutter contre l'insécurité. Le procès de l'affaire Albert Ojwang s'est ouvert au Kenya du nom de ce militant anticorruption, retrouvé mort dans sa cellule l'an dernier. 6 personnes, dont 3 policiers, sont sur le banc des accusés. La une, c'est aussi l'armée congolaise qui annonce un premier retrait de soldats d'un site minier près de Kolwezi. Mais sur place, plusieurs sources démentent cette information. Et puis, J-4 avant le début de la CAN féminine au Maroc. L'Algérie affronte le Sénégal pour le match d'ouverture. On a assisté aux derniers entraînements des Algériennes. L'indignation, la colère, la peur, voilà quelques-uns des sentiments exprimés par de nombreux membres de la société civile à Madagascar. La grande île, secouée par des affaires de disparition depuis le début du mois. Sur les réseaux sociaux, les signalements se multiplient et cette semaine, 2 affaires en particulier ont suscité l'effroi. 2 jeunes qui avaient disparu et dont les corps sans vie ont été retrouvés, Guillaume Fabry.
26: Niaina Andjamassi Navaloun préparait un mémoire d'informatique. Hortensia Mandrosuvuch venait, elle, de soutenir une thèse de médecine. Leur décès, dans des circonstances encore à éclaircir, ravive peur et colère à Madagascar. Elliot Ranjia Mandjrat est porte-parole de la Gen Z.
27: Je suis complètement indigné. Là, ce qu'on demande, c'est le minimum, en fait. C'est de nous protéger en tant que jeunes pour qu'on puisse profiter de nos libertés, même aller travailler, en fait, juste de vivre tranquillement. On exige d'avoir des vraies enquêtes sur ces affaires de disparition, pas s'adonner juste à des discours politiques en disant que c'est de la déstabilisation, retrouver les meurtriers au moins, qu'il y ait une vraie justice.
26: Bolatin Ravelo-Arimis, personnalité engagée dans la défense des droits humains, demande au chef de la transition et à ses 4 hauts conseillers de décréter un état d'urgence sécuritaire.
28: Les réponses ne sont pas proportionnelles à la gravité de la situation. On a un peu l'impression que la police nationale se bat seule avec très peu de moyens. Et la communication périodique et claire par rapport aux situations des enlèvements, des morts, devrait être la priorité dans la communication de l'État.
26: Le Premier ministre, Memtin Ratsaonarson, a annoncé hier la présentation prochaine d'un rapport revenant à la fois sur les cas de meurtre et de disparition et sur les actions mises en œuvre par l'État pour contrer l'insécurité. Guillaume Fabrian, Tananarive, RFI.
24: C'est une affaire qui avait là aussi suscité la colère et l'indignation. C'était il y a un peu plus d'un an, au Kenya, Albert Ojwang était retrouvé mort dans sa cellule. Ce jeune, arrêté après avoir publié des messages accusant la police de corruption, les forces de l'ordre avaient expliqué qu'il s'était cogné la tête dans sa cellule avant de rétro-pédaler face au tollé et aux appels à manifester. Cette semaine, le procès des meurtriers présumés d'Albert Ojwang s'est ouvert à Nairobi. 6 personnes, dont 3 policiers, sont sur le banc des accusés devant la haute cour de Kibera. RFI Nairobi, Alban Tiroir.
5: C'est le bureau du directeur des poursuites publiques qui a commencé en présentant ses témoins. Selon le parquet, l'un d'entre eux affirme avoir été convoqué au commissariat après le décès d'Albert Ojwang. Le commandant du poste, qui figure parmi les accusés, lui aurait alors donné l'équivalent de 20 euros pour supprimer les images de vidéosurveillance du commissariat. Ces images ont depuis pu être récupérées et ont été présentées devant la cour. Selon un expert de l'autorité indépendante de contrôle de la police, on y verrait Albert Ojwang entrant vivant dans le commissariat, puis sortant quelques heures plus tard porté alors qu'il semble être inconscient. Un autre témoin affirme aussi avoir vu sur les images des hommes non identifiés se diriger vers la cellule. En juin 2025, la police avait d'abord affirmé qu'Albert Ojwang s'était tapé la tête contre le mur pendant sa détention, mais le rapport d'autopsie avait contredit cette version, indiquant que les blessures avaient été infligées par une force externe. L'affaire avait suscité une vague d'indignation. Le procès et ses premières révélations a ravivé cette colère. Faith Odhiambo, l'ancienne présidente de l'Association des avocats du Kenya, a dénoncé une chorégraphie de l'impunité. Albin Tiroir, Nairobi, RFI.
24: 160 000, c'est le nombre d'étrangers qui ont quitté l'Afrique du Sud depuis le début de la vague de manifestations contre les sans-papiers. Ce sont nos confrères de l'agence France Presse qui ont compilé les données. Un peu plus de 100 000 Zimbabwéens, 47 000 ressortissants du Malawi et 2 000 du Mozambique. Les autorités sud-africaines rapportent, elles, 4 décès depuis le début des violences xénophobes. L'actualité de ce mercredi, c'est aussi cet amendement adopté par le Parlement à Maurice. La loi reconnaît désormais le viol conjugal. Jusque-là, le mariage était invoqué en guise de défense par les conjoints poursuivis pour le viol de leur femme. C'est désormais du passé, une avancée saluée sur l'île, même si certains estiment que la loi reste incomplète. Patrick Hilbert.
7: C'est une évolution importante du droit mauricien. En adoptant cet amendement, les députés entérinent le principe selon lequel le consentement reste indispensable, y compris au sein du mariage. Le ministre de la Justice, Gavin Glover, a insisté sur la portée symbolique et juridique de cette réforme. Selon lui, le mariage n'est plus un bouclier et il n'existe désormais aucune différence entre un viol commis par un époux sur sa femme et celui perpétré par un inconnu. Il a également défendu le durcissement des sanctions lorsque l'auteur est le conjoint, un partenaire intime ou lorsque la victime est enceinte, vulnérable, mineure ou victime de violences domestiques. Pour le gouvernement, la trahison de la confiance au sein du couple constitue une circonstance aggravante, justifiant des peines plus lourdes, pouvant aller de 10 à 45 ans de servitude pénale. La députée du Front progressiste militant, Joanna Béranger, a salué cette avancée tout en regrettant une réforme jugée insuffisante. Elle estime que Maurice aurait dû adopter une loi globale sur les infractions sexuelles plutôt que procéder par amendements successifs. Ce vote constitue une étape importante, reconnaît-elle, mais ne doit pas être le dernier chantier en matière de protection des victimes. Patrick Hilbert, pour lui, RFI.
24: L'actualité en République démocratique du Congo et d'abord ses réactions dans l'opposition après l'annonce du report de la marche de la C64. La coalition d'opposition devait se réunir aujourd'hui pour protester contre la réforme constitutionnelle. Marche reportée donc. Après la décision de Félix Tshisekedi d'organiser un dialogue national, la C64 donne un ultimatum au chef de l'État. Elle lui donne jusqu'au 15 août pour convoquer ce dialogue, faute de quoi elle reprendra ses actions. Et vous, chers auditeurs, qu'attendez-vous de ce dialogue national ? Chantal Laureau attend vos témoignages dans Appel sur l'actualité à partir de 8h10, temps universel. La RDC, c'est aussi l'annonce d'un premier retrait des militaires d'un site minier près de Kolwezi. Il y a une semaine, Félix Tshisekedi ordonnait aux soldats de quitter les sites extractifs sur fond d'accusations de violation des droits humains. Le commandement militaire du Katanga parle donc d'un premier retrait. Faux, répondent des sources locales. Correspondance de Denise Maheo.
12: Dans une vidéo partagée sur WhatsApp, le général Eddy Capinde, commandant de la 22e région militaire dans la région du Katanga, déclare avoir ordonné l'évacuation des soldats du site minier de Kisankala. Ce périmètre appartenant à la société Comidé du groupe Kazakhstan ERG est l'un de ceux exploités illégalement par des expatriés protégés par des militaires.
15: Les camions sont partis, on est en train de dégager tout le monde. Mais lorsque vous avez des conflits, vous voulez voler les mines d'autrui. C'est vous qui allez chercher des soldats pour venir protéger ce que vous gardez. Moi, je retire mes militaires, je les mets là où ils doivent travailler pour la République.
12: Sur place à Kisankala, des sources locales indiquent que les militaires n'ont pas bougé d'un trait. Ce que déplore Maître Timothy Mbouya, directeur de l'ONG Justicia, qui défend la démilitarisation des sites miniers.
16: Il y a plusieurs intérêts croisés dans les mines. Malheureusement, la décision qui a été annoncée en week-end par le commandant de la 22e région militaire, ça a été vraiment un effet d'annonce. Nos moniteurs ont observé ce matin que sur les sites Swanmin et même Comidé, toutes les positions occupées par ces militaires sont restées intactes.
12: Depuis près de 10 ans, les décisions prises pour démilitariser les sites miniers sont restées lettres mortes. Les soldats sont de plus en plus nombreux sur des périmètres des sociétés industrielles occupées par des exploitants étrangers illégaux, dénonce la société civile. Denise Maheo, Lubumbashi, RFI.
24: Toujours en République démocratique du Congo, l'épidémie d'Ebola continue de se propager. Plus de 2400 cas confirmés, dont 967 décès. En revanche, l'Ouganda voisin n'a enregistré aucun malade depuis 3 semaines. Résultat, l'agence sanitaire de l'Union africaine, Africa CDC, appelle les États-Unis à lever les restrictions de voyage imposées aux ressortissants ougandais. Son directeur Jean Kaseya a écrit au secrétaire américain à la santé. Des progrès lents, inégaux et fragiles. Voilà comment la FAO, l'agence de l'ONU pour l'alimentation et l'agriculture, qualifie la lutte contre la faim dans le monde. Elle a légèrement reculé. 645 millions de personnes dans le monde en ont souffert l'an dernier et l'Afrique reste en première ligne. Le centre de gravité de la faim s'est déplacé de l'Asie jusqu'en Afrique, alerte la FAO. Conséquence du changement climatique, de l'inflation, mais aussi des conflits qui secouent le continent. Et ces crises, au Soudan, en RDC, au Nigeria ou encore au Sahel, ont aussi des répercussions sur l'éducation des enfants. Des millions de jeunes sont privés d'école, leurs salles de classe transformées en refuges, voire détruites. D'où cette question, évoquée lors du sommet sur l'éducation fondamentale ce mois-ci au Malawi, Valentin Hugues. Comment adapter l'éducation à ces contextes si particuliers?
17: Quand la guerre éclate au Soudan en 2023, entre les forces de soutien rapide et l'armée régulière. La plupart des enfants du pays sont privés d'école. Aujourd'hui, le conflit continue, mais le ministre de l'Éducation, Dr Altohami Alzenadjar, affirme que 13 000 écoles ont déjà pu rouvrir.
18: Et 11 millions d'enfants ont pu retrouver le chemin de l'éducation.
17: Le Soudan a intégré la méthodologie TARL, avec certains cours qui regroupent les enfants par niveau plutôt que par âge. Un mécanisme largement déployé sur le continent africain, porté par l'UNICEF, dont fait partie Aritz Goya Lurambio.
19: Ça commence avec une évaluation individuelle avec l'enfant pour voir où l'enfant est. Et après, les niveaux sont faits, les enfants sont regroupés pour un enseignement ciblé. Par groupe.
17: Cet enseignement est particulièrement adapté aux pays en crise, car quand la scolarité est fragmentée et les années incomplètes, les écarts d'apprentissage se creusent. C'est le cas au Nigeria, où des groupes armés ciblent très régulièrement les lieux de savoir, notamment dans le nord du pays, témoigne professeur Boulama Kagou, président du Conseil de l'éducation de base de l'État de Borno.
20: Nous avons perdu jusqu'à 2 ans de scolarité. Notre gouvernement a alors intégré la méthode TARL dans nos emplois du temps pour rattraper rapidement le retard accumulé.
17: Mais la situation reste encore très critique dans le nord du Nigeria, où seulement un peu plus de la moitié des enfants sont scolarisés. Valentin Hugues, Johannesburg, RFI.
24: Un mot de l'actualité sportive et du début de la CAN féminine, 13e édition à partir de dimanche au Maroc. Le match d'ouverture, ce sera entre le Sénégal et l'Algérie. Les Lyonnes veulent atteindre au moins les demi-finales, quand les Algériennes, elles, veulent faire au moins aussi bien que lors de la dernière édition, où elles avaient atteint les quarts de finale. Sofiane Anani a assisté à leur entraînement. Reportage.
0: Au Centre technique national de Sidi Moussa, les séances d'entraînement s'intensifient pour les Algériennes avant le départ pour le Maroc. L'équipe du sélectionneur Farid Benstiti reste sur un résultat encourageant en amical face à la Zambie, un match nul, un but partout qui a permis au staff d'identifier les derniers ajustements avant la CAN.
1: On est rentré tout doucement dans tous les aspects technico-tactiques pour mettre un petit peu en place l'équipe. Et là, on est véritablement rentré dans les domaines, les aspects à dominante tactique, puis un peu plus de force pour être prêt le 26. Donc, c'est essentiel pour faire une bonne CAN. Et je pense qu'on est dans les meilleures conditions pour faire une bonne CAN.
0: Les joueuses, elles, assurent que l'expérience acquise lors des dernières compétitions leur permet d'aborder ce rendez-vous avec davantage de confiance. Sofia Gelati espère transformer cette progression en résultat.
2: On est une nation qui apprend et on a fait un beau parcours l'année dernière, mais on ne veut pas s'arrêter là. Ça fait quelques années maintenant qu'on travaille avec le coach Benstiti, donc tout se passe bien.
0: Après un parcours encourageant lors de la précédente édition, les Algériennes veulent confirmer leur montée en puissance et s'installer durablement parmi les grandes sélections du football féminin africain. Sofiane Anani, Alger RFI.
24: Et l'Algérie joue donc contre le Sénégal dimanche à Rabat, 3h43 en temps universel.
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24: Bienvenue si vous nous rejoignez dans un quart d'heure, un nouveau journal. D'ici là, on vous emmène dans l'une des plus belles réserves naturelles au monde, à Taita Taveta, dans le sud-est du Kenya. On le verra, les habitants misent sur la production de miel pour concilier protection de l'environnement et économie. On parle ensuite du marché du sable dans l'actualité des matières premières. Et puis comment pousser plus de jeunes Mahorais à poursuivre leurs études ? On l'entendra pour les aider, un programme leur permet de vivre une immersion de quelques jours en Europe. Mais d'abord, on poursuit notre série de reportages sur l'agriculture au féminin. Vous le savez, toute la semaine, RFI part à la rencontre de femmes inspirantes du monde agricole. Ce matin, direction le Maroc, où l'on pousse la porte de l'exploitation de Wissal Ben Moussa. Elle a cofondé Sand to Green, du sable au vert, une start-up pour s'adapter au changement climatique. Reportage Mathias Reynal.
3: Je vous fais un petit tour du propriétaire.
4: Une ferme à la végétation luxuriante. Nous sommes dans l'exploitation familiale de Wissal Ben Moussa à Guelmim, dans le sud du Maroc, à la lisière du désert.
3: Je suis de formation ingénieur en agroalimentaire. Je bossais chez une multinationale. J'étais responsable R&D, donc on formulait des cubes de bouillon. Et on devait utiliser des colorants, etc., que tout le monde jugeait assez toxique.
4: Son attirance pour le vivant, la recherche d'un travail qui a du sens, vont conduire Wissal Ben Moussa à changer de voie.
3: Donc, grosse prise de conscience écologique, personnelle. D'une manière tout à fait automatique, je me suis dit si j'avais un impact à faire quelque part, c'est vraiment au tout début de la filière, puis la partie agro, sauf que j'avais zéro connaissance en agro.
4: Elle commence par un petit potager de 200 mètres carrés. Elle découvre la permaculture, l'agroécologie.
3: Ce sont deux parcelles où on teste les fourrages avec arbres fruitiers.
4: Sa ferme est un véritable jardin d'Éden. Pourtant, Wissal Ben Moussa est partie d'une terre aride, inhospitalière en apparence. Elle est parvenue à y semer de nouveau la vie. C'est ici qu'elle mène des expérimentations pour la start-up Sand to Green.
3: L'agriculture de régénération est la solution pour la crise que l'agriculture est en train de vivre aujourd'hui face au changement climatique. C'est de là où l'idée de créer Sand to Green est née, l'idée de créer une expertise, une solution qui soit ancrée dans la terre. On n'a pas démarré dans des laboratoires où on a vraiment démarré du terrain.
4: Toutes les données du sol, des cultures sont collectées pour alimenter une plateforme qui permettra une standardisation des bonnes pratiques. Les agriculteurs du monde entier pourront ensuite les appliquer.
3: Il y a un mot en anglais que j'adore pour décrire un fermier. Ils vont dire « land steward », du mot « stewardship ». En tant qu'agriculteur, tu es juste là pour prendre soin de ce terrain-là. Tu fais partie de tout cet écosystème.
4: Aujourd'hui, la start-up Sand to Green accompagne des milliers d'agriculteurs à travers tout le continent, en Côte d'Ivoire, en Tanzanie ou encore en RDC. Mathias Reynal, de retour de Guelmim, RFI.
24: Voilà pour ce troisième épisode de notre série Femmes de la Terre. Demain, nous serons en Centrafrique à la découverte d'une nouvelle figure du monde agricole.
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24: Mercredi 22 juillet, dans les grands titres de l'actualité internationale, le président ukrainien Volodymyr Zelensky limoge le commandant en chef de l'armée, Oleksandr Sirski. Destitution qui intervient plusieurs jours après des manifestations en soutien au ministre de la Défense, Mikhaïl Fedorov, évincé le 14 juillet après seulement 6 mois en fonction. Il militait pour un recours massif aux drones et pour une réorganisation en profondeur des forces armées. Pour la première fois depuis 2009, un président libanais reçu à la Maison Blanche face à Joseph Aoun, Donald Trump dit vouloir beaucoup aider le Liban au moment où un accord avec Israël parrainé par Washington entre dans sa première phase. Le président Aoun a insisté sur la nécessité d'un retrait total israélien pour avancer dans la mise en œuvre de l'accord cadre conclu le mois dernier. Et puis 11e nuit consécutive de frappe américaine contre l'Iran. Les États-Unis n'en ont pas fini du tout avec l'Iran, a averti Donald Trump, qui menace de frapper un complexe nucléaire souterrain dans le centre du pays. Mais Téhéran avertit qu'il y aura des frappes de représailles sur tous les

0: du mot stewardship. En tant qu'agriculteur, tu es juste là pour prendre soin de ce terrain-là. Tu fais partie de tout cet écosystème.
1: Aujourd'hui, la start-up Sent2Green accompagne des milliers d'agriculteurs à travers tout le continent, en Côte d'Ivoire, en Tanzanie ou encore en RDC. Mathias Reynal, de retour de Guelmim, RFI.
2: Et demain, notre série de reportages consacrée aux femmes de l'agriculture nous emmènera en Centrafrique. Agriculture et agroforesterie, Afrique Économie, ce matin au Kenya, dans la région de Taita Taveta, une zone connue pour ses parcs nationaux et sa faune sauvage, et où sur place, on tente de concilier protection de la nature et développement des communautés locales, en les accompagnant vers des activités à la fois génératrices de revenus et respectueuses de l'environnement. Reportage de notre correspondante Alban Tiroir.
3: Dans les collines de Taita Taveta, les jeunes plants de macadamia de Josfa Tikamba commencent à pousser.
4: Ils devraient donner des noix l'année prochaine. Avant, on plantait surtout du maïs qu'on ne peut récolter qu'une fois, alors que les macadamia peuvent produire pendant 10 à 20 ans, voire davantage.
3: Ici, beaucoup d'habitants vivent d'agriculture ou d'élevage à petite échelle, mais Josfa déplore les conséquences du dérèglement climatique.
4: Avant la sécheresse, cette région était très fertile. Maintenant, il arrive qu'on sème du maïs et qu'on ne récolte rien car il n'y a pas assez de pluie.
3: Pour les soutenir, la Taita Taveta Wildlife Association leur a fourni plusieurs centaines de jeunes plants. L'agroforesterie est aussi perçue comme un moyen de préserver l'écosystème dégradé au fil des années, explique Noël Kassololo, gestionnaire de programme.
5: La population augmente. Il y a donc de plus en plus d'activités qui ne sont pas compatibles avec la protection de l'environnement. Les gens construisent des maisons, d'autres se tournent vers l'exploitation minière. Nous faisons aussi face à du surpâturage ou encore à de l'abattage d'arbres pour produire du charbon. Toutes ces activités contribuent à la dégradation des terres de pâturage.
3: Des terres cruciales pour préserver l'élevage, mais aussi tous les animaux sauvages qui dépendent de ces ressources naturelles. L'organisation encourage donc le développement d'activités compatibles avec la protection de l'environnement et qui permettent aux communautés de tirer des bénéfices de la conservation. Noël Kassololo.
5: Si vous créez une autre source de revenus, vous permettez de réduire la pression exercée sur l'usage des ressources naturelles. Les communautés développent ces activités économiques au lieu de se tourner vers des activités illégales qui détruisent l'environnement essentiel à la conservation de la faune sauvage.
3: L'agroforesterie est encouragée donc, mais aussi l'apiculture, favorable à la pollinisation. Dans une autre localité, ce sont des ruches qui ont été installées près des cultures et malgré les quelques piqûres, Johanna Kimwanga ne reviendrait pas en arrière.
6: Nous avons commencé il y a 3 ans et aujourd'hui cela fonctionne bien. C'est facile à entretenir, les abeilles trouvent elles-mêmes leur nourriture. Ce n'est pas comme une vache pour laquelle il faut sans cesse couper de l'herbe. On peut récolter environ 8 à 10 kilos de miel par ruche à chaque fois, ce qui rapporte environ 60 ou 80 dollars. Multiplié par 3 récoltes par an, cela peut générer beaucoup d'argent.
3: Le groupe a près de 30 ruches, vend la totalité de son miel localement et espère déjà pouvoir agrandir sa production. Alban Tiroir, de retour de Taita Taveta, RFI.
2: À Taita Taveta au Kenya, il est 7h53. 4h53 à Conakry, en Guinée, et à Simandou, dans le sud-est, qui était encore jusqu'à récemment le plus grand gisement de fer au monde, non encore exploité. Il l'est depuis le mois de novembre et on en parle avec notre invité ce matin, Bakary Samb, l'un des directeurs du Timbuktu Institute de Dakar, qui publie un rapport intitulé « Au-delà de Simandou, la Guinée, une fragilité à plusieurs visages ». Comment ne pas reproduire la situation de Boké, zone d'exploitation de la bauxite, où le manque de services de base se fait régulièrement ressentir. L'exploitation de Simandou peut-elle faire décoller la Guinée et profiter aux populations locales? Réponse de Bakary Samb.
7: Oui, les attentes économiques autour de cette exploitation sont quand même considérables. On anticipe aujourd'hui la Banque mondiale sur une croissance guinéenne parmi les plus élevées du continent. Le risque qui a été identifié dans cette étude n'est donc pas que Simandou échoue économiquement. Le risque, c'est que la réussite macroéconomique du projet masque, comme à Boké, un dénuement local assez persistant. C'est cette tension, en fait, entre promesses macroéconomiques et attentes locales immédiates qui constitue le véritable test politique de Simandou dans les prochaines années.
8: Qu'est-ce qu'il faut dans cette région pour satisfaire les populations? De quoi elles ont besoin?
7: Les

0: populations ont besoin d'hôpitaux, d'écoles, ont besoin d'infrastructures. C'est la redistribution rapide et visible de la richesse, ce qui n'est pas évident. Et ce qu'on voit dans les chiffres annoncés, c'est qu'une croissance est attendue. Mais de notre côté, on ne dit pas la manière dont cette croissance sera partagée, comment cette zone-là va bénéficier immédiatement et directement des retombées de Simandou et des ressources qu'elle génère. Bref, tout un ensemble de demandes en termes de services sociaux de base dont la Guinée manque cruellement, notamment dans les régions fragiles de Cancan et des Zéro-Corée, et où le minerai est certes là. Les promesses sont quand même assez importantes, mais les résultats sont attendus par la population.
1: Bakary Samb, l'un des directeurs de l'Institut de recherche Timbuktu à Dakar, l'invité ce matin de Magali Lagrange. Entretien complet dans trois quarts d'heure et sur RFI.fr. Et avant le prochain journal, dans un peu plus de 4 minutes, c'est au Gondwana que l'on termine cette demi-heure ensemble. Le meilleur de Maman, après le rêve hier de l'université idéale de président fondateur, Maman nous embarque ce matin pour une visite guidée du campus.
2: Oui, mesdames et messieurs, nous, Gondouanais patriotes et reconnaissants envers notre leader bien-aimé, avons eu le cœur brisé de voir l'état dans lequel les manifestations des étudiants, pour cause de non-paiement de leur bourse, avaient mis son excellence président fondateur. Nous avons vu comment il a, à contre-cœur, envoyé sergent sans foule la mort des autres pacifier le campus. C'est pour cette raison que nous avons imaginé ce que serait l'université idéale de président fondateur. Allez, venez mes amis, venez avec moi pour une petite visite du campus de cette université pacifiée par les séides de notre leader bien-aimé. Regardez et admirez ce beau campus universitaire. C'est une ville dans la ville, que dis-je ? C'est un vrai petit village gondouanais, baignant dans la paix et la sérénité. Il y a des tam-tams suspendus aux arbres, des bancs en bois pour les discussions du soir, et au centre, un grand baobab qu'on appelle l'arbre du savoir obéissant. Sous ses branches, le wifi est libre. Les étudiants peuvent surfer à volonté uniquement sur les sites diffusant les discours de président fondateur, et ils peuvent aussi regarder les vidéos relatant sa bio en plusieurs épisodes comme dans les séries Netflix. Ceux qui veulent juste parler, papoter avec leurs amis peuvent débattre à loisir de tous les sujets autorisés. La pluie, la saison des mangues et les bienfaits de la gouvernance de président fondateur. Chaque matin, la journée commence par une prière collective pour la stabilité nationale et la bonne santé présidentielle. Les griots du département de littérature entonnent des louanges en alexandrin pendant que les électriciens du campus tentent de rappeler à l'électricité qu'elle aussi a le devoir de servir la nation. Et la police ? Eh bien, la police n'a plus le droit de venir pour disperser les étudiants sur le campus. Non. La police accompagne les chants de paix, main sur le cœur et main sur la matraque, sourire tranquille. Les sirènes de la police ne hurlent plus, elles fredonnent l'hymne national. À la bibliothèque, chaque livre commence par une dédicace à notre leader bien-aimé. Certains volumes sont même en attente d'impression, le temps d'obtenir sa bénédiction finale. Quant au repas à la cantine, c'est un vrai symbole d'unité gondouanaise. Le riz du nord, la sauce spéciale du sud, le poisson du fleuve, le rire des étudiants et le remerciement final pour le programme alimentaire présidentiel du vivre ensemble universitaire. La nuit, sous le ciel étoilé, on entend les étudiants chanter à la guitare. Paix sur le campus, longue vie à président fondateur. Les étoiles brillent, les moustiques applaudissent et même les gardiens de nuit récitent les citations présidentielles comme des poèmes. Ainsi va la vie à l'université idéale de président fondateur, un lieu où tout le monde est d'accord, où la paix est obligatoire et où la sagesse des anciens se conjugue avec la patience des jeunes. À quelque part, dans son palais, président fondateur médite, satisfait de voir enfin une jeunesse tranquille. À demain.
1: À demain. Merci Maman, merci aussi à Pauline Berthélémy qui était à la réalisation de cette édition d'Afrique Matin, Céline Pellarin à la rédaction en chef. Restez avec nous dans une minute, le journal, toute l'actualité internationale. Et vous avez rendez-vous avec Andréane Mellard pour RFI Matin.
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7: Il est 7h à Paris, 5h en temps universel.
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7: Bonjour à toutes et à tous, RFI Matin commence. C'est maintenant 3 heures d'infos jusqu'à 10 heures avec toute la rédaction mobilisée à Paris et dans le monde. Ce matin, 22 juillet, le programme est encore bien chargé. On sera en Ukraine, en RDC, au Liban, en Guinée, en Inde, mais aussi en Centrafrique. Bienvenue. Et tout de suite, c'est le journal. Bonjour Fabrice Le Grier.
8: Bonjour Andréane, bonjour à tous.
7: Un nouveau chef d'état-major des forces armées en Ukraine.
8: Alexander Kirisk a été limogé de son poste. Volodymyr Zelensky a nommé un jeune général, Mihailo Drapati, bien plus populaire. Une décision politique pour tenter de calmer la grogne au sein de la population en colère depuis les précédents remaniements gouvernementaux. Nous retrouverons notre correspondante à Kiev dans un instant. Et nous serons aussi en Israël où Benjamin Netanyahou pousse pour augmenter les frappes contre Téhéran. Et pour cela, il abreuve les États-Unis de renseignements et de cibles potentielles.
7: Et justement, 11e nuit de frappes américaines contre l'Iran.
8: Et ce n'est pas fini, prévient Donald Trump. Pas de désescalade donc. Et l'Iran réplique, frappe quasi quotidienne sur le Kurdistan irakien notamment, où cette guerre perturbe l'approvisionnement en carburant. Reportage à Erbil à venir.
7: Dans ce journal également, Fabrice, l'exploitation minière au cœur des batailles que se livrent les groupes armés et les forces régulières au Sahel.
8: Sujet qui est au cœur d'un travail très dense mené par l'ONG Aklet, qui vient tout juste de publier un rapport. Bataille qui tourne autour du contrôle des mines d'or principal. Principalement décryptage dans quelques minutes.
7: L'Ukraine a donc un nouveau commandant en chef ce matin.
8: Il s'appelle Mihailo Drapati. Volodymyr Zelensky l'a annoncé hier soir, plus d'une semaine après avoir remanié son gouvernement et enclenché des manifestations à travers le pays qui réclamaient le départ d'Oleksandr Sirski, l'ancien chef de l'armée, et le retour de Mihailo Fedorov, le désormais ex-ministre de la Défense. Emmanuel Chaz, vous êtes notre correspondante à Kiev. Bonjour.
9: Bonjour.
8: Emmanuel, qui est ce nouveau commandant en chef, Mihailo Drapati?
9: Bien écoutez, Mihailo Drapati, c'est le choix du peuple. C'est un homme de guerre qu'il souhaitait voir au poste à la place d'Oleksandr Sirski, dont il réclamait le départ, car selon eux, eh bien, la stratégie était dépassée. Il ne respectait pas la vie de ses hommes. Et Drapati, lui, est un héros de l'Ukraine. Il est très respecté pour ses faits d'armes. Il s'est notamment illustré en 2014 pendant la bataille de Mariupol, en libérant des otages dans une opération spectaculaire. Et depuis 2022, il a occupé plusieurs postes de haut commandement. Il est vu comme un réformateur ayant à cœur d'éliminer la corruption au sein de l'armée. Et il était sorti de la réserve d'usage des soldats ces derniers jours pour soutenir Mihailo Fedorov en disant que si le ministère de la Défense devait travailler en dépit du système et non pas grâce au système, eh bien cela signifiait que le système devait changer.
8: Alors politiquement, Emmanuel, que signifie cette nomination ?
9: Alors, après 6 jours de rassemblement, Volodymyr Zelensky a accédé à l'une des requêtes des manifestants, en signe qu'il a écouté le peuple. Il a également annoncé avoir offert à Mihailo Fedorov un poste d'importance, mais il ne précise pas lequel. Et l'ancien ministre de la Défense n'a pas répondu sur ce volet, mais il salue la nomination de Mihailo Drapati. Il souligne les objectifs que doit se fixer l'Ukraine, un commandement fort, une vision claire des frappes asymétriques afin d'épuiser l'économie russe. Et du côté des manifestants, beaucoup considèrent qu'il manque encore 2 points à éclairer, celle de replacer Mihailo Fedorov au ministère de la Défense et la réunion immédiate du Parlement qui est partie en pause estivale jusqu'au 18 août.
8: Emmanuel Chaz, notre correspondante à Kiev.
7: Les États-Unis ont mené leur 11e nuit de frappe contre l'Iran.
8: Et ce n'est pas fini du tout, a affirmé hier Donald Trump, le président américain, qui menace désormais d'attaquer très bientôt un complexe nucléaire souterrain secret, complexe qui serait situé dans la montagne de Kolang, dans le centre de l'Iran. Des informations fournies par Israël qui poussent à l'action. Israël, où l'on vous retrouve, Michel Paul, bonjour.
10: Bonjour Fabrice, bonjour à tous. Et oui, si les Iraniens frappent, nous répliquerons. Nous avons une longue liste de cibles potentielles, proclame-t-on en Israël. Pas de feu vert américain à ce stade, mais pour Israël, les frappes passées n'ont pas suffi. Téhéran continue de reconstruire son programme nucléaire, déplaçant désormais, selon les renseignements israéliens, des milliers de centrifugeuses au cœur du mont Kolang, un site souterrain quasi inatteignable, sous plus de 100 mètres de roche. Benjamin Netanyahou cherche donc à convaincre Donald Trump de frapper fort et vite avant que ce complexe fortifié ne devienne totalement invulnérable. En coulisses, l'armée israélienne se prépare au pire. Reconstitution massive des stocks de missiles d'interception, exercice intensifié et soutien logistique aux forces américaines accueillies dans le Negev. Mais ce forcing diplomatique et militaire ne s'explique pas seulement par la menace extérieure. À 3 mois des législatives d'octobre, le Premier ministre exploite aussi ce climat de haute tension sécuritaire pour resserrer son emprise politique et consolider sa position en vue du scrutin.
8: Michel Paul en direct de Jérusalem. Merci Michel. Et si les frappes des États-Unis visent notamment à empêcher Téhéran de contrôler le détroit d'Ormuz, un contrôle qui créerait un dangereux précédent avec des conséquences au-delà même du Moyen-Orient qui risque de se répéter dans d'autres parties du monde. Voilà ce qu'a déclaré Marco Rubio ce matin, le secrétaire d'État américain qui participait à une réunion de l'ASEAN, l'Association des Nations d'Asie du Sud-Est. L'Iran qui une fois encore a riposté à ces frappes américaines ces dernières heures, comme au Koweït ou à Bahreïn, des attaques de drones et de missiles imputés à l'Iran, qui sont aussi quasi quotidiennes au Kurdistan irakien. Et parmi les conséquences, les entreprises qui exploitent les principaux champs gaziers et pétroliers de la région ont suspendu leurs activités, perturbant l'approvisionnement en carburant. Depuis juin, les prix à la pompe n'ont donc cessé d'augmenter. Le gouvernement régional tente à présent de plafonner le prix de l'essence standard. Marie-Charlotte Roupy.
11: Au lendemain de l'annonce du gouvernement régional, la majorité des stations essence sont fermées ou désertes. Elles affichent encore 1350 dinars irakiens le litre d'essence, soit 90 centimes d'euros. Alors, les automobilistes se rabattent sur les quelques stations qui distribuent le carburant subventionné par le gouvernement local. Il est vendu à 50 centimes d'euros le litre, soit presque moitié moins cher.
12: À l'époque, avant la guerre, on consommait un peu d'essence privée parce que les prix n'avaient pas autant augmenté.
11: Explique Bilal Abdelkarim, chauffeur de minibus dont le plein quotidien est devenu 16 euros plus cher en quelques semaines.
12: Il était à 850 et maintenant c'est à près de 1400 le litre. On est obligé de venir faire la queue ici, sinon on ne peut pas faire le plein.
11: La suspension des activités de plusieurs exploitants pétroliers par crainte d'attaque sur les infrastructures énergétiques a fortement réduit l'approvisionnement du marché privé. Les autorités kurdes ont donc ordonné lundi soir le plafonnement des prix pour tenter d'enrayer cette hausse à la pompe. Les stations qui n'ont pas pu s'adapter n'ont simplement pas ouvert. Najat Gardi, chauffeur de taxi, est fatigué de subir chaque regain de violence dans la région.
13: Maintenant, on peut travailler un jour et le suivant, on doit faire la queue pour de l'essence. C'est un vrai problème parce que nos revenus dépendent de ça.
11: En parallèle, la baisse de la production de gaz complique aussi le quotidien des habitants avec des coupures d'électricité régulières au Kurdistan irakien. Marie-Charlotte Roupy, Erbil RFI.
8: Et puisqu'on parle de carburant, le baril de Brent a franchi la barre des 92 dollars ce matin. C'est la première fois depuis le mois de juin. Une guerre qui coûtera par ailleurs 37,5 milliards de dollars aux États-Unis jusque fin septembre. C'est ce qu'a annoncé hier le ministre de la Défense, Pete Hegseth.
7: RFI Matin, c'est le journal de Fabrice Legris avec ce rapport publié ce matin par l'ACLED, ONG spécialisée dans la veille sécuritaire.
8: Extraction sous le feu, comment l'exploitation minière redéfinit les conflits au Sahel central. C'est le titre de ce rapport. Un travail très dense sur l'évolution des batailles que se livrent des groupes armés et les forces régulières au Burkina Faso, au Mali ou encore au Niger. En jeu, le contrôle des mines, d'or principalement, et de tout leur écosystème économique. David Bachet.
14: Inata, Bungu, Solan au Burkina, Talanda, Kintaka et les nombreuses mines des régions de Kaï à Sikasso au Mali. 44 sites sont étudiés dans le rapport d'ACLED qui enseigne d'abord que 90% des violences se jouent en dehors des concessions dans un rayon d'une dizaine de kilomètres. Ce qui peut commencer par des attaques contre le personnel minier, les infrastructures ou les transports, écrit le chercheur Enin Saibia, peut dégénérer en une lutte d'influence plus large pour le contrôle des déplacements, du territoire, de l'autorité locale et de l'accès aux ressources. L'or représente des financements directs il est aussi désormais au cœur d'une guerre économique et de gouvernance. C'est notamment la stratégie du JNIM qui, au Mali, organise des blocus, prélève des taxes et kidnappe du personnel étranger, surtout chinois, ce qui perturbe les activités, prive l'État d'importantes recettes et sape son autorité. Les mines offrent également des opportunités opérationnelles. Le JNIM a transformé des sites artisanaux en bases semi-permanentes, lit-on dans le rapport, où les combattants peuvent se fondre parmi les mineurs et mener des opérations. En plus de leur action militaire contre les groupes armés, les États sahéliens renforcent le contrôle des mines en nationalisant des sites ou en renforçant leur législation.
8: Décryptage signé David Baché.
7: Une première en Europe, la France va interdire les réseaux sociaux aux moins de 15 ans.
8: Le Parlement a définitivement adopté la proposition de loi hier. Une avancée majeure, a déclaré Emmanuel Macron, qui en avait fait une priorité. Les plateformes devront désormais mettre en place des dispositifs de vérification d'âge. L'entrée en vigueur se fera en septembre. Retrouvez un dossier sur cette mesure sur notre site RFI.fr. Par ailleurs, la ministre française de la Transition énergétique doit présenter sa démission ce matin. Conséquence de l'adoption définitive hier par le Parlement de la loi d'urgence agricole, loi qui a suscité la controverse avec la réintroduction de deux pesticides, mesure réclamée par les agriculteurs. Mais Monique Barbu était quant à elle opposée à ce texte.
7: La France où la DZ de mafia étend son maillage territorial.
8: Originaire de la partie nord de Marseille, le groupe criminel s'insère désormais dans de plus petites villes à l'image d'Alest dans le sud-est, petite commune de 46 000 habitants située à l'ouest d'Avignon. Le maire a dû être exfiltré de son domicile lundi soir après des menaces de la DZ mafia qui lui avait déjà adressé deux balles de calibre 9 mm dans une enveloppe mi-juillet. Il est sous protection judiciaire depuis et le narcotrafic s'étend donc. Tanita Fallet.
15: La DZ Mafia est désormais dans le Vaucluse, l'Aude ou le Gard, département où se trouve Alès, dont le maire a été visé par des menaces. La raison, la situation géographique de ces zones.
16: Alors il faut dire qu'Alès est très très bien implanté. Hein.
15: Bruno Bartosetti, policier et secrétaire national du syndicat Unité Zone Sud.
16: On n'est pas très loin de l'autoroute, on n'est pas très loin de Marseille, on n'est pas très loin de la Neuve qui relie l'Espagne à Marseille. On a toutes les Cévennes.
15: Depuis quelques années, ce maillage territorial s'étend jusque dans les zones rurales.
16: Vous avez Nîmes, vous avez Alès, mais vous avez Bagnols-sur-Cèze, il y a 18 000 habitants, c'est une ville encore plus petite qu'Alès. Eh bien, vous avez un gros marché de stupéfiants dans cette ville-là.
15: Une extension possible par la multiplication des trafiquants impliqués et la création de filiales, Bruno Bartosetti.
16: C'est pas forcément une implantation directe. Je m'explique, vous avez des groupes qui sont en place depuis longtemps, qui ne sont pas des Z-Mafia, mais qui sont en connexion avec elle. Un peu comme si on pouvait faire un parallèle avec les multinationales de supermarchés qui peuvent s'implanter dans des épiceries de nuit avec un nom franchisé.
15: Et la structure de la DZ Mafia continue d'évoluer. En avril, un des chefs présumés du groupe a été condamné à 25 ans de prison.
8: Tanita Fallet.
7: Allez, on termine sur les routes du Tour de France.
8: Et hier se tenait la 16e étape, un contre-la-montre individuel remporté par le Belge Remco Evenepoel, arrivé devant le maillot jaune Tadej Pogacar et dont il est un solide dauphin à près de 4 minutes 30. Troisième, le Mexicain Isaac Del Toro, juste devant le Français Paul Sexas, 4e place au classement général. Le jeune coureur de 19 ans qui dispute son tout premier Tour de France, qui confirme les grands espoirs placés en lui et qui est très populaire auprès du public de la Grande Boucle. Reportage sur cette Sexas Mania. Olivier Pron.
17: Avec Paul Sexas, c'est parti, on attend évidemment.
18: 19 ans, faire ce qu'il fait, c'est incroyable. Hein, la performance, le potentiel qu'il a, quand on voit sur les courses qu'il a fait jusqu'à maintenant, pour moi, c'est forcément un espoir pour le cycliste français.
19: Aldo, vous êtes d'accord avec ça?
20: Ah bah oui, tout à fait.
19: Hein. Et bah si Aldo confirme ce que dit son pote Jérémy, c'est qu'il y a forcément du vrai dans cette folle attente placée en Paul Sexas. Sylvie, panneau d'encouragement au pied, explique pourquoi.
21: Parce qu'il est français, parce qu'il se la pète pas et parce qu'il gagne.
19: Claire, net, précis, la folie polo est en marche depuis 17 jours sur le tour. Lucas Savoyard, expatrié au Québec, est sous le charme du Lyonnais et voit grand.
22: Il est parmi les meilleurs et parmi Poggi, parmi Vingegaard et parmi Remco. Alors il faut lui donner une chance aussi. Hein. C'est que son premier tour. Alors allez, donne-lui une chance. Laisse-lui rouler, mais c'est sûr qu'il se fait un petit podium juste pour le fun. Là.
19: Mais à l'applaudimètre, tout le long du parcours, tout le monde veut lui donner sa chance. À commencer par Hugo, 14 ans, venu avec sa grand-mère. Un jour, Paul, c'est sûr, gagnera le tour.
23: Moi, je pense que ça arrivera un jour. Sa victoire, je pense qu'elle arrivera un jour.
19: Et la grand-mère, elle est fan de Paul Sexas aussi?
24: Peut-être de mon petit-fils, oui. Voilà.
19: Une grand-mère, c'est d'abord fan d'un petit-fils, voilà. Avant d'être fan d'un champion
24: exactement,
19: de vélo.
24: Exactement.
19: Olivier Pron, Sexas Maniaque, à ton nom, RFI.
8: Et place à la 17e étape de ce tour. Aujourd'hui, place à la 17e étape. Ce sera entre Chambéry et Voiron.
7: Et nos envoyés spéciaux suivront ça de près. Merci Fabrice Legrier. Bientôt 7h30 à Paris, à la Une, reportage en Centrafrique. Notre correspondance est rendue à Amdafok, à la frontière avec le Soudan, en guerre, théâtre d'une violente attaque il y a quelques semaines. Malgré le temps passé et le calme revenu, le retour à la normale se fait attendre dans un paysage désolé.
0: Les écoles, le marché, la gendarmerie, la police, même le bureau du sous-préfet qui vient d'être construit par la MINUSCA, ils ont saccagé tout.
7: Reportage à écouter dans le prochain journal. Ce matin, on sera aussi en République démocratique du Congo après le report de la marche prévue aujourd'hui par la plateforme d'opposition C64. Qu'attendre du dialogue national à venir? On en parle ce matin dans notre dossier à 9h et dans Appel sur l'actualité. Rendez-vous 10h10 hors de Paris. RFI Matin avec nos correspondants. On sera ce mercredi au Liban. On parlera de ces nouvelles frappes entre Iran et États-Unis, mais aussi de ces limogeages en série en Ukraine. Dernière en date, le commandant en chef de l'armée. Bonjour Véronique Rigolet.
1: Bonjour Andréane, bonjour à tous.
7: Alors que la guerre entre Russie et Ukraine fait rage, votre invité ce matin revient tout juste de la frontière entre Pologne et Biélorussie. Bruno Fuchs, député centriste français du Haut-Rhin, président de la commission des affaires étrangères. Il répond tout à l'heure à vos questions.
1: Oui, avec Bruno Fuchs, on va se pencher principalement sur le conflit en Ukraine et sur la crise politique. Vous l'avez mentionné également à Kiev. Est-ce que le limogeage hier soir d'Oleksandr Sirski, le chef de l'armée, va mettre fin à la contestation dans la rue, permettre au président Zelensky de reprendre enfin la main, alors que la Russie de Poutine, de son côté, se montre de plus en plus agressive envers l'Ukraine, mais également envers ses alliés européens. Hier soir, c'est un navire de guerre russe qui a ainsi mené un exercice de tir réel au large des côtes britanniques. Des provocations et des menaces contre l'Europe. Jusqu'où ira Moscou, l'analyse et les réponses de Bruno Fuchs, notre grand invité international.
7: Et notre grand invité Afrique ce matin, le directeur régional du Timbuktu Institute, Bakary Sombe, à l'occasion de la publication d'un nouveau rapport. On s'interroge sur les retombées économiques de l'exploitation de la mine de fer de Simandou en Guinée. Sont-elles à la hauteur des promesses? Rendez-vous dans 30 minutes, vous avez le programme, on commence.
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7: Des feux qui progressent en Espagne, mais aussi en France, dans le Var, le sud du pays. Un incendie s'est déclenché hier et a déjà parcouru 2550 hectares. Depuis le début de l'année, en tout, 42 000 hectares sont partis en fumée en France, record battu. Et la saison estivale commence seulement. Et lorsqu'on arrive à éteindre le feu, que faire? C'est notre question d'environnement. Florent Guignard, faut-il vraiment replanter immédiatement des arbres?
2: Alors spontanément, on a envie de dire oui, hein, devant le spectacle morbide d'un arbre calciné, tué par le feu. Et face à l'émotion, c'est bien souvent la réponse du monde politique. Mais c'est ce que regrette l'association Canopée qui protège les forêts et son directeur Sylvain Angerand.
4: Tout le problème qu'on a, c'est que le temps de la forêt n'est pas le temps du politique et que nos politiques adorent se précipiter après un incendie alors que les braises sont encore fumantes.
7: Mais de qui parle-t-il?
2: D'un certain président de la République française, chaussé de ses plus belles lunettes de soleil, venu à Fontainebleau alors que l'incendie n'était pas encore éteint, pour lancer un appel aux dons.
20: Cette forêt, on y tient. Et dès maintenant, on va lancer la mobilisation pour permettre de collecter la solidarité nationale. Et je compte donc sur chacune et chacun pour pouvoir donner pour la forêt de Fontainebleau et nous permettre de faire le travail de replanter.
2: Quelque 650 000 euros ont déjà été récoltés pour Fontainebleau, alors qu'une autre cagnotte mise en ligne également par la Fondation du patrimoine, elle pour toutes les forêts de France, n'a recueilli que 150 000 euros.
7: Le problème, on y vient, c'est que planter n'est pas forcément la bonne solution.
2: Et non, mieux vaut laisser la forêt se régénérer d'elle-même. On retrouve Sylvain Angerand de l'association Canopée.
4: On n'a pas besoin de planter des arbres à Fontainebleau. Les arbres, ils vont revenir tout seuls. En 2022, lorsqu'il y a eu les grands incendies dans les Landes, quelques semaines après, on avait les chênes qui refaisaient des branches, des feuilles vertes. On avait les graines de pins maritimes qui commençaient à germer et donner des petits pins maritimes. Donc voilà, cette dynamique naturelle, il faut laisser le temps de s'installer quelques années. Et c'est seulement après qu'on va venir l'accompagner. C'est comme un corps. Il y a eu un traumatisme, il faut accompagner, y aller doucement. Et ne pas se précipiter avec l'illusion de « on va replanter une forêt ». Ça n'existe pas.
7: En fait, il faut intervenir le moins possible.
2: Oui, c'est un peu le laisser faire, le libéralisme appliqué à la nature, éviter de rouler avec des engins qui tassent les sols et laisser sur place les arbres morts calcinés, Sylvain Angerand.
4: Surtout les gros bois morts, ils vont se décomposer, ils vont venir nourrir les sols. Ils vont même jouer un rôle d'éponge, en fait, parce que la matière organique va permettre de garder l'humidité de l'eau. Et il n'y a rien de pire que de tout exporter. En fait, la forêt, c'est un écosystème vivant dans lequel les sols jouent un rôle colossal.
7: Et si on replante, il ne faut pas le faire n'importe comment.
2: Il faut choisir des arbres adaptés au changement climatique en évitant la monoculture, Sylvain Angeron.
4: C'est intéressant le pin maritime parce que c'est un arbre qui est plutôt résistant à la sécheresse. Donc, les forestiers se précipitent dessus. Sauf que le pin maritime, il est très sensible aux incendies. Donc la réponse, c'est la diversification. Et plus on parle de planter des arbres après un incendie, plus on donne l'illusion d'agir, alors que le principal levier qu'on a, il est sur la réduction des émissions de gaz à effet de serre.
2: Voilà, en agissant sur la crise climatique, on aura moins de sécheresse et donc moins d'incendies. Et c'est l'assurance de ne pas se planter.
7: Florent Guignard pour la question d'environnement. Et quoi de mieux donc pour favoriser les incendies qu'une période de forte chaleur sans pluie comme celle que la France vient de vivre? Le pays a connu plusieurs canicules ces dernières semaines avec à chaque fois le même cauchemar qui se répète pour les citadins dans des villes où il n'y a ni ombre ni espace de fraîcheur naturelle. Et pourtant, de tels lieux existent. C'est le cas du Jardin 21, une friche végétale et culturelle située dans le nord-est de Paris, un espace de plus de 1500 m² de jardin potager où l'on peut boire, manger, écouter de la musique en famille ou entre amis. Et le week-end, des ateliers de jardinage gratuits sont aussi proposés. Troisième épisode ce matin de notre série de reportages sur les nouveaux rapports à la nature. C'est signé Rambeng.
5: Arbres fruitiers, plantes aromatiques et légumes cultivés dans d'énormes bacs en bois apportent une fraîcheur à l'espace, contrastant avec l'environnement très minéral du quartier. Le Jardin 21 a été conçu dès le départ pour proposer aux urbains un espace végétalisé, ce qui en fait un vrai havre de fraîcheur, mais aussi un lieu de sensibilisation.
6: Alors le thème de l'atelier aujourd'hui, c'est une visite au jardin.
5: Mihail Fronter, jardinier du site.
6: On va regarder un petit peu les plantes qui sont cultivées et on va évoquer les pratiques agroécologiques qu'on met en place ici pour améliorer à la fois la quantité, la qualité des plantes qui sont cultivées, tout en préservant les ressources.
5: Et grâce à l'atelier du jour, cette jeune retraitée a trouvé réponse à ses questionnements.
9: Je voulais voir un petit peu quelles étaient les techniques pour les plantes qu'on pouvait faire pousser en ville et aussi comment est-ce qu'on pouvait les développer. Voilà.
5: Et promouvoir l'agriculture urbaine, c'est surtout l'objectif des ateliers organisés par Mihail Fronter.
6: L'idée, c'est montrer aux gens que l'agriculture, c'est pas réservé aux agriculteurs, que tout le monde peut, sur son balcon, dans son petit jardin, sur des petits espaces, avoir des aubergines, des tomates, ou des plantes aromatiques. C'est aussi en faire un espace de sensibilisation aux pratiques agroécologiques qui préservent l'environnement et grosso modo aussi de sensibilisation à la nature et à la biodiversité.
5: Plantes pour éloigner les pucerons, plantes couvre-sol pour préserver l'humidité du sol, autant de techniques apprises qui ravissent cette riveraine du Jardin 21.
10: Exactement, parce que je suis très curieuse et j'ai besoin justement d'avoir un peu plus d'explications. Ça me permet de me dire pourquoi on fait tout ça, etc.
5: Parmi les pratiques vertueuses, l'utilisation des pesticides biologiques est promue, mais aussi comment réduire l'apport en eau avec la technique.
6: Les oyas. Alors celui-là, il n'y a plus d'eau dedans, mais grosso modo, le principe, c'est qu'on met de l'eau dedans. Et comme les pots, ils sont micro-poreux, il y a des tout petits trous, quand la terre sera sèche ici, trop sèche, l'eau, elle va passer à travers le pot et en fait, elle va permettre d'humidifier la terre pour que les plantes viennent puiser de l'eau, en fait, dans la zone d'humidité qui sera autour de l'oya.
5: Ces jeunes couples originaires de Lyon ne participent pas à l'atelier. Ils sont venus juste pour profiter des différentes prestations du jardin.
12: On est venu chercher de la culture, de la musique et puis un espace un peu vert au milieu de tous ces immeubles.
10: Ouais, ça fait du bien. Ça fait une petite parenthèse agréable.
5: Lucas, lui, est un habitant du quartier. Il est venu découvrir les lieux.
25: Pour l'instant, je trouve qu'il y a des bonnes vibes. Il y a des petites plantes. Moi, j'aime bien les plantes. Puis c'est agréable d'avoir un peu... Alors, je sais pas ce que c'est. C'est du bois
10: ou... Du paillage.
25: Du paillage. C'est une bonne sensation avec les baskets. Donc, malgré le périph' derrière, c'est plutôt agréable.
5: C'est agréable également pour Philippe qui travaille juste à côté du Jardin 21.
26: Ça permet d'être debout, ne pas être assis sur une chaise devant son ordinateur. C'est de la détox électronique en quelque sorte.
5: Fin de l'atelier du jour et cette participante s'inscrit déjà à un autre. Et pour cause.
27: Ça fait un grand plaisir d'être à Paris à la campagne.
5: Et des endroits comme le Jardin 21 sont indispensables en milieu urbain, selon Arnaud Perrine, un de ses cofondateurs.
28: Quand on monte à des 35 degrés à Paris, ici on arrive à descendre de 10 degrés par rapport à ça, parce qu'il y a de la biodiversité, il y a de l'ombrage, de la terre, et donc forcément il y a un petit écosystème qui se met, et pourtant on est coincé entre le métro, le périph, et un gros cimentier très connu. Donc aujourd'hui on a vraiment un lieu qui est au top.
5: Pour la saison 2020, J'insiste, le jardin 21 est ouvert au public gratuitement du mercredi au dimanche, d'avril à octobre.
7: Un reportage d'Aram Beng. Et on reste en France tout de suite. C'est l'un des signes du réchauffement climatique. Il y a beaucoup moins de neige, voire plus du tout. Et pour les petites stations de ski, c'est le signe de la fin. Exemple avec la station de l'Alpe du Grand Serre. Comme d'autres, elle ne parvient plus à survivre. Dans la perspective des JO d'hiver qui se tiendront en France dans 4 ans, Marius Lafont s'était rendu sur les pistes de cette station à l'écoute de la colère des habitants et des usagers. Il en avait tiré un grand reportage que vous réécoutez aujourd'hui sur notre antenne. Tout de suite un extrait.
11: Cette jeune skieuse en combinaison verte s'apprête à repartir pour une descente. Elle vient de région parisienne. Ce qu'elle aime à l'Alpe du Grand Serre, c'est la fréquentation modérée.
13: Moi, j'étais habituée avec des grandes stations avec beaucoup de monde. Et là, il y a de la place et c'est agréable. Les gens sont gentils, tout ça, c'est parfait.
11: Mais depuis 2 ans, elle se demande si ça vaut encore le coup de venir.
13: On vient de la connaître. Là, on apprend que c'est fermé. Au final, ça se rouvre. On est un peu dans l'indécision. Et en fait, ça nous empêche quand même de venir et de nous faire nos vacances. Quoi.
11: Garée devant le centre de colonie de vacances, cet habitué range ses skis sur le toit de sa voiture. Pas question pour lui de changer de station. Il vient depuis 40 ans, ses enfants ont appris le ski ici. L'Alpe du Grand Serre, c'est un bout de sa vie de famille, mais c'est avant tout une station abordable.
14: L'Alpe d'Huez, c'est 60 euros le forfait. Hein. Imaginez, monsieur, madame, 3 enfants, regarde, plus le prix des locations. Ça devient un sport vraiment, vraiment, vraiment de riche. Moi, aujourd'hui, j'ai skié pour 23 euros. C'est le but de cette station familiale, c'est de faire skier tout le monde, d'apprendre aux enfants à skier.
11: Modeste et accessible, c'est ce qu'il aime à l'Alpe du Grand Serre. Le pendant chic de la station, l'Alpe d'Huez, se trouve à 15 km à l'est, 69 remontées, 250 km de pistes, piscines, bars et boîtes de nuit, mais surtout un tourisme de masse qui le rebute.
14: Aujourd'hui, c'est un petit peu tout et n'importe quoi, ces grandes stations. Maintenant, c'est l'insécurité, c'est le bruit. Le soir, c'est boum, boum, boum, boum, boum. Pour les jeunes, mais vous n'allez pas à la montagne pour le bruit, pour l'insécurité, pour les problèmes de stationnement. Tout ceci, on n'y retrouve pas ici. Bon, parfois, je suis seul au monde. J'ai le plus beau bureau du monde. Seul au monde, dans la station, il y a 3-4 personnes, nous croisons, nous les retraités. Voilà quoi, c'est... En tous les cas ici, on est mieux. On est mieux que dans les grandes stations, quoi, vous voyez.
7: Un grand reportage à réécouter sur RFI 11h10, TU et sur toutes les plateformes d'écoute. Plateforme où vous retrouvez aussi la playlist du mois d'RFI. Dessus, par exemple, le titre Boss par Meryl et le

0: et le jus à retrouver sur la sélection du mois de nos programmateurs. Bon réveil à tous les auditeurs et toutes les auditrices. Merci à ceux qui nous écrivent. On est ensemble jusqu'à 10h.
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0: Il est 7h30 à Paris, 6h30 à Bangui et Libreville.
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0: L'heure du journal. Bonjour Arthur Ponchelet.
7: Bonjour Andréane et bonjour à vous qui nous écoutez. À la une, un paysage de désolation, des habitants livrés à eux-mêmes et d'immenses besoins humanitaires. RFI est à Amdafok, ville du nord de la Centrafrique, attaquée par les rebelles il y a 3 semaines. L'épidémie d'Ebola ne recule pas, mais les autorités congolaises assouplissent certaines restrictions de voyage. Le gouvernement abandonne la quarantaine unique pour tous. La une, c'est aussi l'opposition divisée en RDC après le report de la marche contre la réforme constitutionnelle. 144 morts la semaine dernière au large de la Mauritanie, des personnes migrantes qui tentaient de rejoindre les Canaries. Et puis certains dénoncent un règlement de compte politique, d'autres saluent la fin de l'impunité. Au Ghana, une figure de l'opposition, condamnée à 20 ans de prison pour exploitation minière illégale. Mais d'abord donc ce reportage rare dans le nord de la Centrafrique. Il y a tout juste 3 semaines, le 30 juin, la ville d'Amdafok, à la frontière avec le Soudan, était le théâtre d'une violente attaque. Un assaut mené par les rebelles de l'Alliance du sursaut patriotique, repoussé par l'armée et ses alliés. Mais 3 semaines plus tard, les cicatrices des combats sont encore visibles. Bâtiments détruits, commerces abandonnés et des habitants réfugiés autour de la base de la MINUSCA. Rolstef Domialeux s'est rendu sur place.
8: Avec l'appui de la MINUSCA et les FACA, nous avons fait le tour de la ville pour toucher du doigt les impacts de cette crise.
9: À Amdafok, il ne reste qu'un paysage de désolation. À chaque pas, Thierry Evariste Bingenindi, gouverneur de la région du Ferti, est bouleversé.
8: Aucun bâtiment administratif n'est resté. Les écoles, le marché, la gendarmerie, la police, même le bureau du sous-préfet qui vient d'être construit par la MINUSCA, ils ont saccagé tout.
9: Même si des moustiquaires et des tentes sont distribuées à la population, les besoins humanitaires demeurent immenses.
8: Mais j'ai vu même les enfants malades qui sont venus, qui sont couchés à même le sol. Il n'y a pas d'eau. Surtout le vivre et la santé, ça m'a vraiment touché, quoi.
9: Le tissu social est bouleversé. Bouba Kaïda, un habitant d'Amdafok qui a perdu sa femme et sa maison, ne veut plus revivre une telle crise.
10: Dans la Vakaga, nous avons trop souffert. La guerre a détruit notre région. Nous ne voulons plus de crise.
9: Malgré cette détresse, le gouvernement se veut rassurant auprès de la population.
8: Le gouvernement ne les oublie pas. Si moi-même suis arrivé jusqu'ici, jusqu'à Amdafok, c'est le gouvernement. On est en train de se battre, tout ira dans l'ordre.
9: L'effectif des forces armées centrafricaines continue d'être renforcé afin d'assurer la sécurité de l'ensemble de la préfecture. Rolf-Estève Domerleux, de retour d'Amdafok, RFI.
7: Dans le reste de l'actualité de ce mercredi, ces chiffres, plus de 2400 cas, dont 967 décès. Le dernier bilan d'Ebola en République démocratique du Congo. Si nous n'arrêtons pas cette épidémie aujourd'hui, elle sera la pire que le monde ait jamais connue, avertit Jean Kaseya, le directeur d'Africa CDC. La riposte se poursuit en RDC et elle s'adapte à mesure que l'on en sait plus sur la maladie. Ainsi, Pascal Moulégua, les autorités ont assoupli certaines restrictions de voyage.
11: Fini la même quarantaine pour tout le monde, personnel de santé, humanitaire et autres personnes revenant des zones touchées par Ebola. Par un nouvel arrêté, le ministre de la Santé a modifié les mesures prises un mois plus tôt afin de tenir compte de l'expérience acquise. Désormais, les intervenants seront classés en trois catégories selon leur niveau réel d'exposition au virus. Les personnes à haut risque resteront soumises à un isolement de 21 jours et à une interdiction de voyager, sauf dérogation. En revanche, celles considérées à faible risque ou à risque minimal, comme les journalistes, pourront se déplacer sous certaines conditions après une évaluation individuelle. Le gouvernement abandonne ainsi le principe d'une quarantaine identique pour tous, estimant qu'il freinait les déploiements rapide des équipes de riposte. Les nouvelles arrêtés renforcent également les contrôles sanitaires aux frontières et s'alignent sur les recommandations de l'Organisation mondiale de la santé et du règlement sanitaire international. Un changement qui vise à concilier protection sanitaire et maintien des capacités opérationnelles face à une épidémie qui continue de s'étendre. Une des préoccupations des humanitaires concerne les taux de létalité qui approchent les 40%. En plus, précise l'OMS, les deux tiers des décès ont lieu en dehors des structures de santé, ce qui confirme que la chaîne de transmission est loin d'être maîtrisée. Pascal Moulegua, Kinshasa, RFI.
7: Ebola se diffuse toujours donc en RDC. En revanche, l'Ouganda voisin n'a enregistré aucun malade depuis 3 semaines. Résultat, Africa CDC appelle les États-Unis à lever les restrictions de voyage imposées aux ressortissants ougandais. Son directeur Jean Kaseya a écrit au secrétaire américain à la santé. Des experts de l'ONU alertent une nouvelle fois sur la présence du M23 dans l'est de la RDC qu'ils qualifient de terreur. Dans un communiqué, 12 personnalités dénoncent des viols, des agressions d'une violence extrême et des assassinats de civils. Les experts, qui ne s'expriment pas au nom des Nations Unies, parlent aussi de travail forcé et de conditions de détention très difficiles. Ils affirment avoir adressé ces préoccupations au Rwanda, le soutien de l'AFC M23. La RDC, c'est aussi la politique et l'opposition qui ne sera pas dans la rue aujourd'hui. La C64 reporte sa marche censée dénoncer la réforme de la Constitution. La plateforme fait un pas vers Félix Tshisekedi qui a annoncé l'ouverture prochaine d'un dialogue national confié aux églises catholiques et protestantes. C'était l'une des revendications des opposants qui choisissent donc de faire redescendre la température. Même si au sein même de l'opposition, le report de la marche est loin de faire l'unanimité. RFI Kinshasa, Pauline Azidi.
12: Il aura fallu plusieurs réunions, plusieurs heures de discussion pour que les partis qui composent ces 64 se mettent d'accord et reportent leur mobilisation. Les discussions ont parfois été houleuses, c'était chaud, confirme un opposant, preuve que parler d'une seule voix reste difficile. Pour cette Kikuni qui fait partie de Sauvons la RDC, une plateforme initiée autour de l'ancien président Joseph Kabila, l'annulation de la marche est une erreur, même son de cloche pour plusieurs personnalités politiques, notamment du côté du parti de Moïse Katumbi, pourtant membre de ces 64. La députée Dominique Mounongo, élue du parti Ensemble, estime que la population avait mis tant d'espoir sur le C64, c'est tout simplement pathétique. Autre cadre de la formation politique, Laurent Oyemba fait part aussi de son désaccord. Sur le dialogue en lui-même, Ferdinand Kambéré, secrétaire permanent adjoint du PPRD, le parti historique de Joseph Kabila, a salué son organisation, mais il dit rester vigilant quant aux modalités. Pauline Azidi, Kinshasa, RFI.
7: Et la C64 a d'ailleurs posé un ultimatum. Elle donne à Félix Tshisekedi jusqu'au 15 août pour convoquer ce dialogue, faute de quoi elle reprendra ses actions. Et vous, chers auditeurs, qu'attendez-vous de ce dialogue national? Chantal Leroux attend vos témoignages dans Appel sur l'actualité à partir de 8h10, temps universel. 160 000, c'est le nombre d'étrangers qui ont quitté l'Afrique du Sud depuis le début de la vague de manifestations contre les sans-papiers. Ce sont nos confrères de l'agence France-Presse qui ont compilé les données. Un peu plus de 100 000 Zimbabwéens, 47 000 ressortissants du Malawi et 2 000 du Mozambique. Les autorités sud-africaines rapportent, elles, 4 décès depuis le début des violences xénophobes. C'est l'une des routes migratoires les plus dangereuses et meurtrières du monde. Chaque année, des milliers d'hommes, de femmes et d'enfants embarquent dans des bateaux surchargés, inadaptés sur les plages ouest-africaines. Direction les Canaries, à plusieurs centaines de kilomètres au large, une traversée périlleuse et qui a encore fait des victimes la semaine dernière. 144 personnes mortes ou portées disparues. Elles étaient parties de Gambie, Mouali Diallo.
13: L'une des embarcations avait dérivé pendant près de 25 jours avant d'être secourue au large de la Mauritanie. Au total, 143 passagers de ce bateau sont morts ou portés disparus et seulement 38 ont survécu selon le HCR, le Haut Commissariat des Nations Unies pour les réfugiés. Pour l'organisation, cette tragédie est une nouvelle illustration du coût humain de ces routes migratoires périlleuses. Malgré les risques, les départs continuent et de plus en plus au sud, parfois à plus de 2000 km de leur destination, comme ça a été le cas pour ces embarcations sauvées la semaine dernière. Dans le même temps, toujours selon le HCR, les traversées réussies vers les Canaries ont diminué. L'archipel des Canaries a enregistré une baisse des arrivées de près de 60% comparée à l'année dernière. La route atlantique est l'un des corridors migratoires les plus meurtriers au monde, rappelle l'ONU. Une traversée rendue dangereuse par les longues distances, les conditions océaniques imprévisibles, les embarcations surchargées et les difficultés d'accès pour les secours.
7: Ces difficultés et la dangerosité de cette route migratoire, on en parlait cette semaine dans Afrique Midi avec Boubacar Seye, le président de l'ONU. ONG Horizons sans frontières, entretien à réécouter sur RFI.fr. Une nouvelle série d'attaques et d'enlèvements dans le nord-ouest du Nigeria. Plus de 40 personnes kidnappées par une bande criminelle. Entre vendredi et dimanche, 11 villages ont été attaqués dans la région de Maru, dans l'état de Zamfara. Comment expliquer qu'un lycéen de 18 ans soit mort en détention ? Question qui agite la Guinée. Dans la nuit de lundi à mardi, Mamadou Djoumaba est décédé. Deux semaines plus tôt, cet élève avait été arrêté pour des soupçons de fraude lors du bac et condamné à un mois de prison à Kindia. Mokhtar Ba, c'est justement en prison que son état de santé s'est dégradé.
14: Selon sa famille, le jeune homme souffrait de drépanocytose, une maladie chronique nécessitant un suivi médical régulier. Ses proches affirment que son état s'est fortement dégradé en détention. L'élève a été amené d'urgence à l'hôpital, puis réintégré dans sa cellule, malgré les mises en garde de sa famille qui dénonce un retard dans sa prise en charge médicale. Le parquet de Kindia rejette cette version. Le procureur Mamadou Boy Diallo affirme que le lycéen n'est pas mort en prison. Selon lui, dès que son état s'est aggravé, il a été conduit à l'hôpital avant d'être remis à sa famille pour porter soutien que le décès est lié à sa maladie et non à ses conditions de détention. Cette affaire intervient alors que les autorités guinéennes ont renforcé la lutte contre la fraude aux examens nationaux. Plusieurs candidats et encadreurs ont été poursuivis cette année après des cas de tricherie. Des organisations de défense des droits humains et des syndicats de l'éducation réclament une enquête indépendante afin d'établir les circonstances exactes de la mort de Mamadou Djoumaba et d'éventuelles responsabilités. Mokhtar Ba Conakry, RFI.
7: Lui est une figure majeure de l'opposition et a été condamné cette semaine à 20 ans de prison. Au Ghana, Chairman Wontumi Bernard Antoui Boissiako, de son vrai nom, a été reconnu coupable d'exploitation minière illégale. Au Ghana, on parle de galamsey, une pratique nocive pour l'environnement et qui coûte au pays près de 2 milliards de dollars par an. Avec cette condamnation, Christina Okello, les Ghanéens s'interrogent, s'agit-il d'un tournant contre l'impunité ?
15: Pendant des années, Bernard Antoui Boissiako, dit Chairman Wontumi, a semblé intouchable. Dès 2022, l'avocat et activiste Martine Pébu avait demandé l'ouverture des poursuites contre lui. Sans résultat. Pour l'avocat, l'arrivée au pouvoir de John Mahama a fait tomber la protection politique dont bénéficiait ce haut responsable de l'opposition.
16: C'est une victoire majeure dans la lutte contre le galamsey car Wontumi en était devenu en quelque sorte la figure emblématique. Il agissait en toute impunité grâce à sa proximité politique avec l'ancien gouvernement et même avec l'ancien président du Ghana. Les autorités étaient pratiquement impuissantes. Ce n'est qu'après l'alternance politique, l'année dernière, que l'affaire a pu avancer.
15: Mais cette victoire contre l'impunité soulève une autre question. Le nouveau pouvoir appliquera-t-il la même fermeté à son propre camp ? Le NPP dénonce, lui, un règlement de compte politique. Pour Franklin Kudjo, président du Centre de réflexion Imani Africa, c'est désormais la crédibilité du gouvernement qui est en jeu.
17: Le gouvernement ne pourra prouver qu'il prend réellement cette lutte au sérieux qu'en poursuivant aussi les membres de son propre camp. Le président lui-même a reconnu que certaines personnes de son parti étaient impliquées dans le galamsey, qu'il rendent leur nom public, qu'elles fassent l'objet d'enquêtes et qu'elles répondent elles aussi devant la justice.
15: Les défenseurs de l'environnement attendent désormais de voir si d'autres dossiers iront eux aussi jusqu'au procès.
7: Christina Okello, 5h43 à Accra, c'est à vous Andréane Mellard.
0: Et à 7h43 à Paris, on parle sport sur RFI. Bonjour Pauline Guillou.
18: Bonjour Andréane et bonjour tout le monde.
0: Du foot, pour commencer, le Burkina Faso, le Mali et le Niger sont officiellement candidats pour organiser la CAN des hommes en 2032.
18: Oui, première candidature officiellement reçue par la CAF, information de la Fédération Nigérienne de Football, qui fait savoir que le Niger, aux côtés du Burkina Faso et du Mali, sont candidats à l'organisation du tournoi en 2032, en attendant peut-être une candidature officielle du Sénégal qui a fait part de son intérêt pour le tournoi continental en mai dernier.
0: Mais avant la CAN masculine, il y a la CAN féminine. L'édition 2026 démarre tout bientôt, dimanche au Maroc.
18: 13e édition du tournoi continental féminin avec 16 pays qualifiés. Dans le groupe A, on va retrouver le pays hôte, le Maroc, ainsi que le Kenya, le Sénégal et l'Algérie. Les Algériennes s'étaient arrêtées en quart de finale l'an dernier et sont entrées dans la dernière ligne droite de leur préparation avec un objectif clair, confirmer leur progression et jouer les premier rôle sur le continent. Sofiane Anani a pu observer la sélection lors d'un entraînement.
19: Pour être honnête, pour le moment, il n'y a pas de pression du tout. Je suis optimiste parce que nous avons un groupe très discipliné où tout le monde donne le meilleur de soi-même pour l'équipe et pour nos objectifs. Pendant le tournoi, nous prendrons les matchs un par un en espérant aller au bout. Pour ça, nous avons de super joueuses avec un talent exceptionnel qui font de très belles choses. Il n'y a plus qu'à performer à chaque match, mais vraiment aucune pression.
20: We will cross that bridge when we get there. So, one game at a time, no pressures at all.
18: Alors, petite erreur, c'était les propos de Rachidat Ajibad, pardon, la capitaine nigériane dont on va parler dans un instant. Les Algériennes, donc je disais, veulent confirmer leur premier rôle sur le continent. On va écouter le reportage de Sofiane Anani.
21: Au centre technique national de Sidi Moussa, les séances d'entraînement s'intensifient pour les Algériennes avant le départ pour le Maroc. L'équipe du sélectionneur Farid Benstiti reste sur un résultat encourageant en amical face à la Zambie, un match nul, un but partout qui a permis au staff d'identifier les derniers ajustements avant la CAN.
22: On est rentré tout doucement dans tous les aspects technico-tactiques pour mettre un petit peu en place l'équipe. Et là, véritablement rentré dans les domaines, les aspects à dominante tactique, puis un peu plus de force pour être prêt le 26. Donc c'est essentiel pour faire une bonne CAN. Et je pense qu'on est dans les meilleures conditions pour faire une bonne CAN.
21: Les joueuses, elles, assurent que l'expérience acquise lors des dernières compétitions leur permet d'aborder ce rendez-vous avec davantage de confiance. Sofia Gelati espère transformer cette progression en résultat.
23: On est une nation qui apprend et on a fait un beau parcours l'année dernière, mais on ne veut pas s'arrêter là. Ça fait quelques années maintenant qu'on travaille avec le coach Benstiti, donc tout se passe bien.
21: Après un parcours encourageant lors de la précédente édition, les Algériennes veulent confirmer leur montée en puissance et s'installer durablement parmi les grandes sélections du football féminin africain. Sofiane Anani, Alger RFI.
18: Voilà, début du tournoi pour les Algériennes face aux Sénégalaises dimanche à Rabat. Et on reparle rapidement des Nigérianes, du coup, donc qui font partie des favoris avec 4 victoires sur les 5 derniers tournois. Difficile de les imaginer faire moins bien qu'une finale, même s'il est toujours difficile de remporter une CAN. On découvrira ça le 28 juillet avec leur premier match face au Malawi.
0: Et cette CAN commence donc dimanche. Merci Pauline Guillou.
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0: 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On parle ce matin d'une ressource particulièrement prisée, le sable. C'est même la deuxième plus consommée au monde après l'eau. Et alors qu'on la croyait inépuisable, cette ressource, eh bien en fait, la demande mondiale dépasse clairement l'offre disponible et menace les écosystèmes. C'est ce que pointe un rapport de l'ONU. Jeanne Bartoli nous en parle.
24: La demande mondiale de sable en hausse continue. Elle devrait encore augmenter de 45% d'ici 2060, selon le rapport de l'Agence de l'ONU pour l'environnement. Une ressource indispensable, notamment dans le secteur de la construction. Un chiffre pour se rendre compte, une tonne de béton équivaut à 6 ou 7 tonnes de sable. Pour un kilomètre d'autoroute, comptez 10 000 tonnes de sable. Pour autant, on ne peut pas parler de marché mondial. Il y a un marché du sable, mais il est encore local. Son relatif faible prix et surtout le poids du sable très lourd en font une ressource difficile à transporter sur de longues distances. Actuellement, le géant du secteur, c'est la Chine, qui consomme environ 25 milliards de tonnes de sable par an. C'est tout simplement la moitié de la consommation mondiale annuelle. Et pour cela, la Chine a dû investir pour extraire de telles quantités et mise au point des procédés de fabrication artificielle consistant dans le broyage et le tamisage de roches ou de résidus miniers. Le futur géant du secteur, c'est le continent africain. La croissance de la demande en sable sera tirée à l'avenir par le continent qui devrait même prendre le relais de la Chine à l'horizon 2100. L'exode rural, le rattrapage en infrastructure, le marché africain du sable va se tendre. On le rappelle, il n'est pas possible d'extraire du sable du Sahara trop fin pour être utilisé pour le secteur de la construction. Le principal risque pour la filière, c'est l'absence d'organisation et de régulation. Or, sur le continent, le marché rime déjà avec des extractions sauvages et le développement d'un marché noir, ce qui pose de nombreuses questions environnementales, car le sable est indispensable à de nombreux écosystèmes, notamment sous-marins. Alors, une demande qui explose, mais quid des prix? Certaines régions ayant épuisé leurs réserves de sable et régulé le marché, comme dans une partie de l'Europe, le sable sera bientôt importé depuis de plus longues distances. Son prix va donc mécaniquement augmenter, mais il ne devrait pas connaître pour autant une flambée des prix. Hormis les Émirats Arabes Unis ou encore l'Arabie Saoudite qui sont allés chercher du sable en Océanie pour leur projet pharaonique, la plupart des pays vont devoir investir pour trouver des solutions d'avenir, comme par exemple développer des filières de recyclage de déchets liés à l'extraction de certains minerais, comme le fer. À l'échelle mondiale, les terrils représentent entre 30 et 60 milliards de tonnes par an.
2: 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C'est un gisement de fer considéré comme le plus riche au monde, estimé à près de 8 milliards de tonnes et fruit d'un partenariat d'exploitation entre Pékin et Conakry. La mine de Simandou en Guinée est exploitée depuis novembre dernier avec pour la population locale des promesses de ruissellement économique. Or, le Timbuktu Institute, mine de Simandou en Guinée est exploitée depuis novembre dernier avec pour la population locale des promesses de ruissellement économique. Or, le Timbuktu Institute de Dakar vient de publier un rapport baptisé « Au-delà de Simandou ».

0: ne gagne rien absolument.
1: Donc moi, vous renvoyez dos à dos pouvoir et opposition?
0: Effectivement, ça ne sert à rien parce que tout ce qui va se passer là-bas, il n'y a pas l'intérêt du peuple congolais. Et qu'est-ce que les gens là revendiquent exactement? Si on prenait par exemple que les gens qui ont touché aux armes pour tuer, massacrer les Congolais, se mettent autour d'une table pour du cahier des charges. Ils revendiquent quoi? Qui sont derrière ces gens-là? Et ça sera pour les Congolais? Je ne crois pas, j'en doute fort.
1: Les églises mettent leur poids dans ce dialogue national, dans l'organisation de ce dialogue national. Est-ce que ça ne vous incite pas à un petit peu d'optimisme?
0: Et effectivement, il n'y aura rien du tout. Même si l'église intervenait, parce qu'on en a eu ici, l'église en a eu à être médiateur au dialogue de la CENCO de Saint-Sylvestre, c'était justement pour le partage. L'Église est là justement pour diluer, en fait, pour apaiser les esprits, pour apaiser qu'il n'y ait pas de confrontation ou la guerre et tout. Mais les résolutions qui sortiront de là, je doute fort que les gens vont appliquer cela, parce qu'on en a vu. Donc, on pourrait toutefois prendre des résolutions, mais l'application posera problème, parce que ceux-là voudraient bien prendre une partie du pouvoir, les autres voudraient bien prendre une partie de l'est du pays. Est-ce que croyez-vous que le peuple congolais sera d'accord avec ça? J'en doute fort, parce que moi, je trouve rien de substantiel dans tout ça.
1: Merci beaucoup, Rodrigue, d'avoir participé à ce débat. On va partir pour Lubumbashi, à présent, retrouver Charles. Bonjour, Charles.
2: Bonjour, Chantal. Bonjour à tous les auditeurs.
1: Alors, Charles, je vais vous lire un message. On a beaucoup reçu de messages sur Facebook et WhatsApp. John Israël nous écrit de Kinshasa. Personnellement, je pense que cet ultimatum ne servira à rien du tout. C'est le chef de l'État qui est le maître de tout. L'opposition exige le dialogue pour résoudre la crise sécuritaire. Et de son côté, le président rejette en bloc toute idée de s'asseoir avec ceux qui ont pris les armes contre la nation. Donc, il n'y aura aucun changement. C'est de la mascarade politique. Est-ce que vous partagez le point de vue de John Israël, Charles?
2: Oui, tout à fait. Je pense que il faut juste voir les réactions après la réunion que le chef de l'État a eue avec les chefs des confessions religieuses. Et ben voilà, vous avez vu que le porte-parole est venu avec un autre message. Le cardinal Mbongo est venu aussi avec un autre message. Et aujourd'hui, d'ailleurs, la situation ne fait qu'évoluer dans une sorte de cacophonie autour du format même de ces dialogues et même du contenu. Voyez-vous. Donc c'est pour ça que moi je pense que il y aura rien de spécial qui va déboucher de ces dialogues tant que déjà il y a des divergences des points de vue ou des retombées par rapport à ces dialogues. Donc le format pose déjà problème. Il faudra maintenant que le gouvernement ou les régimes puissent peut-être bien définir les choses pour permettre à ce que les opposants viennent justement aussi faire part à ces dialogues. Sinon, ce sera, comme mes prédécesseurs l'ont dit, autant de dialogues, mais nous n'avons pas de résultats sur le terrain. Voyez-vous. Alors, c'est ça en fait mon point de vue.
1: Alors, quid de la question épineuse du changement de constitution? L'opposition est vent debout contre une révision du texte qui permettrait à Félix Tshisekedi de briguer un troisième mandat. Est-ce que vous imaginez le pouvoir faire marche arrière sur cette question?
2: Non, d'ailleurs, comme je l'ai dit, au lendemain de la réunion que le chef de l'État a eue avec les confessions religieuses, vous avez vu comment l'UDPS a réagi. Ils ont dit qu'ils ne vont pas lâcher prise. Ça veut dire que ce débat sur le changement de la Constitution va se poursuivre. Donc voilà. Alors que les opposants, rappelez-vous, il y avait une marche qui était prévue aujourd'hui, qui a été d'ailleurs de façon stratégique arrêtée par le dialogue, donc la promesse du dialogue, voyez-vous. Alors, vous pensez que le régime ne va pas laisser tomber. C'est déjà inscrit dans leur agenda. Ils vont aller tout droit vers le changement de cette constitution. Et je pense que les opposants doivent tirer toutes les conséquences parce que la marche d'aujourd'hui, effectivement, elle était programmée, planifiée pour pouvoir dire non à ces projets de changement des constitutions. Voyez-vous. Alors, moi, le régime va continuer.
1: Alors justement, qui dit ultimatum dit réaction.
2: Bon, moi, je pense que l'opposition aujourd'hui, elle sort un peu fragilisée. Parce que, regardez, il y avait la première date qui a été repoussée. Aujourd'hui, le 22 repoussé. Maintenant, c'est le 15 août. Vous voyez, ces reports-là, ça fragilise un tout petit peu.

0: l'élan même de la mobilisation. Bon, j'espère qu'ils vont toujours pouvoir peaufiner d'autres stratégies afin de pouvoir rétablir la confiance avec le peuple, parce que ce qui est vrai, en tout cas, ces projets de changement des constitutions posent problème aujourd'hui. Et le pays est vraiment divisé à cause de ça. Donc, c'est maintenant à l'opposition de voir quelle est la stratégie, la nouvelle stratégie qu'ils pourront peut-être entreprendre afin de pouvoir vraiment convaincre le régime qu'il arrête ses projets de changement de la Constitution.
1: Merci beaucoup, Charles, d'avoir participé à ce débat d'appel sur l'actualité. Je vous souhaite une bonne journée à Lubumbashi. Appel sur l'actualité touche à sa fin. Merci à toute l'équipe qui m'a aidé à préparer l'émission. Chloé Gomez, Maëlle Viguerard, Valentine Lemaire, Amandine Oury et Nine Attali-Chouvet. Merci à Benoît Vandenbroek à la réalisation, à Hugo Vallière au standard et à Fouque Folleur aux réseaux sociaux.
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1: Dans 10 minutes, vous avez rendez-vous avec Priorité Santé et Charlie Dupiot. Bonjour Charlie.
4: Bonjour Chantal, bonjour à tous.
1: Au programme aujourd'hui.
4: Aujourd'hui, comment la médecine fait battre nos cœurs? Transplantation cardiaque ou implantation de cœur artificiel, les techniques de chirurgie cardiaque sont de plus en plus précises et performantes. On va revenir dans l'émission sur ces avancées pour mieux traiter les maladies du cœur. Et pour en parler, on va recevoir deux cardiologues reconnus. On va aussi entendre un patient qui a été greffé du cœur. On se retrouve tout à l'heure dans 10 minutes. Et si vous avez des questions pour nos invités, on vous attend dès maintenant sur WhatsApp au 33 7 61 18 46 41.
1: À tout à l'heure, Charlie, pour Priorité Santé.
4: À tout à l'heure.
1: 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Et l'on retrouve Sophie Pouzrat pour le journal. Bonjour Sophie.
5: Bonjour Chantal, bonjour à toutes et à tous. Et au sommaire de cette édition, la jeunesse indienne au troisième jour de manifestation contre le gouvernement, surnommé le parti des cafards, ce mouvement peut-il faire l'objet d'une récupération politique? C'est un risque, vous l'entendrez. Les frappes américaines ont à nouveau visé l'Iran pour la 11e nuit consécutive. De son côté, Israël pousse également Washington à poursuivre le conflit avec Téhéran. À la une également, le retour à la normale difficile en Centrafrique, près de 3 semaines après l'attaque des rebelles de l'Alliance du sursaut patriotique. La situation humanitaire demeure préoccupante à Amdafok dans le nord-est du pays. Et puis le maire de la ville d'Alès, dans le sud de la France, exfiltré de son domicile après des nouvelles menaces du groupe de narcotrafiquants de la DZ Mafia. On y reviendra tout à l'heure dans ce journal. Cela fait 3 jours à présent que le parti des cafards, mené par une jeunesse qui proteste contre le gouvernement, fragilise le camp du président Narendra Modi. Le leader du mouvement, Rahul Gandhi, a d'ailleurs brièvement été arrêté puis relâché après avoir appelé à la démission du dirigeant. Alors que Narendra Modi ne s'est toujours pas exprimé sur cette mobilisation qui ne cesse de prendre l'ampleur depuis mai, l'opposition, elle, s'empare de la colère. Alors faut-il y voir une récupération ou bien l'ouverture d'une issue politique? Pour Christophe Jaffrelot, directeur de recherche au CERI, spécialiste de l'Inde, la frontière est mince.
6: Le risque, c'est que ce mouvement apparaisse comme piloté par l'opposition politique et du coup, ça le discréditerait, ce mouvement qui apparaît comme spontané, qui apparaît comme un mouvement de jeunesse. Donc le parti du Congrès, leader de l'opposition, va sans doute être très prudent et ne pas faire craindre une récupération. En même temps, tout le monde comprend bien que s'il n'y a pas ce mouvement social, eh bien il va être réprimé et on va revenir à la case départ. Les élections régionales qui vont intervenir dans les mois qui viennent vont être un bon baromètre. Narendra Modi a toujours opéré de la même façon quand il y avait des mouvements sociaux. Il ne fait jamais allusion à quelque forme de protestation regardant sa politique qui soit. Le danger, c'est une radicalisation de cette jeunesse qui n'a rien à perdre et du coup une spirale de la violence.
5: Propos recueillis par Mélissa Barra. Le président libanais Joseph Aoun s'est rendu à Washington. C'est la première visite d'un président libanais depuis 2009. Une visite qualifiée d'historique par les uns, vivement

0: critiqué par les autres. Donald Trump, qui a reçu son homologue libanais, a dit lui vouloir aider le pays. Mais il a aussi insisté sur le retrait du Hezbollah dans le sud du Liban et sur la surveillance de ce qu'il a qualifié de zone pilote sécurisée. Il a également annoncé la reprise de vols commerciaux directs entre les États-Unis et le Liban alors qu'ils étaient suspendus depuis 40 ans. Et c'est depuis le sud du Liban que le premier ministre du pays a dit vouloir obtenir un retrait israélien global au moment où un accord avec Israël, parrainé par Washington, entre dans sa première phase. Washington, qui continue par ailleurs de viser des cibles militaires du régime iranien avec une nouvelle 11e nuit consécutive de frappe américaine sur l'Iran, qui éloigne encore un peu plus la perspective d'une paix dans la région. Et même si le coût de la guerre s'envole pour les États-Unis, Donald Trump affirme ne pas en avoir fini avec ce conflit. Son secrétaire d'État, Marco Rubio, tempère quant à lui en assurant que Washington reste ouvert et disposé à négocier. Israël, de son côté, pousse aussi à l'action militaire contre l'Iran, malgré la saturation de l'aéroport Ben Gurion par les avions ravitailleurs américains. Et tout cela au grand dam des vacanciers israéliens. Explication de notre correspondant à Jérusalem, Michel Paul.
1: Si les Iraniens frappent, nous répliquerons. Nous avons une longue liste de cibles potentielles, proclame-t-on en Israël. Alors, pas de feu vert américain à ce stade, mais pour Israël, les frappes passées n'ont pas suffi. Téhéran continue de reconstruire son programme nucléaire, déplaçant désormais, selon les renseignements israéliens, des milliers de centrifugeuses au cœur du mont Kolang, un site souterrain quasi inatteignable sous plus de 100 mètres de roche. Benjamin Netanyahou cherche donc à convaincre Donald Trump de frapper fort et vite avant que ce complexe fortifié ne devienne totalement invulnérable. En coulisses, l'armée israélienne se prépare au pire. Reconstitution massive des stocks de missiles d'interception, exercice intensifié et soutien logistique aux forces américaines accueillies dans le Negev. Mais ce forcing diplomatique et militaire ne s'explique pas seulement par la menace extérieure. À 3 mois des législatives d'octobre, le Premier ministre exploite aussi ce climat de haute tension sécuritaire pour resserrer son emprise politique et consolider sa position en vue du scrutin. Michel Paul, Jérusalem, RFI.
0: En Centrafrique, la situation humanitaire demeure préoccupante. À Amdafok, dans le nord-est du pays, à la frontière avec le Soudan, près de 3 semaines après l'attaque des rebelles de l'Alliance du sursaut patriotique, les forces armées centrafricaines et leurs alliés contrôlent toujours la ville. Mais les combats ont laissé de profondes cicatrices, habitations et édifices publics détruits, des commerces abandonnés, des rues désertes témoignent encore de la violence des affrontements du 30 juin dernier. Plus de 16 000 habitants sont toujours réfugiés autour de la base de la MINUSCA, tandis qu'environ 2 000 autres ont fui vers Birao. Et si les armes se sont tues, le retour à une vie normale reste encore un défi. Reportage de Rolf Steve Domialeux.
2: Avec l'appui de la MINUSCA et les FACA, nous avons fait le tour de la ville pour toucher du doigt les impacts de cette crise.
3: À Amdafok, il ne reste qu'un paysage de désolation. À chaque pas, Thierry Evaris Binguenindi, gouverneur de la région du Ferti, est bouleversé.
2: Aucun bâtiment administratif n'est resté. Les écoles, le marché, la gendarmerie, la police, même le bureau du sous-préfet qui vient d'être construit par la MINUSCA, ils ont saccagé tout.
3: Même si des moustiquaires et des tentes sont distribuées à la population, les besoins humanitaires demeurent immenses.
2: Mais j'ai vu même les enfants malades qui sont venus, qui sont couchés à même le sol. Il n'y a pas d'eau. Surtout le vivre et la santé, ça m'a vraiment touché, quoi.
3: Le tissu social est bouleversé. Bouba Kaïda, un habitant d'Amdafok qui a perdu sa femme et sa maison, ne veut plus revivre une telle crise.
4: Dans la Vakaga, nous avons trop souffert. La guerre a détruit notre région. Nous ne voulons plus de crise.
3: Malgré cette détresse, le gouvernement se veut rassurant auprès de la population.
2: Le gouvernement ne les oublie pas. Si moi-même je suis arrivé jusqu'ici, jusqu'à Amdafok, c'est le gouvernement. On est en train de se battre, tout ira dans l'ordre.
3: L'effectif des forces armées centrafricaines continue d'être renforcé afin d'assurer la sécurité de l'ensemble de la préfecture. Rolf Steve Domialeux, de retour d'Amdafok, RFI.
0: En France, à présent, le maire d'Alès, commune du sud-est du pays, a été exfiltré de son domicile ce lundi soir après de nouvelles menaces de la DZ Mafia. C'est ce qu'a annoncé le parquet national anticriminalité organisée. Le groupe de narcotrafiquants avait déjà pris pour cible l'élu local. Il avait reçu 2 balles de calibre 9 mm dans une enveloppe. C'était le 16 juillet. Il est sous protection judiciaire depuis. Originaire de la partie nord de Marseille, grande ville du sud-est, le groupe criminel a depuis augmenté son maillage territorial, notamment pour s'insérer dans de plus petites villes, Tanita Fallet.
5: La DZ Mafia est désormais dans le Vaucluse, l'Aude ou le Gard, département où se trouve Alès, dont le maire a été visé par des menaces. La raison, la situation géographique de ces zones.
6: Alors il faut dire qu'Alès est très très bien implanté.
5: Bruno Bartosetti, policier et secrétaire national du syndicat Unité Zone Sud.
6: On n'est pas très loin de l'autoroute, on n'est pas très loin de Marseille, on n'est pas très loin de la Neuve qui relie l'Espagne à Marseille. On a toutes les Cévennes.
5: Depuis quelques années, ce maillage territorial s'étend jusque dans les zones rurales.
6: Vous avez Nîmes, vous avez Alès, mais vous avez Bagnols-sur-Cèze. Il y a 18 000 habitants, c'est une ville encore plus petite qu'Alès. Eh bien, vous avez un gros marché de stupéfiants dans cette ville-là.
5: Une extension possible par la multiplication des trafiquants impliqués et la création de filiales, Bruno Bartosetti.
6: Ce n'est pas forcément une implantation directe. Je m'explique, vous avez des groupes qui sont en place depuis longtemps, qui ne sont pas des aides-mafias, mais qui sont en connexion avec elles. Un peu comme si on pouvait faire un parallèle avec les multinationales de supermarchés qui peuvent s'implanter dans des épiceries de nuit avec un nom franchisé.
5: Et la structure de la DZ Mafia continue d'évoluer. En avril, un des chefs présumés du groupe a été condamné à 25 ans de prison.
0: Les précisions de Tanita Fallet. On reste en France car le pays va interdire les réseaux sociaux au moins de 15 ans et c'est une première en Europe. La proposition de loi a définitivement été adoptée par le Parlement ce mardi. C'était l'une des priorités du président Emmanuel Macron avant la fin de son mandat. La mise en œuvre est prévue dès le mois de septembre. Le Parlement a également adopté une autre loi, la loi d'urgence agricole, dont l'un des volets autorise à nouveau l'utilisation de deux pesticides. La ministre de la Transition énergétique, Monique Barbu, y était opposée et elle a annoncé qu'elle devrait donner sa démission ce mercredi dans la journée. C'est la fin de cette édition. Merci à vous de nous avoir suivis. Restez à l'écoute sur RFI. On retrouve dans quelques instants Charlie Dupiau pour Priorité Santé. Bonjour Charlie.
7: Bonjour, merci Sophie Pouzrat. À tout à l'heure.
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7: Bonjour à toutes et à tous. Aujourd'hui dans Priorité Santé, comment la médecine fait battre nos cœurs. Transplantation cardiaque ou implantation de cœur artificiel, les techniques de chirurgie cardiaque ont considérablement évolué ces 60 dernières années. Elles sont de plus en plus précises et performantes. On va revenir dans cette émission sur les avancées de la médecine pour mieux traiter les maladies du cœur. Et si vous avez des questions pour nos invités, on vous attend sur WhatsApp au 33 7 61 18 46. 41. Le cœur, c'est sa vie et même, allez, disons-le, son destin. Bonjour, professeur Iraj Ganjbak.
11: Bonjour madame et bonjour à vos auditeurs.
7: Merci d'être avec nous. Vous êtes membre de l'Académie nationale de chirurgie et de médecine et vous êtes ancien chef de service à l'hôpital de la Pitié-Salpêtrière à Paris. Vous publiez l'ouvrage Un cœur, un destin, la révolution de la chirurgie cardiaque aux éditions Odile Jacob, un livre dans lequel vous racontez votre parcours, vous qui êtes venu d'Iran pour étudier la médecine et notamment la cardiologie, on va en parler. À vos côtés, docteur Sheda Varnous, bonjour.
12: Bonjour.
7: Merci d'être avec nous. Vous êtes cardiologue, responsable médical de l'activité d'insuffisance cardiaque avancée qu'il a vécu il y a 4 ans et comment il vit aujourd'hui avec ce nouveau cœur. Et nous irons aussi un peu plus tard dans l'émission au Sénégal. On va joindre le professeur Abdoul Khan, chef du service de cardiologie de l'hôpital d'Al Aljam et professeur de cardiologie à l'université de Dakar.
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7: professeur Iraj Ganjbak. On va aborder toutes les avancées de la cardiologie ces 60 dernières années, cette aventure autour du cœur, hein, comme vous la décrivez, vous qui en avez

0: avez été l'un des acteurs en France. Mais d'abord, j'aimerais qu'on revienne un peu sur votre parcours à vous. Vous êtes né en 1941, il y a donc 85 ans, à Téhéran, donc en Iran, avec un père médecin, médecin généraliste et professeur d'université. Et vous aussi, en fait, vous avez toujours nourri le rêve de soigner, comme votre père ?
1: Exactement. Il y a certainement un certain degré d'influence de mon père, mais à côté de ça, on ne peut pas être médecin si on n'aime pas les autres. Voilà. Si vous n'aimez pas les autres, c'est pas la peine de faire la médecine.
0: L'envie de
1: et deuxièmement,
0: de
1: si vous voulez gagner l'argent, les aider riches, c'est pas la peine de faire la médecine. Donc, quand vous faites de la médecine, il faut savoir où mettre le pied. C'est pour rendre service aux autres, aimer les autres.
0: Un métier passion pour lequel, à l'âge de 18 ans, donc, vous partez en France, direction Paris, une bourse en poche, et vous étudiez là-bas la médecine. Qu'est-ce qui vous amène à choisir la cardiologie et en particulier la chirurgie cardiaque?
1: Tout à fait le hasard, c'est que pendant mon internat, j'ai eu l'occasion de voir une artère et j'ai trouvé que c'était tellement joli, tellement belle. J'ai dit, je vais faire ça.
0: Une artère
1: ah, voilà.
0: qui vous a séduit.
1: Et depuis, je suis monté de l'artère au cœur et j'ai vu que c'était très beau. Voilà. C'est qu'on ne se rend pas compte, les organes que le bon Dieu nous a donnés, c'est beau à voir.
0: Un bel organe, vous êtes d'accord, docteur Chedavarnous?
2: Absolument, oui.
0: Et vous, qu'est-ce qui vous a amené à la cardiologie?
2: Alors moi, j'avais hésité au début de mon internat entre néphrologie et cardiologie. Et puis c'est au cours de mon premier stage d'internat en soins intensifs de cardiologie où j'ai vraiment eu le coup de cœur. J'ai trouvé que c'était une spécialité passionnante et effectivement qui progressait énormément. Et donc ça m'a donné vraiment envie de faire ça dans ma carrière professionnelle.
0: Et vous, donc, c'est pas un artère qui vous a séduite en particulier?
2: Non, parce que j'étais pas chirurgien, j'aime pas, à cette époque-là, j'avais pas eu l'occasion de voir les artères.
0: C'est plutôt le cœur, la cardiologie dans l'ensemble.
2: L'échographie, le cœur qui bouge à l'écho, les infarctus qui sont soignés, vraiment le boom de la cardiologie. Effectivement, ça progressait à une vitesse énorme.
0: Et on va en parler. Hein. Oui. Professeur Iraj Ganjbak, vous avez contribué à créer l'Institut de cardiologie, qui a donc ouvert ses portes au début des années 2000 hein, au sein de la Petite Salpêtrière à Paris. Et donc, vous travaillez, vous, dans cet institut aujourd'hui, docteur Chedavarnous. Vous êtes responsable médical de ce qu'on appelle l'activité d'insuffisance cardiaque avancée, entre autres. Qu'est-ce qu'on entend par insuffisance cardiaque? Est-ce qu'on peut peut-être expliquer à nos auditeurs de quoi il s'agit?
2: Oui, bien sûr. Alors, l'insuffisance cardiaque, c'est la fonction, c'est quand le cœur est malade à un tel point qu'il n'arrive pas à assurer un débit suffisant, à pomper suffisamment pour pouvoir perfuser, irriguer tous les organes. Et donc, dans les premières étapes de la prise en charge, c'est une prise en charge médicamenteuse, médicale, avec des nouveautés dans le domaine de la prise en charge sur ces 20 dernières années qui ont permis de stabiliser, d'améliorer les patients. Et puis, quand le patient reste très symptomatique, avec très gêné dans sa vie courante et qu'il échappe au traitement médical, on est amené à proposer des traitements chirurgicaux de l'insuffisance cardiaque qui, effectivement, sont la transplantation et l'assistance circulatoire.
0: Alors, vous parlez de gêne dans les symptômes. Mmh. Quelles sont les difficultés, justement, des patients?
2: Alors, c'est que malgré un traitement médical optimisé, ils sont très essoufflés au quotidien, ils ont des signes d'insuffisance cardiaque à l'examen clinique, c'est-à-dire ils ont des œdèmes, ils ont des difficultés pour marcher, pour faire les efforts de la vie courante, et donc
0: la qualité de vie, s'habiller, tout ça c'est compliqué.
2: La qualité de vie est très diminuée, avec arrivé à ce stade un risque vital qui est quand même en jeu et qui fait qu'on essaye de trouver d'autres solutions.
0: Alors, on va revenir sur les principales évolutions de la chirurgie cardiaque. Les premières opérations à cœur ouvert, comme on dit, sont réalisées au milieu des années 50 pour des malformations du cœur. Alors, peut-être déjà, quand on parle d'opérations à cœur ouvert, qu'est-ce qu'on entend par là? Comment ça se passe, professeur Ganjbak?
1: Pour faire les interventions sur le cœur, il faudra soit arrêter le cœur et parfois ouvrir le cœur. Donc, pendant ce temps-là, il faut suppléer la fonction du cœur, mais aussi des poumons, c'est ça qui est difficile. Au départ, il y a un chirurgien aux États-Unis, c'était un sacré aventurier, il a utilisé le papa du patient, pour son fils, pour le fils. On envoyait le sang du fils chez papa, il respirait, il oxygénait ce sang, et on le prenait pour envoyer aux enfants. Et avec ça, on a remplacé le cœur et les poumons par le papa.
0: En continuant de faire circuler le sang.
1: Et qu'ils ont fait une série de 50 malades avec cette technique. Mais on peut voir facilement que c'est pas la bonne solution. Donc, on a pu mettre au point les oxygénateurs parce que c'est ça qui était le plus difficile. Au départ, c'était des énormes machines. Ça nécessitait 3 heures pour le monter, 3 litres de sang pour le mettre dedans. Et l'industrie à avancer les choses, ce qui fait que maintenant, c'est une petite boîte, vous ouvrez, il faut mettre le bleu avec le bleu et le rouge avec le rouge, ça s'est beaucoup, beaucoup simplifié.
0: Voilà. Et c'est moins lourd qu'avant, en fait.
1: À partir de ce moment-là, vous pouvez arrêter le cœur, ouvrir le cœur, faire des réparations que vous avez besoin de le faire. Et vous pouvez arrêter comme ça le cœur pendant 2-3 heures. Hein. C'est-à-dire que vous n'êtes pas pressé pour faire votre acte.
0: Ça laisse le temps de réaliser l'opération.
1: Le temps de le faire et de le faire minutieusement.
0: Alors, il y a eu ensuite l'arrivée du premier cœur artificiel qui s'appelle Jarvik 7 en 1985. Donc, c'était un cœur artificiel qu'on pouvait implanter chez les patients de manière transitoire dans l'attente d'une greffe.
1: Exactement. C'est-à-dire qu'au départ, on a cru qu'on pouvait avoir un cœur artificiel permanent. Mais on s'est rendu compte rapidement qu'à partir des tuyaux qui sortaient de l'organisme et qui allaient à la machine qui faisait marcher le cœur, ça posait des problèmes. Donc, c'est devenu transitoire en attente de transplantation cardiaque. Et l'équipe de la Pitié-Salpêtrière a indiscutablement des plus grandes expériences du monde en domaine du cœur artificiel. Mais aujourd'hui, on ne fait pratiquement plus parce qu'on s'est rendu compte que quand le cœur ne marche pas, c'est pas la totalité du cœur qui est abîmé. Il y a une partie qui marche. Donc, on a dit, ça sert à rien d'enlever ce qui marche, de le remplacer par le plastique. D'où l'apparition des techniques d'assistance circulatoire qui est pour suppléer la partie du cœur qui fonctionne pas bien.
0: Et comment ça fonctionne, cette assistance circulatoire?
1: Cette assistance, il y en a plusieurs méthodes. Soit d'une façon transitoire, vous voulez faire pendant une période de 10-15 jours. À ce moment-là, c'est une sorte de circulation extracorporelle.
0: On y revient pour faire circuler.
1: Et quand ça ne va pas, on a besoin de mettre plus. Ce sont des machines, mais qui sont petites comme 2 doigts côte à côte. Mais toujours, il faut l'énergie pour les faire fonctionner. Donc, il y a un tuyau qui sort.
0: Docteur Sheda Varnous, on va parler des transplantations cardiaques. À quel moment est-ce qu'elle devient vraiment nécessaire, indispensable, en cas notamment d'insuffisance cardiaque, comme on disait tout à l'heure?
2: Alors, justement, quand le patient fait des épisodes de décompensation cardiaque, il est hospitalisé régulièrement pour avoir des traitements en perfusion, pour essayer de le vider, faire partir la rétention d'eau, etc. Ou il a besoin des médicaments en perfusion pour améliorer la fonction pompe cardiaque, pour que le cœur puisse assurer un débit et perfuser les autres organes. Donc, quand ça devient répétitif et qu'on voit que vraiment l'état du patient se dégrade, on lui propose la transplantation cardiaque.
1: Mais il y a également des patients qui sont sous assistance circulatoire.
2: Voilà.
0: Oui. À qui on propose cette transplantation cardiaque.
2: Tout à fait.
0: On continue de parler de transplantation cardiaque et de la santé du cœur dans Priorité Santé aujourd'hui, en compagnie du docteur Sheda Varnous et du professeur Iraj Ganjbak. On vous retrouve dans quelques instants après Trade of Hearts, ça veut dire échange de cœur en anglais, et c'est signé The Sacred Souls.

0: En choc, feu. Le cœur reçoit la décharge. Le monde entier s'immobilise au-dessus de ce qui est maintenant le cœur de Claire. L'organe remue faiblement. Deux. Trois soubresauts, puis il se fige. Deuxième essai. En choc, feu. Alors, le cœur se contracte. Un tressaillement. Puis, ce sont des secousses quasi imperceptibles, mais que l'on peut voir si l'on s'approche, ses faibles battements, et l'organe peu à peu recommence à pomper le sang dans le corps. Et il reprend sa place. Puis, ce sont des pulsations régulières, étrangement rapides, qui bientôt forment rythme, et leur frappe évoque celle du cœur d'un embryon, cette saccade que l'on perçoit lors de la première échographie. Et c'est bien la frappe initiale qui se fait entendre, la première frappe, celle qui signe l'aube.
1: On parle du cœur aujourd'hui dans Priorité Santé sur RFI avec ces mots tirés du roman « Réparer les vivants » de Maïlys de Kerangal, un roman qui raconte la greffe d'un cœur, étape après étape. Que vous inspirent ces quelques lignes dont on vient d'entendre la lecture, professeur Grangebach?
2: Pour nos chirurgiens, c'est une émotion de voir un cœur qui est arrêté, qui commence à battre. Mais pour le chirurgien, c'est pas ça. C'est une étape de l'opération. Il sait que le cœur qui est inerte, qui ne bouge pas, va se contracter. Donc il faut avoir ce qui est différent entre un chirurgien, donc c'est l'évolution de son travail vis-à-vis de quelqu'un qui n'est pas chirurgien, qui a un cœur qui se met à marcher et tout.
1: Vous, voilà. Ça ne vous surprend pas, en fait.
2: Non, c'est normal.
1: Non,
2: on n'est pas surpris. On sait que c'est une étape obligatoire du travail.
1: C'est la réussite, finalement, de votre travail, docteur Chedavarnous.
3: Moi, je ne suis pas chirurgien, donc je dirais que c'est magique. Et j'ai eu l'occasion, dans ma carrière, effectivement, de voir, d'aller au bloc opératoire et de profiter des transplantations, de voir la transplantation. Effectivement, c'est le moment où le cœur se contracte. C'est vraiment un moment impressionnant et magique. Là, on se dit vraiment, on sait pourquoi on est là.
1: Alors, c'est en 1968 que qu'une équipe de la Pitié-Salpêtrière à Paris réalise la première transplantation cardiaque en Europe. Alors, professeur Iraj Grangebach, ces greffes, elles reposent sur une notion qui était jusque-là inédite, celle de la mort cérébrale.
2: Voilà. C'est que la notion de mort a évolué. Dans un premier temps, la mort se définissait par l'arrêt de respiration. Donc, on mettait un miroir devant la face, et quand il n'y avait pas de vapeur de respiration, on disait que la personne est morte. Et puis après, on a eu la mort définie par l'arrêt du cœur. Et puis, troisième étape, c'était la mort définie par l'arrêt de fonctionnement du cerveau. C'est ça qu'on appelle la mort cérébrale. C'est deux réanimateurs français qui ont décrit l'état de mort cérébrale avec des critères stricts qu'il faut respecter, mais de A à Z, pour pouvoir dire qu'un patient est en état de mort cérébrale et qu'on peut prélever les organes.
1: Et en fait, donc, il y a une absence d'activité électrique dans le cerveau, mais le cœur, lui, bat toujours.
2: Bien sûr.
1: C'est là qu'on peut le prélever, en fait, ce cœur.
2: Il y a plusieurs choses. Il y a l'absence d'activité électrique du cerveau, mais en même temps, on peut savoir qu'il y a l'absence de circulation totale au niveau du cerveau.
1: Et donc, pas d'espoir que celui-ci ne redémarre.
2: Voilà, on est sûr. Alors, on peut faire ça soit par l'artériographie, soit par les scanners, avec l'injection. C'est-à-dire qu'il faut que la population sache qu'on

0: peut pas avoir une erreur quelconque dans le diagnostic de mort cérébrale.
1: C'est irréversible. Voilà. Alors au début, ce qu'il faut savoir, c'est que la transplantation cardiaque ne fonctionne pas dans les premières années, ou peu. En 1968, sur les 123 patients transplantés du cœur à travers le monde, 121 décèdent. Donc une écrasante majorité. Comment ça s'explique?
0: Pour raison très simple, c'est qu'on ne savait pas. En particulier, on ne savait pas les problèmes immunologiques, on ne savait pas comment ça fonctionnait. C'est que ce que les médecins savent, c'est ce qu'ils savent à l'instant T. Il ne faut jamais oublier ça. Et puis, l'arrivée de cyclosporine a complètement transformé le pronostic de transplantation.
1: Alors, la cyclosporine, c'est donc un anti-rejet, parce que, docteur Chedavarnous, l'ennemi numéro un des greffes, c'est le rejet. C'est-à-dire que l'organisme va réagir au greffon, au nouveau cœur qui vient d'être greffé. Et en fait, le système immunitaire se met en action pour détruire ce greffon, c'est ça qui
2: oui,
1: se passe.
2: Oui, c'est ça. Tout à fait. Et donc, artificiellement, par les médicaments anti-rejet, on diminue cette immunité pour qu'il y ait une acceptation, entre guillemets, du greffon cardiaque au niveau du système immunitaire du patient qui l'a reçu. Et avec des degrés différents de cette immunosuppression par rapport au délai, par rapport à la greffe, par rapport à la différence du système immunitaire entre l'organe et le patient, etc. On adapte le traitement immunosuppresseur. Et on espère beaucoup, dans les années qui viennent, de pouvoir, les progrès qui continuent d'année en année, de pouvoir arriver à une tolérance immunologique pour qu'on puisse diminuer de façon significative le traitement immunosuppresseur qui a quand même des effets secondaires et en termes de tolérance et en termes de cancer, infection, etc. dans le suivi des patients à long terme.
1: Alors on a donc découvert, professeur Dunchback.
0: Pour patients puissent appréhender la notion de tolérance immunitaire, c'est que une femme qui est enceinte, il a son embryon. Mais son embryon n'est pas exactement, au point de vue génétique, ce qui est la mère. Mais pourtant, l'embryon n'est pas rejeté. Mmh. Mais dès que la femme a accouché et que cet enfant est né, à partir de ce moment-là, il n'y a plus de tolérance. C'est ça qu'on appelle immunitaire. Et si vous prenez quelque chose de la mère pour mettre sur l'enfant et vice-versa, il y a une question de rejet. Donc il faut savoir qu'est-ce qui se passe pendant la période de grossesse pour qu'il y ait une tolérance immunitaire. Et ça, c'est un pas de géant à faire pour transplantation des organes.
1: Et vous le dites, il a donc fallu attendre la découverte d'un puissant anti-rejet qui a bouleversé les greffes dans les années 80. Donc la cyclosporine, est-ce que c'est un anti-rejet qu'on utilise toujours aujourd'hui, docteur Chedavarnous, ou ça a évolué?
2: Absolument, oui, c'est une des molécules de référence qu'on utilise encore. Il y en a eu pas mal d'autres qui sont arrivées effectivement sur le marché. Et ça, ceci nous permet de pouvoir adapter et individualiser le traitement immunosuppresseur de chaque patient. C'est-à-dire que quand un patient a des effets secondaires sur cyclosporine, on peut changer la molécule et utiliser une autre molécule immunosuppresseur. Donc ça nous a un peu ouvert le panel du traitement et en termes d'efficacité et de tolérance, on arrive plus ou moins à trouver quand même un équilibre. Et donc du coup, la tolérance de ce traitement est quand même améliorée depuis maintenant plusieurs années, une dizaine d'années.
1: Et vous, en plus de 20 ans d'expérience, quelles innovations vous avez vues arriver, notamment par rapport à ces transplantations cardiaques? Je crois que l'idée, c'est notamment de faire un peu plus participer le patient à sa propre prise en charge.
2: Absolument. Le patient est l'acteur principal. Donc, dans le suivi au long cours des patients, on essaye de les impliquer au maximum dans leur prise en charge, avec des ateliers d'éducation thérapeutique, avec un travail en réseau, avec les médecins généralistes, les cardiologues traitants des patients, pour que ce soit vraiment avec les infirmières de coordination. Donc, toute l'équipe soignante est impliquée dans cette prise en charge avec les patients comme acteur principal pour essayer de vraiment améliorer la qualité de vie des patients et diminuer les complications post-greffe.
1: Et justement, comment vit-on une transplantation cardiaque, une greffe de cœur? On va donner la parole à un patient concerné, un patient que vous avez accompagné, docteur Chedavarnous.
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1: Bonjour Jérôme.
4: Oui, bonjour.
1: Merci d'être avec nous. Alors, vous préférez qu'on vous appelle par votre prénom seulement. Vous avez 42 ans et vous vivez à Amiens, dans le nord de la France. Vous travaillez comme éducateur spécialisé et vous avez donc été transplanté cardiaque il y a 4 ans. Pourquoi est-ce que vous aviez besoin de cette transplantation ?
4: Alors, tout a commencé en janvier 2016. J'ai fait 3 arrêts cardiaques en faisant un footing. Pour moi, j'étais en très bonne santé, je faisais de l'activité physique assez régulièrement et tout se passait bien. Et d'un seul coup, j'étais avec des amis en train de faire un footing et j'ai fait 3 arrêts cardiaques.
1: Voilà, vous aviez 32 ans à ce moment-là, hein. C'était il y a
4: j'avais
1: 10 ans.
4: 30, voilà, exactement, c'était il y a 10 ans, j'avais 32 ans. Et après, voilà, j'ai été porté en urgence vitale au CHU Sud, et puis on m'a décelé une cardiopathie hypertrophique. Donc c'est un épaississement du muscle cardiaque. Très rapidement, j'ai compris que c'était assez grave. On m'a implanté, pendant cette hospitalisation-là, un DAI, donc un défibrillateur automatique implantable, et puis j'ai eu un traitement médicamenteux.
1: Mmh. Et ensuite, vous avez fait des décompensations cardiaques ?
4: Voilà. En 2019, il y a eu un premier choc approprié avec mon DAI. Bon, j'ai pas perdu connaissance, mais le médecin qui m'avait, qui avait interrogé mon défibrillateur m'a dit que voilà, mon défibrillateur m'avait sauvé la vie. Ensuite, en 2020, ça commençait à être un peu plus compliqué. J'avais régulièrement au CHU des échos cardiaques, donc la fraction d'éjection commençait à descendre. J'étais arrivé en dessous du seuil de 25. Là, j'avais compris que c'était un peu plus critique. Et en 2021, j'ai fait une première décompensation cardiaque où ça a été très compliqué. J'avais environ autour de 10-15 de FEVG et surtout, j'ai une fibrillation atriale, c'est-à-dire un trouble du rythme où les battements étaient irréguliers. J'étais à 130 pulsations, 130 BPM pendant 6 jours consécutifs. Mmh. On m'a introduit alors la cordarone, mais rien n'y faisait. Et là, j'ai dû avoir un choc approprié en unité de soins intensifs. Et là, mon cœur s'est remis à battre de nouveau régulièrement à un rythme de 50. Et là, j'ai eu une prise de conscience. Et je savais, je me suis beaucoup renseigné aussi avant cela, que bon, là, à partir de maintenant, on était vraiment dans la phase descendante et ma vie était remise en question. Et ce n'était qu'une question de temps. Mmh. Et donc pour moi, j'ai pris les devants en fait et je sentais bien qu'au CHU ça commençait à être un peu compliqué ma prise en charge et je me suis renseigné et j'ai vu qu'en France, je m'étais résigné en me disant que voilà, il fallait penser à la transplantation de moi-même avant qu'on m'en parle et j'ai vu que le plus grand centre de France et en Europe était la Pitié-Salpêtrière où j'avais le plus de chances d'être transplanté et c'est comme ça que j'ai été ensuite transplanté.
1: Pris en charge. Ouais. Comment vous l'appréhendiez-vous cette transplantation ? Vous dites que vous en avez eu presque l'idée finalement, mais comment vous l'avez vécu avant ? Comment vous vous sentiez ?
4: Alors, je me sentais très mal parce que j'avais une télésurveillance en fait à la maison, donc j'avais tout le temps en fait des liens avec des professionnels par rapport à mon rythme qui était des peurs aussi d'avoir que mon boîtier choque, j'avais des œdèmes, j'avais de plus en plus de difficultés rien que simplement à marcher avec mes enfants qui étaient tout petits, j'arrivais plus à suivre mais j'adaptais toujours sans me plaindre dans les difficultés en fait, j'étais toujours en train d'adapter mais je marchais très lentement, j'étais souvent en arrêt maladie. Je dormais avec plusieurs oreillers pour être relevé au maximum. Par moment, ça m'arrivait de faire une nuit quasiment assis dans mon lit. J'étais vraiment mal. Et un événement aussi, là, où quand j'ai fait la décompensation cardiaque, où j'avais vraiment les lèvres bleues, etc. J'avais très, très froid. Ça devenait vraiment très critique, en fait.
1: Et vous aviez peur de cette opération-là ?
4: Alors, peur, oui et non. C'était, en fait... Je savais que j'avais posé la question, j'avais eu 3 cardiologues en face de moi au CHU lors de la compensation. Et puis, c'était posé, j'avais demandé la suite, je voyais qu'il n'y avait pas trop de perspectives. Je lui ai dit, dans ces conditions-là, il me reste moins d'un an de temps à vivre. Surtout, je vous dis, j'avais des enfants qui avaient 3 ans et demi et moins de 5 ans. Mmh. Et pour moi, c'était pas possible. Pour moi, je savais que ma chance était d'être transplantée. Sinon, voilà, c'était la fin et je voyais pas mes enfants grandir. Donc moi, c'était pas possible. Donc j'attendais.

0: puisse me dire vous êtes sur liste d'attente et vous allez être transplanté. En fait, ma maman, pour moi, c'était une chance. C'était le tout pour le tout, mais j'avais 80% de chances de survie.
1: Vous étiez prêt. Pour vous, il n'y avait pas d'autre choix. Docteur Sheda Varnous, je me tourne vers vous pour une petite précision. Là, on a parlé de décompensation cardiaque. Peut-être qu'on peut juste expliquer ce qui se passe dans ces moments-là pour expliquer comment, en fait, ensuite, on en arrive à une transplantation qui est nécessaire, qui est même indispensable.
2: Alors, quand le cœur n'arrive plus à débiter, à assurer le débit, effectivement, les patients se mettent en insuffisance cardiaque ou bien en surcharge, c'est-à-dire qu'ils n'arrivent pas à éliminer l'eau liquide et donc du coup à uriner, etc. Donc, ils ont besoin des traitements spécifiques en intraveineuse, en perfusion. Ou bien le cœur, il faut lui mettre pareil, le traitement en perfusion pour aider la fonction pompe, améliorer le débit cardiaque pour que les organes soient perfusés. Et donc, quand ces épisodes se répètent et que on n'arrive pas à les contrôler par les traitements médicamenteux, on propose la transplantation. Bien évidemment, il faut que le patient soit d'accord, qu'il adhère au projet, il faut que le bilan entre guillemets morphologique, biologique, etc. Une batterie d'examens à faire pour être sûr qu'il peut bénéficier de la greffe, qu'il n'y a pas de contre-indication à la transplantation. Et dans ces cas-là, les patients sont inscrits en liste d'attente.
1: Et ils souffrent d'une cardiopathie hypertrophique. On peut peut-être dire quelques mots de cette maladie-là.
2: Oui, bien sûr, parce que il y a deux types de cardiopathie majeure. C'est ou bien le ventricule gauche se dilate, ce qu'on appelle cardiopathie dilatée ou ischémique. Donc, il y a deux types pour les cardiopathies à fraction d'éjection basse. Et donc, la fonction pompe ne fonctionne plus ou très peu. Et le deuxième type de cardiopathie, ce sont les cardiopathies qu'on dit à fonction systolique conservée, fraction d'éjection conservée. Et c'est un problème de hypertrophie, restriction de la paroi. Et donc, le cœur ne se remplit pas. Et donc, c'est les deux types majeurs de cardiopathie. Et effectivement, Jérôme, comme il a expliqué, il avait une cardiopathie hypertrophique.
1: Alors, Jérôme est donc l'un de vos patients. Vous l'avez vu en consultation préopératoire et puis ensuite. Quel est votre rôle là-dedans et en quoi ces consultations avant et après opération sont importantes ?
2: Alors, elles sont toutes importantes. Effectivement, la première consultation pré-greffe est celle qui est, le plus importante. La plus importante, entre guillemets, dans la prise en charge. Effectivement, c'est une prise en charge de l'équipe. Il y a les infirmières, il y a les médecins, il y a les anesthésistes, les chirurgiens. Et on explique le pourquoi aux patients. Effectivement, il a déjà probablement, la majorité des cas, ils en ont déjà entendu parler parce que les équipes qui les ont pris en charge l'auront expliqué ou bien ils se sont renseignés. Mais quand ils arrivent jusqu'à nous, dans les centres tertiaires, effectivement, c'est pour avancer dans l'inscription, dans l'évaluation. On donne les informations pratico-pratiques aux patients, on leur explique les risques, on répond à leurs questions et on leur explique également le déroulement des choses, combien de temps ils restent en réanimation, combien de temps ils restent après la réadaptation cardiaque, etc. Effectivement, l'approche des patients sont très différents les uns par rapport aux autres. Parfois, des questions vis-à-vis du greffon cardiaque. Ce n'est plus mon cœur, c'est le cœur de quelqu'un d'autre. Parfois, ce sont des questions concernant la survie. Combien de temps ça me permettra de survivre. Donc, on essaye d'apporter dans la mesure du possible les réponses à leurs questions.
1: Et parfois, il faut un suivi psychologique également.
2: Absolument. Il y a des collègues psychologues dans l'équipe qui sont à la disposition des patients, qui les voient si besoin.
1: Jérôme, la greffe a donc eu lieu il y a 4 ans. Comment aujourd'hui vous vivez avec ce nouveau cœur? Je crois que vous êtes assez sportif aujourd'hui, que vous courez notamment.
0: Oui, tout à fait. Tout à l'heure, il y a une de vos collègues qui m'a appelé. Justement, je faisais mon petit footing puisque je fais beaucoup de sport. Autant avant, on m'avait dit que j'étais interdit de toute pratique sportive, donc avant la transplantation. Et maintenant, depuis, on va dire, 3 ans et demi, hein, j'ai monté sur un tapis de course. C'était mon projet, justement, au SSR de Corby. C'était de me remettre sur un tapis de course pour pouvoir jouer au foot après avec mon fils. Donc, j'en rêvais. Mon fils avait 5 ans et c'était l'objectif. Donc, aujourd'hui, effectivement, je recours. À 6 mois de transplantation, j'ai réussi à faire mon premier 5 km en 30 32 minutes.
1: Wow.
0: Là, je ressors des... oui, merci. Je ressors des Jeux européens des transplantés à Rennes, aux Pays-Bas, où j'ai eu deux médailles, donc une médaille d'argent sur le 5 km en 25 minutes. Et deux ans auparavant, à Lisbonne, j'avais fait aussi le 5 km, j'avais une médaille d'argent aussi, mais en 32 minutes. Donc voilà, on arrive même à progresser. Donc tout ça soutenu par des kinés au quotidien qui m'aident dans mes programmes sportifs, à me faire des programmes. Et puis voilà, j'ai d'ailleurs même fait le marathon d'Amiens il y a l'an dernier, au mois de novembre, en 5 heures. Donc j'ai réussi à finir un marathon, donc je suis assez fier. Assez fier aussi de l'image que je peux envoyer à mes enfants et toutes les personnes qui souffrent de maladies, voilà, cancer, ou qui sont en attente de transplantation, ou qui sont transplantés, voilà, c'est possible, bien sûr, avec un sport adapté, en étant accompagné. Je fais des tests efforts chaque année. Voilà, je suis accompagné par un médecin du sport, l'équipe de la Pitié, le CHU d'Amiens, voilà, et mes kinés. Voilà, je suis encadré, voilà, je fais pas n'importe quoi, mais voilà, c'est possible. Donc oui, effectivement, c'est une nouvelle vie et je pouvais vraiment plus faire grand chose dans le quotidien. Je pouvais plus partir en vacances, plus prendre l'avion. Je vous dis, vous me déplacer. J'ai une image où à un moment donné, on part dans un zoo avec mes enfants et j'arrive même plus à monter une petite côte. Enfin, pour moi, ça me paraît comme si c'était l'Everest, alors que c'est juste peut-être un faux plat montant. Mais tellement ça devient difficile. Et aujourd'hui, j'ai même pu reskier. Et le bonheur, c'est de partir en famille, skier avec tout le monde, avec les enfants, d'aller en vacances là cet été. On part tous en famille avec tout le monde. Mmh. Voilà, je peux refaire plein de choses, en fait.
1: C'est une nouvelle vie. La vie reprend son cours, en fait. Et c'est une nouvelle vie, comme vous dites, ouais.
0: C'est une nouvelle vie. Je dis même que j'arrive à être le papa que je rêvais d'être, c'est-à-dire que je peux faire des activités avec mes enfants et tout ça. C'était impensable auparavant. Mmh. C'était pas pensable. Je pouvais juste être présent, en fait.
1: Eh bien, bravo pour tout ce parcours et merci Jérôme, merci beaucoup pour votre témoignage. Professeur Iratch Ganjbak, comment vous réagissez à ce message d'espoir porté par Jérôme?
3: C'est formidable. Mais comme vous avez pu noter, c'est un homme volontaire. Mmh. Ce qu'il faut que nos auditeurs, vos auditeurs sachent, qu'ils sont des parties prenantes totales dans ce qui est leur santé, et de ce qui est leur maladie et les suites de leur traitement. Mais à ce propos, l'équipe de la Pitié a le doyen des transplantés du cœur qui a été transplanté il y a 42 ans. Et qui vit avec un cœur transplanté depuis 42 ans. Donc, c'est un changement dans le parcours d'un patient, comme on vient de le dire. Mmh. Mais il ne faut quand même pas oublier qu'il y a un certain nombre de complications qui peuvent survenir, d'où la nécessité d'une surveillance rapprochée. Et il y a la possibilité également de faire une retransplantation cardiaque quand le cœur transplanté pour des raisons X, Y ne marche pas bien. On peut de nouveau transplanter les personnes.
1: Ça arrive aussi. Docteur Sheda Varnous, peut-être un point justement sur les complications qui peuvent arriver après.
2: Oui. Alors, donc les deux complications majeures, comme vous l'avez, on en a discuté au début, c'est le rejet et ce sont les infections. Justement parce que l'immunité est artificiellement par les médicaments diminuée et donc on a moins de systèmes de défense vis-à-vis des infections virales, Covid, grippe, etc. ou les bactéries, les champignons. Donc c'est pour ça qu'il faut être vigilant par rapport à ça et surveiller de près, surtout pendant les premiers mois, voire la première année post-greffe. Et puis après, à moyen terme, les deux complications majeures, ce sont les cancers et la maladie vasculaire du greffon cardiaque, où là aussi, il y a des avancées régulières, mais on n'a pas encore tout résolu. Et effectivement, ce sont des causes de décès à long terme chez nos patients transplantés.
1: Et si on se penche sur la question du don d'organes, aujourd'hui en France, on est confronté à une pénurie?
2: Absolument. Il y a un greffon pour deux patients inscrits en liste. Et c'est un combat du quotidien, c'est une mission collective à mon avis qu'il faut mener entre soignants, l'agence de biomédecine, tous les acteurs, les patients, les médias.
1: Pour sensibiliser au don.
2: Absolument, sensibiliser au don parce qu'il y a 37% de refus par les proches de dons d'organes en France, avec une variabilité régionale importante. Et il y a beaucoup de démarches qui ont été mise en place pour ça, notamment par les efforts de l'Agence de biomédecine, qui est l'agence qui gère l'attribution des greffons et la transplantation en France. Et puis, donc, juste pour dire qu'effectivement, il faut promouvoir le don, je rajouterai qu'il y a peut-être des solutions qui permettront aussi d'augmenter le don et le nombre de greffes, qui sont les machines de perfusion, qui nous permettent d'aller chercher les greffons à nos équipes chirurgicales de plus loin. Et puis, M. Rongebach, bien sûr, nous en parlera beaucoup mieux que moi.
1: D'accord, donc en tout cas un message de sensibilisation sur le sujet du don d'organes. Alors on continue de parler du cœur aujourd'hui dans Priorité Santé, comment l'opérer, comment le réparer, le remplacer quand il le faut, et puis comment veiller à sa bonne santé. Tout simplement, on va joindre l'un de vos confrères au Sénégal.
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1: Professeur Abdoul Khan, bonjour.
8: Bonjour.
1: Merci d'être avec nous. Vous êtes chef du service de cardiologie à l'hôpital d'Al-Aljam et vous êtes aussi professeur de cardiologie à l'université de Dakar au Sénégal. Alors vous, quelles sont les principales avancées dont vous avez été témoin en cardiologie au Sénégal, vous qui êtes cardiologue depuis près de 35 ans, si je ne me trompe pas?
8: Tout à fait. Je n'étais pas là au début de la cardiologie sénégalaise qui est née en 1960, mais j'ai été acteur des 30 dernières années. Et ces 30 dernières années, effectivement, la cardiologie sénégalaise a quand même eu des avancées très intéressantes. D'abord, au niveau des ressources humaines, où nous étions moins de 50. Aujourd'hui, on a environ 250 cardiologues. Ça reste insuffisant, mais ça reste quand même un des ratio les plus intéressants de l'Afrique subsaharienne, et même si, compte tenu de la taille de la population, cette progression reste à améliorer. Ensuite, nous avons connu une décentralisation des soins, puisque tout se passait dans la capitale Dakar. Aujourd'hui, la plupart des régions du pays disposent de cardiologues. Et puis, la cardiologie sénégalaise s'est quand même modernisée, puisque vos invités l'ont montré, il y a d'énormes progrès en matière de cardiologie, avec beaucoup de spécialités. Il y a la chirurgie, il y a l'imagerie, il y a la prévention, la prise en charge de l'insuffisance cardiaque, le traitement du trouble du rythme, le traitement des crises cardiaques, ce qu'on appelle la cardiologie interventionnelle. Et tous ces aspects de la cardiologie moderne existent au Sénégal, ce qui n'était pas le cas il y a une vingtaine d'années. Nous avons même des infirmiers spécialisés, par exemple, dans la prise en charge de l'insuffisance cardiaque. La chirurgie cardiaque s'est développée. Le plateau technique s'améliore, même si on est loin des standards internationaux, à dire vrai. Et puis, il y a aussi une bonne activité de formation et de recherche scientifique. Donc, voilà les principales avancées dont moi j'ai été témoin ces 25 à 30 dernières années au Sénégal.
1: Et alors, est-ce que tous les Sénégalais ont accès à ces avancées-là? Et sinon, quels sont les principaux freins à cela?
8: Alors, malheureusement, non. Je pense que l'un des principaux écueils, d'ailleurs, en Afrique, c'est vraiment de faire de notre système de santé un système au service des populations, et notamment les plus vulnérables. Malheureusement, même si nous avons élargi les possibilités diagnostiques et thérapeutiques, même s'il y a un peu plus de technologie, ça reste d'abord insuffisant. Je voudrais rappeler, par exemple, qu'au Sénégal, nous sommes à peine à 300 actes de chirurgie, ce qui pourrait paraître très insuffisant au professeur Ganbach, ce qui veut dire que 80 à 90% des Sénégalais qui ont besoin de chirurgie cardiaque ne pourront pas en bénéficier. Et c'est vrai, quasi pour tous les actes nécessitant une technologie avancée. Mais c'est surtout l'inégalité territoriale, mais aussi, malheureusement, l'accès aux soins des couches les plus vulnérables. Et à titre d'exemple, si vous faites une crise cardiaque, et c'est hélas le cas au Sénégal, vous devez bénéficier d'une pose de stent. La première question qu'on vous pose, c'est est-ce que vous avez les moyens pour? Et évidemment, 90% des Sénégalais n'ont pas les moyens et de ce fait sont exclus. Donc je dirais que oui, il y a des progrès, mais malheureusement, il y a un vrai problème de justice et d'équité et d'accès aux soins, notamment pour les plus vulnérables.
1: Et selon l'Organisation mondiale de la santé, en 2030, la première cause de mortalité en Afrique subsaharienne sera...
8: Un vrai problème de justice et d'équité et d'accès aux soins, notamment pour les plus vulnérables.
1: Et selon l'Organisation mondiale de la santé, en 2030, la première cause

0: Deuxièmement, le financement, où c'est un écosystème qui fond. Troisièmement, l'assistance technique et la subvention publique pour accompagner. Et puis, quatrièmement, la protection de certains marchés sur des temps limités pour qu'on puisse développer ces industries avec, enfin, le capital humain nécessaire à travers les formations professionnelles pour rendre l'agriculture, on dit, plus sexy, en tout cas plus attractive pour des jeunes qui ont envie de travailler dans des filières qui, jusqu'à présent, sont des filières vraiment difficile, oui. Parce que c'est toujours le paysan avec la houe au champ.
1: Et l'agriculture peut faire rêver les jeunes. Je peux vous dire, ils téléphonent beaucoup quand on parle de ces métiers-là. Merci à vous tous, Didier Akwété, expert en développement d'entreprise. Merci à vous, Madame Dao, d'avoir été en ligne avec nous, directeur d'investissement du fonds FASA, spécialisé dans le financement des PME agricoles en Afrique. Et merci à vous, Warren Kambogo, et bon courage, entrepreneur au Gabon. Si vous avez pris l'émission en cours de route, bien sûr, les voisins, les voisines, elles restent en ligne. 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Et on se quitte avec une sélection de la playlist RFI qui est très dancing estivale. Afrobeat, Mapuka, chez 8 milliards de voisins. Oh là.

0: Et merci à l'équipe de 8 milliards de voisins, Juliette Brault, Delphine Cachin, Maëlle Guyot, Inès Emprin. Vous nous retrouvez sur nos réseaux sociaux, Instagram. Les sujets sont annoncés sur notre chaîne WhatsApp. Et demain, 8 milliards de voisins, l'Afrique n'a pas seulement besoin d'entrepreneurs. Comment former les jeunes économistes aux réalités et à l'avenir du continent ? Lionel Zinsou et Léonard Wanchekon sont mes invités. Alors partagez vos idées pour une économie africaine intégrée et innovante. Je vous rappelle notre numéro de téléphone 33 6 11 80 41 89. C'est notre compte WhatsApp. Postez déjà vos réactions. Et dans quelques instants, ce sera le journal sur RFI, bien sûr.
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1: Benjamin Biolay.

0: 13h à Paris. Le journal avec vous, Gilles Moreau. Rebonjour.
1: Rebonjour Emmanuel Bastide. Bonjour à tous. Dans l'actualité, la ministre française de la transition écologique finalement reste au gouvernement. Le vote au Parlement d'une mesure controversée sur les pesticides l'avait poussée à remettre sa démission. Les cours du pétrole et du gaz en forte hausse actuellement au 11e jour de frappe entre les Américains et les Iraniens. L'économie mondiale redoute un blocage durable des exportations de la région. Dans ce journal aussi, les États-Unis conclut un accord avec l'Arabie Saoudite pour la doter d'un programme nucléaire civil. Forte inquiétude en Israël, nous dira Michel Paul. L'Union européenne ne parvient toujours pas à boucler un nouveau train de sanctions contre la Russie. Nous serons avec Pierre Benazé. Et en football, qui pour organiser la CAN 2032, les trois pays de l'AES, Mali, Niger, Burkina, sont candidats, nous dira Frédéric Suto. Le vote au Parlement français d'une mesure controversée sur les pesticides avait poussé Monique Barbu, la ministre de la Transition écologique, à remettre sa démission. Ce matin, tout indiquait qu'elle vivait son dernier conseil des ministres. En fait, non, elle reste au gouvernement. Raphaël Delvolvé, bonjour.
2: Bonjour.
1: Raphaël, vous êtes sur place à l'Élysée. Expliquez-nous ce revirement.
2: Eh ben oui, elle a finalement accepté de poursuivre sa mission et c'était la demande, selon son cabinet, d'Emmanuel Macron. Monique Barbu a vu le président ce matin, juste avant le Conseil des ministres, avec sa démission en main. Elle l'avait annoncé publiquement dans un post sur le réseau social LinkedIn, un post au ton très péremptoire. Elle évoquait la loi agricole d'urgence comme le recul.
1: Des difficultés de liaison, vous le constatez, avec Raphaël Delvolvé, normalement en direct du palais de l'Élysée. La liaison est rétablie, Raphaël.
2: Alors, ce que je disais, c'est qu'en sortant du bureau du président, Monique Barbu faisait volte-face, puisque Emmanuel Macron lui a assuré son soutien. Et contrairement au Premier ministre hier, il l'a convaincu de rester. Alors, avec quels arguments? Le chef de l'État a, semble-t-il, décliné trois piliers: les forêts, l'eau, la santé environnementale, des sujets pour lesquels il juge le profil de Monique Barbu, vous savez, issue de la société civile, militante, authentique. Eh bien, c'est un profil idéal aux yeux du président Macron. Alors, est-ce que c'est l'effet Macron, comme on le surnomme au sein du parti présidentiel, qui l'on loue régulièrement les qualités de persuasion du président? Il faut aussi avoir en tête un contexte climatique qui rendait cette démission encombrante. La France ressent actuellement des effets très concrets du dérèglement climatique, avec cet été des canicules, des sécheresses et des gigafeux.
1: Merci pour toutes ces explications. C'était Raphaël Delvolvé en direct de l'Élysée. Déjà 11 nuits de frappes américaines en Iran et rien ne va dans le sens d'un apaisement. Au contraire, le système de défense antiaérienne a été activé la nuit dernière à Téhéran après l'annonce américaine d'une nouvelle salve de frappes contre des cibles militaires. Donald Trump a prévenu qu'il n'en avait pas fini avec la guerre, une guerre dont le coût s'envole. Le secrétaire de la Défense estime qu'elle a déjà coûté à son pays 37,5 milliards de dollars, en hausse de près de 30% par rapport au dernier chiffre. Et le ministre a aussi défendu au Sénat une demande du gouvernement d'une rallonge de 67 milliards de dollars pour le Pentagone. Et maintenant, cette décision américaine qui fait l'effet d'une douche froide à Jérusalem. Donald Trump a validé un accord nucléaire civil majeur avec l'Arabie Saoudite. Il ouvre la voie à l'enrichissement d'uranium sur le sol saoudien, mais au-delà du volet technologique, c'est le lâchage politique qui passe très mal en Israël. Explication sur place de Michel Paul.
3: Pour Israël, pays qui n'a jamais reconnu détenir l'arme atomique, c'est un véritable séisme géopolitique dans la région. D'abord sur le plan stratégique, l'accord brise le dogme de la non-prolifération au Moyen-Orient en permettant probablement à Riyad d'enrichir de l'uranium sur son territoire. Du point de vue israélien, la frontière entre nucléaire civil et militaire est poreuse et le risque de voir une course aux armements atomiques s'enclencher chez ses voisins arabes est désormais maximal. Mais le choc est surtout politique. Washington a totalement abandonné sa condition préalable, la normalisation des relations entre l'Arabie Saoudite et l'État hébreu. Israël se retrouve donc sur la touche, sans aucun bénéfice diplomatique. La réaction ne s'est pas fait attendre. L'ancien ministre de la Défense, Avigdor Lieberman, prévient déjà que ce projet finira en armes nucléaires. Face à ce qu'elle perçoit comme une menace existentielle, la classe politique israélienne pourrait désormais faire le siège du Congrès américain pour tenter d'enrayer cet accord. Michel Paul, Jérusalem, RFI.
1: Le Liban veut un retrait israélien global, déclare son Premier ministre Nawaz Salam. Au lendemain de la rencontre à la Maison-Blanche entre président Aoun et Donald Trump, le président libanais a insisté sur la nécessité d'un retrait israélien total permettant d'avancer dans la mise en œuvre de l'accord cadre conclu le mois dernier sous l'égide de Washington. Mihailo Drapati, c'est le nouveau commandant en chef de l'armée ukrainienne, un officier populaire sur place. Le président Zelensky l'a nommé hier soir, plus d'une semaine après avoir remanié son gouvernement. Depuis l'entrée en vigueur en avril du 20e train de sanctions contre la Russie, l'Union européenne négocie d'arrache-pied le suivant, le 21e, mais son adoption a viré au casse-tête politique. En cause désormais le blocage de la Grèce qui craint pour ses armateurs. Pierre Benazé, bonjour.
4: Bonjour.
1: Ce nouveau train de sanctions est crucial, car il contient la poursuite de la limitation du prix du pétrole russe par l'Union européenne. Cette limitation aurait dû être renouvelée, Pierre, la semaine dernière, mais elle a été reportée, faute d'accord entre les 27.
4: Effectivement, jeudi dernier, les ambassadeurs auprès de l'UE des 27 pays membres ont été obligés de geler pour une semaine l'actuelle limitation du prix du pétrole russe, faute d'accord sur l'ensemble du train de sanctions. Les écueils étaient nombreux, avec le désaccord bulgare sur l'ajout du patriarche orthodoxe russe Kirill à la liste des personnes sous sanctions, avec la demande autrichienne de compensation pour sa banque Raiffeisen qui a vu 2 milliards d'euros d'avoir saisi par la Russie, et avec l'imbroglio sur l'interdiction de visa aux anciens combattants russes en Ukraine. Ces blocages sont désormais levés, sauf revirement de dernière minute, mais la négociation achoppe sur l'interdiction de transporter des hydrocarbures russes vers des pays tiers. La Grèce n'en veut pas, car ses armateurs ont investi dans des méthaniers brise-glace qui n'auraient plus de clients du jour au lendemain. L'Union limite le prix du pétrole russe à 15% en dessous du prix moyen du marché, du brut de l'Oural, actuellement 44 dollars le baril. Une absence d'avancée dans les négociations ce mercredi serait susceptible de faire bondir les revenus pétroliers de la Russie.
1: Pierre Benazé en direct de Bruxelles, merci à vous. En Inde, Rahul Gandhi, le principal chef de l'opposition, relâché ce matin après son interpellation en lien avec le mouvement de contestation appelé Parti des Cafards. Lundi, une manifestation réclamant des réformes et le renvoi du ministre de l'Éducation avait été violemment réprimé, au moins 180 blessés selon la police. Du nouveau dans le domaine de la recherche en ligne. C'est aujourd'hui que Google lance en France sa fonctionnalité de résumé généré par intelligence artificielle. Une recherche sur le moteur américain fait maintenant apparaître les principales informations dans une fenêtre en haut de la page de résultats. Et maintenant, cette question qui, pour organiser la CAN de football en 2032, la Confédération africaine de football vient de lancer le processus invitant les candidats à se manifester. Frédéric Suto, bonjour.
5: Bonjour Gilles.
1: Une première candidature déjà. Hein, Frédéric, elle émane des trois pays de l'AES, Mali, Niger, Burkina Faso.
5: Oui, une réunion s'est tenue en fait à New York le week-end dernier en marge de la finale de la Coupe du Monde, avec autour du président de la CAF, Patrice Motsepe, les présidents des fédérations du Burkina Faso, du Mali et du Niger. Et donc les trois pays de l'AES ont fait part de leur intérêt pour organiser la CAN de foot 2032. Patrice Motsepe a salué et encouragé l'initiative régionale, mais il ne s'agit là que d'une première étape. Hein, viendra ensuite, si cela se confirme, le dossier de candidature proprement dit. Et là, le Burkina, le Mali et le Niger devront répondre à un cahier des charges très précis. Quid des infrastructures, des stades. Certes, le Mali et le Burkina les ont rénovés ces dernières années, mais ça n'est pas le cas du Niger. Quid également des capacités d'hébergement, de transport pour accueillir une CAN à 24 équipes. Et surtout, Gilles, la vraie question, c'est la question sécuritaire, bien entendu. Au-delà de l'effet d'annonce, comment peut-on envisager accueillir la CAN alors qu'aujourd'hui, des pans entiers de territoire de ces trois pays échappent de fait au contrôle de l'État et sont contrôlés par des djihadistes, avec des attaques parfois jusqu'aux portes des capitales, sans parler des pénuries massives de carburant, d'électricité, d'eau. Beaucoup de questions qui, vous le voyez, restent en suspens.
1: Frédéric Suto, merci à vous. Sur le front des incendies en France, les pompiers sont parvenus à contenir celui qui a parcouru dans le Var plus de 2500 hectares en moins d'une journée. Le feu a provoqué l'évacuation d'environ 500 habitants. Il continue de consumer un vaste flanc de montagne. Enfin, le Tour de France, à 4 jours maintenant de l'arrivée à Paris, la 17e étape, ce mercredi, propose 175 km entre Chambéry et Voiron. Un parcours vallonné dans la première partie, plutôt plat par la suite. Merci d'écouter RFI, c'est la fin du journal, il est pratiquement 13h10 ici à Paris.
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8: Ouais, c'est dynamique, là, du Grand Cerf. Faut venir voir, c'est joli en plus.
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9: La France organisera les Jeux Olympiques d'hiver dans 4 ans. Le ski en France, c'est un vaste domaine, des Alpes aux Pyrénées, 250 stations qui vendent plus de 50 millions d'entrées par an et entraînent 120 000 emplois, directs ou indirects. Il y a les gros domaines, les Trois Vallées, plus de 80 euros le forfait journée ou Avoriaz. Et beaucoup de petits, locomotives des économies locales, symboles de progrès lors de leur création, ces petites stations de moyenne montagne, les montagnards y sont très attachés. Mais sur le fond d'enneigement en baisse, difficile d'y survivre économiquement. Exemple, à côté de Grenoble, la fermeture annoncée de l'Alpe du Grand Cerf fait mal et les habitants se battent. Après ski, réinventer un modèle ou mourir, un grand reportage de Marius Lafont.
10: Voilà, je suis arrivé à l'Alpe du Grand Cerf. Bon, c'est vraiment la carte postale hivernale, hein. Donc en fait, on est dans une espèce de vallée assez étroite, avec des sommets rocailleux, beaucoup de sapins, sur les sapins de la neige, et il y a beaucoup de skieurs. Et pourtant, l'Alpe du Grand Cerf est sur la sellette. Les skieurs qui dévalent les pentes, ça risque de bientôt être un souvenir. Malgré un plan de sauvetage pour redresser les finances, les pouvoirs publics qui gèrent le domaine vieux de 90 ans ont décidé de tirer le rideau.
11: Vous allez bien ?
12: Ça va ?
11: Eh ben oui, ça va.
10: Cédric est moniteur de ski saisonnier. Le reste du temps, il s'occupe de sa ferme dans une commune voisine. Depuis 2 ans, la station vivote, sauvée in extremis par son exploitant privé qui a réinjecté de l'argent pour une ultime saison. Si elle ne survit pas, Cédric risque de perdre une grande partie de ses revenus.
12: Mon activité principale à la base, c'est quand même éleveur. J'ai 300 brebis en label rouge. Mon père m'avait clairement dit « je te donne l'exploitation à condition que tu aies quelque chose l'hiver ». Il était également moniteur de ski ici. Et depuis, ben voilà, je suis devenu moniteur. J'ai deux, trois bonnes heures avant à la ferme, donc à soigner les brebis. Je fais ma journée de ski. Le soir, pareil, je retourne à la ferme. Je dis que le ski est essentiel pour moi parce que ça représente 70% de mes revenus, en fait. Donc sans le ski, l'exploitation actuellement n'est pas viable.
10: Hop, ça y est, on est sur le télésiège. En octobre 2024 a eu lieu l'annonce de la potentielle fermeture de l'Alpe du Grand Cerf. Est-ce que vous vous souvenez, vous, de votre état quand vous l'avez appris, de ce que vous avez ressenti ?
12: C'est vraiment très difficile à vivre. C'est de la tension, c'est de l'angoisse. Je sais même pas quel mot serait exact pour le décrire. Ça. Moi, quand j'ai dit à ma fille que la station est fermée, elle m'a dit « Ah bah, papy, travaille là, toi aussi, comment on va faire ?» Enfin, voilà, c'est la famille, c'est les enfants, c'est un cadre de vie. Moi, j'ai construit ma maison ici. J'ai mes brebis, on peut pas dire oui, moniteur ski, je peux aller travailler. Je vais pas partir avec mes 300 brebis sous le bras, avec ma bergerie, ma maison. Enfin voilà, c'est mes investissements agricoles. Ça fait 2 ans qu'ils sont quasiment à l'arrêt, puisque je sais pas demain ce que je vais avoir comme revenu pour rembourser mes prêts, quoi. Donc on avance au jour le jour, on n'arrive pas à voir demain. Ah, si à l'époque l'argent avait été mis dans ce versant au lieu de mettre là-bas.
10: Située sur la commune de La Morte, c'est une station de moyenne montagne qui s'étend de 1300 à 2200 mètres d'altitude. Les problèmes d'enneigement, le bas des pistes en connaît déjà un peu, mais ce qui a tué l'Alpe du Grand Cerf, c'est un modèle daté.
13: Alors, on commence à rejoindre le bas de la station.
10: 80% de son chiffre d'affaires vient toujours de la neige. Il n'y a pas beaucoup d'hébergement, pas de piscine, pas de cinéma. On vient, on skie et on repart. La station n'a pas su se diversifier assez vite et elle s'est enfoncée dans la crise. Les annonces de fermeture définitive et les réouvertures à la dernière minute n'ont pas aidé à fidéliser de nouveaux clients. Wouhou ! Cette jeune skieuse en combinaison verte s'apprête à repartir pour une descente. Elle vient de région parisienne. Ce qu'elle aime à l'Alpe du Grand Cerf, c'est la fréquentation modérée.
14: Moi, j'étais habituée avec des grandes stations avec beaucoup de monde. Et là, il y a de la place et c'est agréable. Les gens sont gentils, tout ça, c'est parfait.
10: Mais depuis 2 ans, elle se demande si ça vaut encore le coup de venir.
14: Bah, on vient de la connaître. Là, on apprend que c'est fermé. Au final, ça se rouvre. On est un peu dans l'indécision. Et en fait, ça nous empêche quand même de venir et de nous faire nos vacances, quoi.
15: Moi, c'est les miennes.
10: Garé devant le centre de colonie de vacances, cet habitué range ses skis sur le toit de sa voiture. Pas question pour lui de changer de station. Il vient depuis 40 ans, ses enfants ont appris le ski ici. L'Alpe du Grand Serre, c'est un bout de sa vie de famille, mais c'est avant tout une station abordable.
7: L'Alpe d'Huez, c'est 60 euros le forfait. Hein. Imaginez, monsieur, madame, trois enfants, regarde, plus le prix des locations. Ça devient un sport vraiment, vraiment, vraiment de riche. Moi, aujourd'hui, j'ai skié pour 23 euros. C'est le but de cette station familiale. C'est de faire skier tout le monde, d'apprendre aux enfants à skier.
10: Modeste et accessible, c'est ce qu'il aime à l'Alpe du Grand Serre. Le pendant chic de la station, l'Alpe d'Huez, se trouve à 15 km à l'est. 69 remontées, 250 km de pistes, piscines, bars et boîtes de nuit. Mais surtout, un tourisme de masse qui le rebute.
7: Aujourd'hui, c'est un petit peu tout et n'importe quoi, ces grandes stations. Maintenant, c'est l'insécurité, c'est le bruit. Le soir, c'est boum, boum, boum, boum, boum. Pour les jeunes, mais vous n'allez pas à la montagne pour le bruit, pour l'insécurité, pour les problèmes de stationnement. Tout ceci, on n'y retrouve pas ici. Bon, parfois, je suis seul au monde. J'ai le plus beau bureau du monde. Seul au monde, dans la station, il y a 3-4 personnes, nous croisons, nous les retraités. Voilà quoi, c'est... En tous les cas ici, on est mieux que dans les grandes stations, quoi, vous voyez.
10: Pendant l'été, il y a bien le bike park pour les VTT. Il attire un public spécifique, mais ce n'est pas suffisant pour assurer une rentabilité à la station. Le réchauffement climatique se précise et créer d'autres activités d'été devient inévitable. Pour les commerçants, c'est un pas de géant. Ils doivent repenser leurs produits, leurs stocks, leur organisation. Tout ça alors que la viabilité de la station est très incertaine.
13: Alors là, c'est la classe de neige qui redescend des pistes. Juste devant le magasin de location de ski, les enfants sont venus rendre leurs skis, rendre leurs chaussures, rendre leurs bâtons. C'est la fin de la journée.
11: Vincent Lionel, gérant du magasin Vincent Sport Intersport avec ma femme.
10: À l'intérieur, tout est en bois, ambiance chalet, des skis sont rangés sur des grandes armoires sur roulettes. On sent ce professionnel du tourisme fatigué. Il n'en peut plus de naviguer à vue. Les deux dernières années, marquées par des annonces contradictoires sur l'avenir de la station, ont été très éprouvantes pour lui et pour son magasin.
11: Il nous annonçait une fermeture à la veille d'ouvrir, parce qu'en septembre, c'est comme si on attaquait déjà la saison d'hiver. Ça a fait mal. Ça a fait vraiment très très mal à tout le monde sur la station. Nous, notre outil de travail, pour qu'il perdure, il faut anticiper. C'est-à-dire que les commandes se font 9 mois à l'avance. On a quand même appelé les fournisseurs. Ils ont joué le jeu, ils ont dit jusqu'à septembre, voire octobre, on peut annuler parce que c'est une circonstance exceptionnelle. Sauf qu'à vivre, c'est usant.
15: Tenez. Là, vous avez loupé la neige de l'année aujourd'hui.
10: Ce que Lionel Vincent loue le plus, ce sont des skis de descente et des casques. Remplacer cette manne par des activités alternatives, ce n'est pas possible pour le moment, au moins à court terme.
11: Les discours qu'on entend avec la raquette, ski de fond, ski de randonnée, ça sera viable. Ça, c'est pas la réalité, quoi. La location d'été, que ce soit vélo électrique ou via ferrata, on n'en vivrait pas. Si on investit, est-ce que ça vaut le coup pour 1 an, pour 2 ans? Parce que les skis, c'est tous les ans qu'on renouvelle, pas tout le parc de location, mais bien 20-25%. Et on sait pas où on va. Et c'est là le plus difficile. Pareil pour les vélos. Des vélos, c'est très très cher. Les vélos, on les achète grâce aux locations de ski, parce que ça ne paye pas encore tout. Tout se calcule. Et puis après, comme toute famille, on a une vie de famille et les études à payer à nos enfants. Et c'est très complexe.
15: Ouais, on va croiser les doigts.
13: Bon, merci à vous. Hein.
15: Rentrez bien.
13: Au
15: merci.
13: Bonne journée. Au revoir.
10: Près de 200 emplois dépendent directement ou indirectement du ski à l'Alpe du Grand Serre. Ils sont professionnels du tourisme, mais aussi saisonniers. Dans la grande salle vitrée du restaurant La Bergerie, à un pas des télésièges, les skieurs se réchauffent autour d'un chocolat chaud ou d'une bière. L'hiver, Yann est derrière la caisse.
16: Donc je tiens le bar-restaurant, je suis moniteur de ski, j'entraîne le ski-club de la station. Et après le reste de l'été, je fais le paysagiste.
13: Qu'est-ce que vous deviendriez, vous, si la station devait fermer? Il se passerait quoi pour vous et votre établissement?
16: C'est-à-dire aucun plan de financement, d'aide, etc. pour tout ce qui est bar-restaurant indépendant. Ça, c'est sûr. S'il n'y a plus de saison d'hiver, ça sera compliqué. Il va falloir que j'arrête, soit me reconvertir l'établissement dans autre chose.
10: Il salue d'une main des connaissances. Si la station ferme, c'est aussi un lieu de sociabilité important qui disparaît à la morte.
16: On est un village, un tout petit village. Presque, je pourrais dire, on se connaît tous. Les pisteurs, les moniteurs, les saisonniers, on va dire, c'est un peu le QG de la station.
13: Justement, un moniteur est accoudé au comptoir, dans sa doudoune rouge. Florent Battistel est directeur de l'école de ski qui emploie une vingtaine de saisonniers. Lui aussi est plus réactif, il cumule avec un autre emploi qui n'a rien à voir.
17: Pour ma part, j'ai une entreprise de travaux publics. Tout ce qu'on avait créé justement comme vie de plus réactivité autour de la station, ça s'est tout écroulé. On est conscient qu'on va vers moins de neige. Il fallait peut-être s'y prendre avant, mais c'est le moment là d'aller dans plus de choses et du 4 saisons, surtout le 4 saisons.
13: 4 saisons, faire autant tourner la station en été qu'en hiver, le rêve, mais des investissements sont à faire d'urgence pour éviter la fermeture définitive. Ah, le télésiège s'arrête. Parmi eux, renouveler les vieux télésièges qui doivent être révisés chaque année et à chaque fois, c'est plusieurs dizaines de milliers d'euros. D'autres remontées sont trop sensibles au vent. Dans son bureau, la présidente de la communauté de communes de la Matésine me montre une vidéo. On voit les sièges de l'appareil se balancer dans tous les sens.
18: Il peut faire très beau et avoir des rafales de vent importantes. Et du coup, le télésiège est inexploitable. Et donc, on ne peut pas aller au domaine d'altitude skier.
13: Est-ce qu'une autre remontée mécanique, un télécabine par exemple, pourrait permettre d'éviter ça ?
18: Oui, ça pourrait permettre d'éviter ça, mais il faut savoir qu'un télécabine n'est pas financé. Les collectivités, que ce soit l'État, région, département, ne financent pas les remontées mécaniques aujourd'hui.
13: Depuis 2021, Coraline Sora dirige cette entité territoriale qui rassemble le village de La Morte, où se trouve la station, et 42 communes autour. Des années de gestion hasardeuse ont changé l'or blanc en dette abyssale.
18: 40 ans de non-investissement sur la station. On n'a pas changé une remontée mécanique, donc remontée mécanique vieillissante. C'est de la perfusion. Depuis 2017, c'est à peu près 3,4 millions d'euros que nous avons mis dans la station, juste pour la faire fonctionner, pas pour investir sur l'avenir. Ça rémunère bien, mais ça coûte cher. Et puis, pendant qu'on skie, on ne pense pas à l'après et à faire autre chose. Donc oui, on n'a pas pris le virage du 4 saisons.
13: Avec l'exploitant privé de la station, la Comcom avait proposé un plan de plus de 20 millions d'euros. L'idée, c'était de créer des hébergements, de nouvelles remontées mécaniques et des activités pour lancer la saison d'été. Mais sans aide de l'État, elle n'a pas réussi à boucler le budget.
18: Il manquait 10 millions. Y aller sans avoir l'argent, c'était quand même un pari risqué pour une collectivité de 20 000 habitants. Et ça a été un déferlement de haine et de violence de la population qui n'a pas compris. Parce que pour eux, il y avait un candidat qui apportait une solution et nous, on était les méchants qui voulions fermer. Ben non, il n'y avait pas l'argent en fait. On est chacun à un niveau de la courbe du deuil. Ça a été très dur pour nous les élus et pour moi, à titre personnel, de me dire bah, peut-être que demain la station n'existera plus, mais j'ai passé l'acceptation. Et je pense que... À force d'espoir, bah les habitants, les socioprofessionnels, ils sont toujours dans le choc d'une fermeture et à chaque veille de saison, bah ils sont dans ce déni, ce choc, déni-choc et pas jamais de l'autre côté de la montagne. Quand on ouvre le journal le matin, vous voyez bien qu'il y a beaucoup de situations qui sont connexes. Hein. J'ai vu en Haute-Savoie, en Savoie, progressivement, toutes les stations de moyenne montagne vont s'empêtrer dans ce chemin-là. Et ce que je regrette, c'est qu'il n'y ait pas de plan d'accompagnement de ces stations-là. Il y a zéro aujourd'hui, on est livré à nous-mêmes.
13: Vous pensez qu'il va se passer quoi pour les saisons qui viennent à l'Alpe du Grand Serre ?
18: J'en ai absolument aucune idée. J'allais dire que maintenant, ça dépendra plus de nous si le maire reprend sa compétence. Mais je pense qu'on va vers des années difficiles. Voilà. Il ne faut pas se voiler la face. Ça tiendra peut-être un an ou deux, et puis après, voilà.
13: Ce sera le mur.
18: Voilà.
19: Prendre à droite sur Allée de la Blache, puis votre destination se trouvera sur la droite.
13: Le sujet a déchaîné les passions dans la vallée. Coraline Sora a été insultée et menacée sur les réseaux sociaux. Aujourd'hui encore, les relations restent tendues entre la présidente de la communauté de communes et le maire de La Morte. Raymond Maslow veut que la communauté de communes rende la gestion de la station à son village.
20: Laissez-nous faire, on va se débrouiller, on ne vous demandera plus rien. Voilà. C'est-à-dire que la décision elle est prise par la Comcom de dire « Vous, votre village, vous fermez, on coule vos commerces, on ferme votre école et nous, on n'a aucun pouvoir de décision là-dessus. »
13: Et si vous récupérez la compétence, vous pensez que la station, vous réussirez à la maintenir ?
20: Oui. Nous, on pense qu'on pourrait optimiser les choses à l'échelle communale et pouvoir continuer à exploiter pendant un certain nombre de temps. Et même si c'est que pour une décennie, ou peut-être plus, ou peut-être moins. En tout cas, ce sera ça de sauver. Et puis on pourra dire qu'on aura fait le maximum. Là, aujourd'hui, on n'a pas fait le maximum. Bah, après, on nous reproche de ne pas nous être assez rapidement réinventés. En fait, ce n'est pas ça. C'est que pour se réinventer, il faut du temps. Il y a certains commerces, je pense, qui pourront arriver à se réinventer et à se diversifier, à faire autre chose. Mais ce n'est pas le cas de tous. Il y en a quelques-uns qui vont s'en sortir, mais l'ensemble va couler jusqu'aux exploitations agricoles, jusqu'au fond de la vallée, quoi.
10: Stations et villages sont indissociables. Le sujet de la fermeture de l'Alpe du Grand Serre, c'est aussi celui de la désertification de la Morte. En bas des pistes, un collectif citoyen tente d'imaginer la montagne autrement, de sortir la commune de sa dépendance à la neige. Johan Echardour travaille aussi à l'école de ski et il est cofondateur de l'association La Morte Vivante.
13: Ça, c'est le teaser pour la nouvelle saison de La Morte Vivante.
8: De la station d'Alpe du Grand Serre, mais qui a été pilotée par La Morte Vivante, ouais. Lancement de saison, donc des images de la station, des gens qui bossent.
10: Ce quarantenaire, souriant sous sa grande barbe, m'accueille dans le QG de l'association, un ancien magasin de location de ski transformé en tiers-lieu.
8: C'est tout en bois, on a des belles vitres avec la vue sur les pistes de ski, donc on est vraiment au pied des pistes, on est un peu au centre de la station. Bah, ça représente un peu aussi ce qu'on veut faire avec le village, c'est-à-dire continuer à utiliser le plus possible et le plus longtemps possible la station de l'Alpe du Grand Serre, le temps qu'on pourra en tout cas, mais par contre déjà anticiper tout ce qu'on peut faire à côté.
10: 630 personnes ont déjà adhéré, 4 fois et demi la population du village. L'idée, c'est d'organiser des ateliers collectifs ouverts à tous pour définir des projets pour la Morte et sa station.
8: Avec l'association, on a lancé la première campagne de dons qui a permis de... l'année dernière, de ramener suffisamment d'argent. On a mis 90 000 euros en 10 jours sur la table de la communauté de communes de la Matésine. Et puis après, à long terme, pour nous en tout cas, c'est de rendre le village suffisamment attractif pour qu'on ait des gens à l'année qui viennent. Il y a beaucoup de potentiel sur l'aménagement du domaine skiable l'été, que ce soit du camping, de l'adaptation sur un village plus d'accueil, de loisirs. De luge d'été, un peu de ci, un peu de ça. On a de la Via Ferrata, on a du lac, on a de la randonnée, mais il y a aussi des choses qui manquent. On n'a pas d'auberge de jeunesse vraiment qualitative, alors qu'on a Grenoble à côté, plein d'étudiants, et on n'a pas d'offres pour les faire venir en auberge de jeunesse. Ça laisse une vraie page et ça laisse aux gens qui y habitent et aux enfants qui vont y habiter demain vraiment la possibilité de construire la montagne qu'on a envie de vivre, en fait. Et avec plein d'arguments, que ce soit écologique, économique, sociétal, on a toutes les cartes en main pour être un bel exemple de réussite. Mais on a aussi tous les flashlights pour nous montrer qu'on peut aussi être un exemple de fin, brutal, sauvage. Voilà, et on a vraiment envie de l'éviter, quoi.
10: L'avenir incertain, on se l'admet à demi-mot au village. L'attachement pour l'Alpe du Grand Serre est fort dans la vallée.
0: Vous venez ici depuis combien de temps ?
21: Depuis 78. L'hiver 78-79, la première fois.
10: Des générations de skieurs ont fait leur première descente ici.
13: Est-ce que tu as appris à skier ici ?
22: Oui. Je me rappelle quand j'avais passé la première étoile et la deuxième. Des fois, j'ai skié avec des copains. C'est bien, on peut s'amuser. J'aime beaucoup les bosses. Je m'en souviens d'une, au Pâtre. Il y en avait une assez grosse qu'on prenait souvent avec un copain. C'était une très belle station, donc on pouvait beaucoup skier. Et si elle fermait, ça aurait été dommage, oui.
10: Sur le télésiège du Serriou, en bas du domaine, je retrouve Cédric, l'éleveur, moniteur.
23: Juste en dessous de nous, on a un petit écureuil qui se balade dans la neige. Winfouine, tiens. Elle a rebaissé la tête, là, on voit la tête qui sort.
24: Ah oui, oui, oui.
23: C'est des instants qu'on est avec les enfants sur le télésiège. Ben voilà, tu regardes un animal et...
13: Vous avez l'air d'avoir des super souvenirs ici.
23: Ah ben, j'ai toute ma vie qui est là. Hein. Je disais, mon père était moniteur de ski ici. C'est ma 16e saison de moniteur de ski. Moi, ma passion, c'est vraiment enseigner le ski. C'est vraiment apprendre aux plus petits, voir des enfants défavorisés, de banlieues parisiennes, marseillaises, lyonnaises, peu importe. Ils viennent là, ils apprennent à skier en classe de neige, ils partent, ils sont ravis. Ça sera des futurs skieurs pour l'avenir.
13: Vous, vous sentez comment l'état d'esprit des gens ici ?
23: Tant qu'on n'est pas au sommet de la montagne, on continuera à grimper, on continuera à avancer. Et on va essayer d'y arriver, même s'il faut faire une grande cordée avec plein de personnes, mettre une grande corde, on se tirera les uns les autres et puis on va avancer jusqu'au bout pour y arriver. Nous, on n'a qu'un seul but, c'est y arriver et on fera tout pour y arriver.
13: Et vous avez l'espoir ?
23: On a toujours un peu l'espoir, oui.
13: Bon, attention les boss. Hop là.
25: Bon, elle est bonne, hein ?
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5: Et bienvenue si vous nous rejoignez, c'est RFI Midi qui commence 2 heures pour vous informer avec toute la rédaction mobilisée, nos reporters, nos correspondants et nos invités. Avec à la une, l'Ukraine et ce chamboulement au sein de la hiérarchie militaire. Le président ukrainien remplace le numéro 1 de l'armée, Oleksandr Sirski, très décrié au sein de la population. Volodymyr Zelensky a-t-il cédé à la pression de la rue ou y a-t-il d'autres facteurs? Qu'est-ce que ça dit de sa gouvernance? Quel changement potentiel sur le front? Question que l'on posera à notre invité à 12h15, temps universel. L'Inde également au cœur de l'actualité où les cafards sont soutenus jusqu'au Parlement. Deux leaders de l'opposition indienne, Rahul Gandhi et sa sœur Priyanka, ont été violemment interpellés hier après leur rappel à la démission du Premier ministre Narendra Modi et leur appui au parti des cafards, ce mouvement de la jeunesse qui dénonce des fraudes massives lors d'examens universitaires et qui continue à protester.
24: Je manifeste pour une meilleure éducation et les récents de suite de sujets d'examen pose tellement de problèmes aux étudiants, aux profs, aux parents. On a aussi beaucoup de jeunes qui se suicident. La situation est vraiment désespérée.
5: Un reportage à New Delhi à écouter dans 30 minutes. Avant cela, le dopage. Le cyclisme n'en veut pas, mais les contrôles parasitent-ils les coureurs du Tour de France? Les tests sont très nombreux cette année et certains athlètes râlent. On en parle avec notre envoyé spécial. À 12h30, temps universel, ça sera Afrique Midi avec Nicolas Sûr. Au Cameroun, le gouvernement rassure, l'opposition monte au créneau après 45 jours d'absence de Paul Biya. Et puis ce cri du cœur des artistes haïtiens à Port-au-Prince, les gangs réduisent en poussière les ateliers et les espaces d'exposition, mettant en péril le secteur culturel.
25: J'ai perdu tout mon atelier, les gangs l'ont incendié. J'aurais aimé pouvoir me relever, récupérer au moins 10% de tout ce que j'ai perdu, mais je ne peux même pas travailler, faute d'espace. Je n'ai aucun endroit où installer ou stocker mes œuvres.
5: Entretien retrouvé à 13h, temps universel dans notre rendez-vous d'Haïti et des Amériques. Vous avez le programme d'RFI Midi, soyez les bienvenus. Diplomatie, économie, technologie, la liste des domaines de rivalité entre les États-Unis et la Chine se décline dans d'innombrables domaines et ce, depuis des années. C'est une composante structurante essentielle des relations internationales et qui joue aussi dans l'esprit des populations. C'est ce qu'on va voir dans la Fabrique du Monde. Bonjour Guillaume Nodin.
26: Bonjour Paul.
5: Guillaume, une étude américaine publiée il y a quelques jours montre que la popularité de la Chine est désormais plus forte que celle des États-Unis dans le monde et c'est une première depuis la pandémie de coronavirus.
26: Oui, c'est une étude du Pew Research Center. C'est l'un des centres de réflexion américains non marqués politiquement. Plus de 40 000 personnes de 36 pays du monde sur tous les continents ont été interrogées pour cette étude récurrente. Et dans une majorité de pays, une vingtaine, les courbes se croisent, comme on dit pendant les campagnes électorales. La confiance dans les États-Unis baisse et celle dans la Chine augmente. Ce n'est pas la première fois que ça arrive dans cette étude. Ça avait déjà été le cas à la fin du mandat de George W. Bush et pendant le premier mandat de Donald Trump, mais pas dans les mêmes proportions. Ça fait plusieurs mois que d'autres sondages, notamment un sondage Gallup au printemps, donnent des indications semblables. Ils ont d'ailleurs été massivement relayés avec une certaine délectation par les médias chinois, mais ils étaient moins complets. Ils se concentraient sur des zones géographiques plus resserrées, comme l'Europe par exemple, où l'impopularité de Donald Trump est manifeste depuis plusieurs mois.
5: Donald Trump, c'est d'ailleurs en partie ce qui explique la baisse de confiance dans les États-Unis.
26: Oui, la personnalité du président américain est clivante et la confiance personnelle qui lui est portée faiblit dans une vingtaine de pays. Celle dont le président chinois augmente un peu, mais pas à des niveaux stratosphériques non plus. Les courbes se croisent notamment chez les alliés traditionnels des États-Unis. On pense aux pays d'Europe de l'Ouest, comme la France ou l'Allemagne. Il faut sans doute se souvenir que l'étude a été réalisée juste après les menaces du président américain contre le Groenland et pendant la guerre en Iran. En Afrique, où la Chine investit massivement depuis des années, c'est la même chose, notamment au Nigeria, faussement accusé de ne pas défendre les chrétiens, ou en Afrique du Sud, avec la laquelle les relations sont exécrables. Le basculement est très net, notamment chez les jeunes, chez les voisins directs des États-Unis, visés par les menaces de droits de douane ou d'annexion, le Canada et le Mexique.
5: Et ce même phénomène de voisinage méfiant joue aussi en Asie, cette fois en défaveur de la Chine.
26: Mais malgré l'instabilité et les menaces de droits de douane américains, dans des pays qui ont une expérience, disons, plus proche de la Chine, la confiance en les États-Unis reste importante. C'est le cas au Japon, qui vient de dénoncer des manœuvres militaires dans ses eaux territoriales, ou aux Philippines, où les incidents avec la marine chinoise en mer de Chine du Sud sont fréquents. Même chose en Corée du Sud ou en Inde. Il y a un domaine dans lequel l'image des États-Unis reste supérieure à celle de la Chine, c'est le respect des libertés individuelles des citoyens, mais l'écart se resserre et ce domaine semble de moins en moins peser dans la réflexion des personnes interrogées, qui privilégient de plus en plus la prévisibilité de chacune des deux grandes puissances et leur capacité à contribuer à la stabilité du monde, un domaine où la Chine, là encore, prend l'avantage.
5: Merci Guillaume Nodin, c'était la Fabrique du Monde.
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5: Des coureurs surveillés au microscope sur le Tour de France cycliste qui se déroule en ce moment. Il y a chaque année des contrôles antidopage, mais lors de cette édition, ils font encore plus parler que d'habitude. Lundi, tout le peloton a été testé et dimanche, c'est le leader de la grande boucle, le Slovène Tadej Pogacar, qui était contrôlé, ainsi que celui qui était alors son dauphin, Jonas Vingegaard, le Danois qui a dû abandonner sur chute le même jour. Bonjour Olivier Pron.
7: Bonjour Paul, bonjour à tous. Bienvenue sur la 17e étape entre Chambéry et Voiron au passage.
5: Oui, Olivier, c'est vous qui suivez donc ce Tour de France pour RFI. Ce qui interpelle surtout, c'est l'horaire de ces contrôles en pleine nuit.
7: Ouais, c'est clairement ce qui interpelle, hein. Pas tant le contrôle en soi, soyons très clairs. 2h du matin, vous l'avez dit, dans la nuit de samedi à dimanche pour Jonas Vingegaard, le Danois qui a chuté dans l'étape qui a suivi. Alors, est-ce que c'est une conséquence? Bon, ça a fait parler, mais on n'en est pas allé jusque-là. Lui-même n'est pas allé jusqu'à invoquer cela. 5h du matin, 3h plus tard pour Tadej Pogacar, le leader, des descentes de testeurs comme il n'y en avait plus eu depuis un moment et qui rappellent les heures sombres, hein, du cyclisme pour les autres formations depuis. Les contrôles ont eu lieu plutôt en soirée. Et si le syndicat des coureurs a réagi, mollement, mais réagi quand même, c'est plus pour la forme, car tout ceci est autorisé, encore une fois, malvenu, mais autorisé. Christian Prudhomme, le patron du Tour, me disait hier en fin d'étape, on s'est battu pour avoir une agence de lutte antidopage indépendante, on l'a, pas de commentaire à faire, qu'elle fasse son travail, nous, au Tour de France, on n'est pas prévenus, et c'est très bien comme ça. L'UCI, l'Union Cycliste Internationale, a donc donné les clés du camion de la lutte contre les tricheurs à l'ITA, l'Agence des Tests Internationales, depuis 2018, organe parfaitement indépendant, qui communique très peu. Les infos sont donc venues des coureurs eux-mêmes. Les horaires 23h, 6h du matin sont autorisés en France depuis une ordonnance de 2015. Pour les valider néanmoins, il a fallu passer par un juge et justifier de soupçons graves et concordants, entre guillemets. En tout cas, c'est ce qui a été dit. Un critère sujet à interprétation qui pourrait juste signifier une volonté d'intensification de la lutte antidopage avec tous les moyens mis à disposition. On sait les soupçons qui pèsent notamment sur l'extrême domination du circuit par Tadej Pogacar en route vers un 5e Tour de France, sans doute dimanche. Pour le reste, les coureurs sont habitués, géolocalisés en permanence via une application appelée Adams, 24h sur 24, 7 jours sur 7, tout simplement. On n'en a pas entendu, soyons honnêtes, beaucoup se plaindre depuis 48 heures, hors horaire, bien sûr. Alors, je vous propose d'écouter l'avis d'Arthur Vichot, ex-double champion de France il y a 10 ans. C'est un jeune retraité du vélo, mais à la vie autorisée, on l'écoute.
11: Heureusement ou malheureusement, là ça fait partie du quotidien d'un cycliste pro. On a cette fameuse application Adams où on est localisé 24h sur 24, 7 jours sur 7 tout au long de l'année. On doit dire où on est, on doit rester présent et prêt et dispo pour un contrôle, donc ça fait partie de notre quotidien. C'est vrai que à 2h du mat, c'est pas simple parce qu'à la récupération, on en demande beaucoup aussi aux coureurs. On leur demande d'être compétitifs, de faire le spectacle. Voilà, en plus, sur un tour comme cette année, il a fait très chaud. Les coureurs ont énormément souffert, mais ils ont répondu présents sur le vélo en faisant du spectacle, en proposant des courses intéressantes à regarder pour les spectateurs, pour l'organisateur. Et des fois, on se demande si c'est respectueux de faire des contrôles à cette heure-ci. Mais moi, j'ai été coureur. J'ai aussi envie que notre sport me donne une bonne image et ça passe aussi par des contrôles. Donc voilà, il y a un côté positif, un côté négatif, mais on n'a rien sans rien.
7: Voilà, on n'a rien sans rien, disait Arthur Vichot. Étonné donc, mais résigné, encore une fois, on cherche ce que l'on peut chez les testeurs. Il se dit que des produits injectés peuvent vite disparaître dans le sang, dans le corps, et ce qui pourrait expliquer ses horaires.
5: Et Olivier, les résultats de ces tests ne sont pas attendus avant plusieurs semaines.
7: Ah oui, ça on ne sait pas du tout. D'ici quelques semaines, dit-on exactement, tous les échantillons vont être méticuleusement, scrupuleusement analysés dans différents laboratoires, un laboratoire disséminé un petit peu partout. Les résultats ne seront connus que s'ils sont positifs. Dans ce cas, la sanction sera publique et communiquée par l'agence AITIA, dont on a parlé, seulement par elle. Elle est encore une fois totalement indépendante. Rien si les tests sont négatifs, mais attention, les échantillons, et là aussi c'est permis, peuvent être à présent conservés 10 ans et être réanalysés si besoin ou s'il y a des doutes sur un coureur a posteriori.
5: Merci beaucoup Olivier Pron pour ces explications avec les moyens techniques de Bertrand Éclair. Vous êtes envoyés spéciaux tous les deux des RFI sur le Tour de France et on parle de la course et de la compétition avec, vous l'avez dit Olivier, l'étape du jour, la 17e entre Chambéry et Voiron. Ça sera dans 40 minutes qu'on en parle dans le Journal des Sports.
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5: Après la Drôme, le mois dernier, la forêt de Fontainebleau, en région parisienne, début juillet, c'est désormais le Var qui concentre toute l'attention des pompiers français dans le département du sud-est de la France. Plusieurs foyers se sont déclenchés depuis ce week-end. L'un d'eux a parcouru 2500 hectares en moins d'une journée, entraînant des centaines d'évacuations. Et ces brasiers varois ont contribué à faire tomber un record. Hier, 42 000 hectares au total ont brûlé depuis le début d'année en France. C'est déjà plus que l'an dernier. Florent Guignard, dans la question d'environnement, on se projette sur ce qu'il doit se passer après un incendie. Doit-on obligatoirement replanter des arbres ?
12: Alors spontanément, on a envie de dire oui devant le spectacle morbide d'un arbre calciné tué par le feu. Et face à l'émotion, c'est bien souvent la réponse du monde politique. Mais c'est ce que regrette l'association Canopée qui protège les forêts et son directeur Sylvain Angerand.
14: Tout le problème qu'on a, c'est que le temps de la forêt n'est pas le temps du politique et que nos politiques adorent se précipiter après un incendie alors que les braises sont encore fumantes.
5: Sylvain Angerand qui évoque le politique, de qui parle-t-il ?
12: D'un certain président de la République française, chaussé de ses plus belles lunettes de soleil, venu à Fontainebleau alors que l'incendie n'était pas encore éteint, pour lancer un appel aux dons.
15: Cette forêt, on y tient. Et dès maintenant, on va lancer la mobilisation pour permettre de collecter la solidarité nationale. Et je compte donc sur chacune et chacun pour pouvoir donner pour la forêt de Fontainebleau et nous permettre de faire le travail de replanter.
12: Quelques 650 000 euros ont déjà été récoltés pour Fontainebleau, alors qu'une autre cagnotte, mise en ligne également par la Fondation du patrimoine, elle pour toutes les forêts de France, n'a recueilli que 150 000 euros.
5: Le problème, c'est que planter, ce n'est pas forcément la bonne solution.
12: Et non, mieux vaut laisser la forêt se régénérer d'elle-même. On retrouve Sylvain Angerand de l'association Canopée.
14: On n'a pas besoin de planter des arbres à Fontainebleau. Les arbres, ils vont revenir tout seuls. En 2022, lorsqu'il y a eu les grands incendies dans les Landes, quelques semaines après, on avait les chênes qui refaisaient des branches, des feuilles vertes. On avait les graines de pins maritimes qui commençaient à germer et donner des petits pins maritimes. Donc voilà, cette dynamique naturelle, il faut laisser le temps de s'installer quelques années. Et c'est seulement après qu'on va venir l'accompagner. C'est comme un corps. Il y a eu un traumatisme, il faut accompagner, y aller doucement et ne pas se précipiter avec l'illusion de « on va replanter une forêt ». Ça n'existe pas, ça.
5: En fait, Florent, il faut intervenir le moins possible.
12: Oui, c'est un peu le laisser-faire, le libéralisme appliqué à la nature, éviter de rouler avec des engins qui tassent les sols et laisser sur place les arbres morts calcinés, Sylvain Angerand.
14: Surtout les gros bois morts, ils vont se décomposer, ils vont venir nourrir les sols. Ils vont même jouer un rôle d'éponge, en fait, parce que la matière organique va permettre de garder l'humidité de l'eau. Et il n'y a rien de pire que de tout exporter. En fait, la forêt, c'est un écosystème vivant dans lequel les sols jouent un rôle colossal.
5: Et dans le cas où il faut replanter, là non plus, il ne faut pas le faire n'importe comment.
12: Bah, il faut choisir des arbres adaptés au changement climatique en évitant la monoculture, Sylvain Angerand.
14: C'est intéressant, le pin maritime, parce que c'est un arbre qui est plutôt résistant à la sécheresse. Donc, les forestiers se précipitent dessus, sauf que le pin maritime, bah, il est très sensible aux incendies. Donc, la réponse, c'est la diversification. Et plus on parle de planter des arbres après un incendie, plus on donne l'illusion d'agir, alors que le principal levier qu'on a, il est sur la réduction des émissions de gaz à effet de serre.
12: Voilà, en agissant sur la crise climatique, on aura moins de sécheresse et donc moins d'incendies. Et c'est l'assurance de ne pas se planter.
5: Merci Florent Guignard d'avoir répondu à la question d'environnement.
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5: Avant de se projeter entièrement sur la campagne pour la présidentielle 2027 en France, nous vous proposons toute la semaine sur RFI de revenir sur les 5 précédents scrutins. Tous ont marqué l'histoire politique française à leur manière. Et après le séisme du FN au second tour en 2002, le duel Sarkozy-Royal en 2007, aujourd'hui, dans l'épisode 3, Charlotte Urien-Tomaca vous raconte la présidentielle 2012 et l'élection de François Hollande, un président « normal », entre guillemets.
0: Il y a des slogans qui collent à une époque. En 2012, celui-ci tient en deux mots « président normal ».
8: Un président qui, d'abord, respecte les Français, qui les considère. Moi, président de la République, je ne serai pas le chef de la majorité. J'avais évoqué une présidence normale. Rien n'est normal quand on est président de la République, puisque les conditions sont exceptionnelles. Mais il doit aussi être proche du peuple.
0: À ce moment-là, la formule fait mouche, parce qu'elle dit tout sans presque rien dire. Elle parle moins de François Hollande que du rejet de Nicolas Sarkozy. Nous sommes au printemps 2012, la France sort de 5 années de présidence hyperactive, omniprésence médiatique, soirée au Phuket, vacances sur le yacht de Vincent Bolloré, phrase choc, agitation permanente, Nicolas Sarkozy occupe tout l'espace. Et face à lui, François Hollande choisit exactement l'inverse. Pas de posture de chef providentiel, pas de récit flamboyant, le député de Corrèze se présente comme un homme ordinaire, presque banal, et c'est précisément sa force. Pourtant, un an plus tôt, personne ou presque ne l'imagine à l'Élysée. Car à gauche, le grand favori s'appelle Dominique Strauss-Kahn.
16: Un coup de tonnerre dans la vie politique française. Le directeur général du Fonds monétaire international inculpé d'agression sexuelle, de tentative de viol à New York. Accusation portée par une femme de chambre de l'hôtel où il séjournait.
0: L'affaire du Sofitel de New York pulvérise le scénario socialiste. En quelques heures, le candidat naturel disparaît. Le Parti Socialiste doit improviser une nouvelle campagne. François Hollande, lui, avance pas à pas. Longtemps moqué pour son manque de stature, l'ancien premier secrétaire du PS travaille son image avec minutie. Il maigrit, il affine son discours et surtout, il comprend qu'après les crises financières, après les tensions, après l'hyperprésidence, une partie des Français aspire au calme.
8: Vous pouvez décider de changer. Changer d'avenir, changer de politique, changer de président. Le changement, c'est maintenant.
0: Même ces meetings contrastent avec ceux de Nicolas Sarkozy. Là où le président sortant électrise ses partisans, Hollande installe une ambiance plus sobre, presque tranquille. Il parle de justice sociale, de jeunesse, de rassemblement. Il promet de réenchanter le rêve français. Mais le vrai tournant arrive pendant l'entre-deux-tours. Le débat télévisé entre François Hollande et Nicolas Sarkozy oppose deux styles, presque deux conceptions du pouvoir. Et pendant plusieurs minutes, François Hollande répète inlassablement.
8: Moi, président de la République, je ne traiterai pas mon premier ministre de collaborateur. Moi, président de la République, je ne participerai pas à des collectes de fonds pour mon propre parti.
0: Un peu plus de 51% des voix. Place de la Bastille, la gauche célèbre sa victoire.
17: Mes chers concitoyens, les Français viennent de choisir le changement en me portant à la présidence de la République.
0: Mais une fois au pouvoir, l'image du président normal finit par se retourner contre lui. Ce qui apparaissait comme une qualité devient pour ses adversaires un symbole de faiblesse. En politique, les slogans sont parfois des boomerangs et celui de François Hollande restera comme l'un des plus marquants de la Ve République.
5: À Charlotte Urien-Tomaca. Les planches du théâtre au grand écran, la comédie française s'exporte au cinéma. La vénérable institution est à l'affiche du film de la comédie française qui sort aujourd'hui en France. 22 pensionnaires et sociétaires sont à l'affiche de cette satire où il leur arrive une série de catastrophes et ce à quelques heures seulement d'une représentation. Les deux réalisateurs Martin Darondeau et Bertrand Huscla en discutent avec Sophie Torlotin.
18: Bertrand Huscla, bonjour.
19: Bonjour.
18: Et Martin Darondeau, bonjour.
20: Bonjour.
18: Vous faites rire avec de la comédie française, un film qui se déroule les 3 heures précédant la première d'une pièce de théâtre dans la maison de Molière. Alors, il arrive toutes les avanies possibles à cette pauvre Nina qui met en scène Macbeth de Shakespeare. Est-ce que vous vous êtes inspiré de réelles catastrophes arrivées?
19: Alors oui, puisque à la base, ce film devait être une série, le projet de série a capoté, on a transformé ça en film et pendant qu'on écrivait cette série, on a fait pendant un an des entretiens avec des acteurs et des actrices de la comédie française pour s'inspirer un petit peu de leur vie. Donc tout ce qui arrive dans le film est plausible. Le seul truc, c'est que tout n'arrive peut-être pas le même soir.
9: Salut Nina. Mais merde, hein.
10: Ah ouais, c'est la merde, oui, je suis en retard.
9: Non, je veux dire, pour ce soir, gros merde, ça va être super.
10: J'ai pas mon badge.
9: Aïe.
10: Mais tu veux pas m'ouvrir?
9: Ah ben non, pour rentrer, il faut un badge.
18: Il y a la doyenne de la distribution qui fume des joints, il y a la Benjamine qui n'a rien compris à la pièce, il y a une maquilleuse qui vient de la télé. Enfin, il y a une galerie de personnages typés. C'est le sel d'une comédie.
13: En fait, ce qui est marrant, c'est qu'avec Bertrand, on travaillait sur un programme court qui s'appelait Brout, qui était le programme court de Bertrand sur Canal+. Et Brout, c'était ça, chaque épisode, un personnage différent qu'on racontait. Et en fait, c'est un peu ça aussi ce film, quoi, finalement. C'est une galerie de plein de personnages hauts en couleur. Et on voulait parler des comédiens, mais aussi du reste de la comédie française, c'est-à-dire des régisseurs, des maquilleuses, des costumiers, costumières, de l'administrateur. Et c'est pour ça qu'on a une galerie aussi vaste.
18: Unité de lieu, de temps d'action, les trois règles du théâtre classique sont respectées dans ce film de la comédie française. C'est évidemment, j'imagine, fait exprès.
13: Oui, c'est surtout que on savait qu'on allait avoir très peu de temps pour écrire ce film. Quand nos producteurs nous disent allez, ce projet de série qu'on n'arrive pas à faire, peut-être qu'on pourrait en faire un long métrage. On est en février 2025 et on sait qu'on ne peut tourner que au mois de juin 2025 parce que la disponibilité de la salle Richelieu nous imposait cet agenda. Donc on se dit, il faut qu'on raconte une histoire en huis clos, où tout va se passer dans le théâtre. Et du coup, racontons cette histoire de mise en scène, mais 3 heures avant. Et effectivement, on retrouve, comme vous l'avez dit, les règles du théâtre classique.
18: Mais est-ce que ça veut dire que, par exemple, on pourrait imaginer qu'à l'inverse de ce qui se fait d'ordinaire, ce film puisse être adapté au théâtre et à la comédie française?
13: C'est marrant parce qu'on parfois on rêvait, on se disait ça serait drôle que cette histoire de pièce qui monte un jour elle existe vraiment et puis que ça soit un peu une réponse au film. Enfin bon, ça c'était un peu un rêve étrange, mais le transformer en pièce de théâtre, tout est possible, je ne sais pas.
19: Le seul intérêt de ça pour nous quand même, ce serait que Martin Daroudeau et Bertrand Huskla entrent au répertoire de la comédie française.
13: Ah donc, oui, c'est
19: pour
13: vrai.
19: Ça je le souhaite.
13: Oui, c'est vrai. Oui, parce qu'il faut être au répertoire de la comédie française pour pouvoir avoir la chance d'être joué dans la salle Richelieu.
18: Et vous n'êtes pas de la comédie française.
19: En fait, c'est ça qui est drôle, c'est so French. L'acteur avec la particule de la comédie française, parfois quand on va voir un film, on se dit avec Guillaume Gallienne, de la comédie française. On se pose la question et parfois on se dit, mais il se la pète un peu. Pourquoi il nous montre sa particule comme ça? Et en fait, non, pas du tout. C'est que les acteurs de la comédie française sont des acteurs d'État. Ils appartiennent à la troupe de la comédie française qui est une troupe d'État. Donc en fait, leur image appartient à l'État. Donc ils sont obligés contractuellement de marquer ce petit truc-là. Donc nous, ça nous j'ai déjà rêvé d'avoir au générique que des gens de la comédie française. Et c'est pour ça qu'on s'est pas une petite blague à la fin, il y a marqué que c'est un film réalisé par Martin Daroudeau et Bertrand Huskla, pas de la comédie française, histoire de bien montrer qu'on n'en fait pas partie, ce qui est finalement notre plus grande légitimité à raconter cette histoire, c'est justement qu'on a un pied à l'extérieur.
18: Martin Daroudeau et Bertrand Huskla, merci.
13: Merci à vous.
19: Merci beaucoup.
5: Voilà, Martin Daroudeau et Bertrand Huskla, réalisateurs du film de la comédie française, invité de Sophie Torlotin. On jette un petit coup d'œil à la suite du programme sur RFI dans 40 minutes. À 12h30, temps universel, ça sera Afrique Midi avec Nicolas Sûr. Bonjour Nicolas.
20: Bonjour Paul.
5: De quoi va-t-on parler?
20: Il y a 10 ans, la disparition d'un journaliste au Burundi, enlevé lors d'un reportage, jeté dans un pick-up, plus aucune nouvelle depuis. Il s'appelait Jean Bigirimana. Il travaillait pour le média indépendant Iwachu. Un jour, on saura la vérité, espère le fondateur d'Iwachu, Antoine Kabourae, que nous entendrons. Et puis parce que le consentement reste indispensable, y compris entre mari et femme, l'île Maurice reconnaît le viol conjugal. Un amendement au code pénal a été voté hier soir au Parlement.
5: Merci Nicolas, à tout à l'heure. Tout de suite, musique sur RFI.

0: Parce que vous écoutez, ça s'appelle Estoy Mejor. Ça vient de sortir et c'est signé d'une rappeuse indienne et espagnole. Elle s'appelle Tracy Dessa et c'est votre choix musical. Fatou Lordiou, bonjour.
1: Bonjour Paul.
0: Que ça soit en espagnol, en anglais ou en français, l'artiste de 34 ans réinterprète les codes du rap américain pour encourager les femmes à prendre plus de place.
1: Telle une guerrière, Tracy Dessa est toujours dans un esprit de battle, nourri par des figures fortes comme la chanteuse flamenco Bouika ou les rappeuses Lauryn Hill et Lil Kim. Ses refrains sont des slogans d'affirmation de soi. Dans Estoy Mejor, elle clame « Quand je suis célibataire, je vais mieux » et assume de parler crûment de désir.

0: R&D, donc on formulait des cubes de bouillon et on devait utiliser des colorants, etc., que tout le monde jugeait assez toxiques.
1: Son attirance pour le vivant, la recherche d'un travail qui a du sens, vont conduire Wissal Ben Moussa à changer de voie.
0: Donc, grosse prise de conscience écologique, personnelle. D'une manière tout à fait automatique, je me suis dit si j'avais un impact à faire quelque part, c'est vraiment au tout début de la filière, puis la partie agro, sauf que j'avais zéro connaissance en agro.
1: Elle commence par un petit potager de 200 mètres carrés. Elle découvre la permaculture, l'agroécologie.
0: Ce sont deux parcelles où on teste les fourrages avec arbres fruitiers.
1: Sa ferme est un véritable jardin d'Éden. Pourtant, Wissal Ben Moussa est partie d'une terre aride, inhospitalière en apparence. Elle est parvenue à y semer de nouveau la vie. C'est ici qu'elle mène des expérimentations pour la start-up Send to Green.
0: L'agriculture de régénération est la solution pour la crise que l'agriculture est en train de vivre aujourd'hui face au changement climatique. C'est de là où l'idée de créer Send to Green est née, l'idée de créer une expertise, une solution qui soit ancrée dans la terre. On n'a pas démarré dans des laboratoires où on a vraiment démarré du terrain.
1: Toutes les données du sol, des cultures sont collectées pour alimenter une plateforme qui permettra une standardisation des bonnes pratiques. Les agriculteurs du monde entier pourront ensuite les appliquer.
0: Il y a un mot en anglais que j'adore pour décrire un fermier. Ils vont dire « land steward », du mot « stewardship ». En tant qu'agriculteur, tu es juste là pour prendre soin de ce terrain-là. Tu fais partie de tout cet écosystème.
1: Aujourd'hui, la start-up Send to Green accompagne des milliers d'agriculteurs à travers tout le continent, en Côte d'Ivoire, en Tanzanie ou encore en RDC. Mathias Reynal, de retour de Guelmim, RFI.
2: Et c'est à Guelmim que se termine cette demi-heure d'Afro-Africaine réalisée et préparée avec Laurent Chaffard, Lorraine Rémusa, Fiona Christini et Cécile Périard. Merci à eux et merci à vous de nous avoir suivis.
3: Et merci Nicolas Sur. À demain pour une nouvelle édition d'Afrique Midi. Dans 2 minutes selon votre zone d'écoute, le rendez-vous d'Haïti et des Amériques ou bien 30 minutes d'infos en full day ou en portugais.
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3: 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Et bienvenue dans votre rendez-vous d'actualité consacré à Haïti et aux Amériques. Une vitrine de la culture haïtienne brisée par la violence des gangs. Les artistes peinent encore à créer ou à exposer. La majorité des ateliers et des galeries de Port-au-Prince ont dû fermer sous la pression des groupes armés. Un peintre haïtien tire la sonnette d'alarme. Aux États-Unis, une flambée des cas de rougeole inquiète les autorités sanitaires. Et puis à la une de l'actualité française dans les Caraïbes, la sécheresse qui continue de faire souffrir les Antilles. Edwige Saint-Thomas, bonjour.
9: Bonjour, oui, avec des conséquences sur l'approvisionnement en eau potable notamment. Les professionnels ne sont pas épargnés, particulièrement les éleveurs martiniquais qui voient leur activité impactée, vous l'entendrez.
3: Merci Edwige, on en parle dans 20 minutes.
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3: Et avant de développer ce programme, un nouveau journal. Bonjour Gilles Moreau.
11: Bonjour Paul, bonjour à tous.
3: Un nouveau commandant en chef pour l'armée ukrainienne.
11: Le jeune général Mielo Drapaty, un officier populaire en Ukraine, a été nommé par le président après plusieurs jours de manifestations. Volodymyr Zelensky a du même coup limogé le très contesté Alexander Sirski. Écoutons sur ce changement le commentaire d'un spécialiste de l'Ukraine, Seri Koudelia. Il y voit l'avènement d'une nouvelle génération d'officiers.
12: The current confrontation is framed
10: as a generational conflict.

0: Il y a un conflit de génération dans l'armée entre les jeunes officiers et les anciens formés à l'époque de l'Union soviétique. Une génération qu'Oleksandr Sirski incarne aux yeux d'une partie de la société ukrainienne. On lui reproche notamment des tactiques contestées, une certaine indifférence vis-à-vis des pertes humaines, une approche trop centrée sur la défense de localités précises et un manque d'intérêt pour les innovations technologiques comme les drones. Beaucoup pensent que les jeunes officiers comprennent mieux les besoins des soldats de première ligne, parce qu'ils ont eux-mêmes occupé ces postes. Leur arrivée pourrait donc entraîner une gestion plus attentive au bien-être des soldats, mais aussi une stratégie moins tactique, plus globale et davantage fondée sur les nouvelles technologies. Et puisque le commandant en chef a été remplacé, toute son équipe sera également renouvelée. Nous allons donc assister au cours des prochaines semaines à des changements majeurs dans la manière dont les forces armées ukrainiennes sont organisées et dirigées.
1: Série Koudelia, joint par Sofia Katsenkova.
2: Les cours du pétrole et du gaz en forte hausse actuellement.
1: 11e jour de frappe entre les États-Unis et l'Iran. L'économie mondiale redoute un blocage durable des exportations de la région. Donald Trump a prévenu qu'il n'en avait pas fini avec la guerre. Une guerre dont le coût s'envole. Le secrétaire à la Défense estime qu'elle a déjà coûté à son pays 37,5 milliards de dollars et le Pentagone réclame une rallonge de 67 milliards.
2: La jeunesse indienne maintient la pression sur le Premier ministre Narendra Modi.
1: Rahul Gandhi, le principal chef de l'opposition indienne, a été relâché ce matin après son interpellation en lien avec le mouvement de contestation appelé Parti des Cafards. Interpellé avec son frère puis relâché, la députée Priyanka Gandhi a redit ce matin son soutien aux manifestants en écartant toute forme de violence. On l'écoute.
3: Nous sommes contre la violence et nous l'avons toujours été. C'est l'idéologie de notre parti. Le Mahatma Gandhi s'est battu pour la liberté. Et j'ai entendu les manifestants, les étudiants et tous les autres affirmer qu'ils n'auraient pas recours à la violence. Or, on voit que les étudiants sont attaqués, frappés à coups de matraque, qu'on leur lance des gaz lacrymogènes. La jeunesse a massivement voté pour ce gouvernement et elle se sent complètement trahie. Notre devoir est d'être à leur côté. Notre devoir est d'élever la voix pour les soutenir et de lutter pour notre démocratie. C'est ce que nous ferons.
1: La députée indienne Priyanka Gandhi.
2: Les relations se réchauffent entre la Colombie et les États-Unis.
1: Oui, le nouveau président colombien, Abelardo de la Espriella, a annoncé que son pays, premier producteur mondial de cocaïne, allait rejoindre le bouclier des Amériques, une organisation intergouvernementale supervisée par Washington pour lutter contre le narcotrafic. Son siège sera situé à Medellin, deuxième ville du pays et ancien bastion du narcotrafic. Louise Jouvezomme.
4: C'est Federico Gutiérrez, le maire de la ville, qui a proposé l'idée après un entretien entre le nouveau président colombien, Donald Trump, et le secrétaire d'État américain Marco Rubio. La ville abrite déjà des bureaux d'Interpol, l'Organisation internationale de la police criminelle, et ceux de plusieurs agences de sécurité des États-Unis, comme le FBI. En outre, la violence a beau y décliner depuis plusieurs années, elle reste un repère de criminels, d'après Abelardo de la Espriella.
5: C'est ici que se trouve la tête du serpent du narcotrafic et du crime organisé. C'est depuis Medellin que partent la plupart des ordres destinés au reste du pays. Nous allons donc concentrer nos efforts sur Medellin pour lutter contre la criminalité comme il se doit.
4: Le nouveau président a mené sa campagne électorale en promettant de faire la guerre aux groupes armés qui sévissent en Colombie. Depuis son élection, il multiplie les annonces de renforcement de collaboration sécuritaire avec les pays de la région. Le ministre de l'Intérieur équatorien a ainsi promis ce lundi que des opérations militaires conjointes contre le narcotrafic commenceraient dès l'investiture d'Abelardo de la Espriella.
1: En France, le vote au Parlement d'une mesure controversée sur les pesticides avait poussé Monique Barbu, la ministre de la Transition écologique, à remettre sa démission. Finalement, elle reste au gouvernement. Elle a décidé de poursuivre sa mission à la demande du président Macron, qui l'a assuré de son soutien, a fait savoir le cabinet de la ministre.
2: Les sites de paris en ligne gagnent du terrain, y compris dans l'industrie pharmaceutique.
1: La semaine dernière, la France a décidé de bloquer l'accès à la plateforme américaine Polymarket. C'est maintenant son concurrent, Kelchi, qui se lance dans les paris sur les résultats d'essais de médicaments. Très lucratifs, ces marchés de prédiction, comme on les appelle, suscitent des soupçons de délits d'initiés et menacent le secteur des biotechnologies. Agnieszka Kumor.
6: Ce sont essentiellement les entreprises de biotechnologie, les biotech pour les initiés, qui développent des molécules capables de traiter une maladie. Mais ces sociétés innovantes ont besoin de financement et de temps. Développer un nouveau médicament nécessite en moyenne $1 milliard et 10 ans de travaux. Un processus risqué dont la plateforme Kalshi a fait un commerce juteux. Les parieurs misent sur une autorisation d'un nouveau médicament ou sur un résultat d'essai clinique. Problème, certains investisseurs se détournent de la bourse où se financent ces biotech et préfèrent passer par les paris en ligne pour gagner plus gros et plus vite. En lien avec ces marchés de prédiction, les délits d'initiés se multiplient. Certaines biotech peu scrupuleuses auraient aussi falsifié les résultats d'essais cliniques au grand dam des régulateurs des médicaments aux États-Unis comme en Europe.
1: Enfin, alors que le Festival d'Avignon brille de ses derniers feux, nous vous emmenons maintenant au théâtre et au cinéma, les deux. La Comédie française est à l'honneur d'un film qui sort ce mercredi sur grand écran en France. Cette satire a recruté quelques 22 pensionnaires et sociétaires. Tous vivent une série de catastrophes à quelques heures d'une représentation. Sophie Dorlotte.
7: J'ai pas mon badge.
8: Aïe. La journée commence mal pour Nina à quelques heures de la première représentation de sa mise en scène de Macbeth de Shakespeare.
9: Ah ben non, pour rentrer, faut un badge. Tu as pas perdu au moins.
8: La doyenne de la troupe se drogue, la Benjamine n'a rien compris à la pièce, l'un des comédiens est superstitieux.
10: On fait comme on fait depuis 300 ans, on dit la pièce écossaise.
8: Les deux réalisateurs se sont inspirés d'avanies passées pour nourrir leur scénario.
11: Il ne se passe pas une seule représentation en fait, sans qu'il y ait des espèces de mini-catastrophes.
8: Laurence Stocker.
11: Un décor qui s'est écroulé, je l'ai vécu. Un boulon qui est passé à 10 cm de ma tête, sinon je ne serais pas là pour vous parler. C'est le spectacle vivant. Et il se passe toujours des choses auxquelles on ne s'attend pas et c'est ce que raconte ce film.
8: Laurence Stocker fait partie de ces comédiens dont le nom au générique des films est toujours affublé de la mention de la Comédie française. Le réalisateur Bertrand Huskla.
12: Les acteurs de la Comédie française sont des acteurs d'État, donc ils sont obligés contractuellement de marquer ce petit truc-là. Donc nous, ça nous j'ai déjà rêvé d'avoir au générique que des gens de la Comédie française. Et c'est pour ça qu'on s'est pas une petite blague à la fin. Il y a marqué que c'est un film réalisé par Martin Darando et Bertrand Huskla, pas de la Comédie française.
8: Jubilatoire et tendre, cette comédie est un hommage à une troupe qui n'a jamais cessé de se produire, même pendant les deux guerres mondiales.
1: De la Comédie française, film à voir sur grand écran en France. Voilà, bonne journée sur RFI, tout de suite en compagnie de Paul Lonzin-Spinelli.
2: Et merci beaucoup Gilles Moreau pour le journal.
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2: Les États-Unis sont confrontés à une prolifération plus qu'inquiétante des cas de rougeole. L'université Johns Hopkins a publié hier ses derniers chiffres. 2295 cas ont été recensés depuis le début de l'année. Bonjour François-Damien Bourgerie.
14: Bonjour.
2: C'est déjà plus que le total qui avait été enregistré l'année dernière.
14: Oui, absolument. 2289 cas avaient été recensés pour toute l'année 2025. Un chiffre déjà dépassé, donc alors que nous ne sommes qu'en juillet. Et ça, rendez-vous compte, c'est du jamais vu depuis 1991. Cette année-là, plus de 9600 cas de rougeole avaient été enregistrés. Les autorités avaient alors lancé une vaste campagne de vaccination et les chiffres avaient baissé de façon drastique. 10 ans plus tard, la rougeole était déclarée officiellement éradiquée aux États-Unis. Alors ça ne veut pas dire qu'elle avait totalement disparu. Quelques dizaines de cas étaient encore recensés chaque année. Il y avait même eu deux flambées en 2014 et 2019. Mais ces cas étaient souvent circonscrits à certaines communautés, les Mennonites, ces protestants radicaux qui rejettent le mode de vie contemporain et qui vivent en vase clos, ou les juifs ultra-orthodoxes notamment.
2: Et ce n'est finalement que l'année dernière que les chiffres ont vraiment explosé.
14: Oui, tout à fait. Et à la différence des flambées de 2014 ou de 2019, cette fois, ça s'est propagé à quasiment tout le pays, avec 3 décès enregistrés, dont 2 jeunes enfants. L'épidémie paraît désormais hors de contrôle. Elle est présente dans 44 des 50 États du pays, selon le Centre pour le contrôle et la prévention des maladies, le CDC. Elle est particulièrement active en Caroline du Sud et dans l'Utah. Et résultat, les États-Unis pourraient finir par ayant éradiqué la rougeole.
2: Et alors, comment on explique cette recrudescence?
14: Alors, la raison, c'est évidemment la baisse de la vaccination. Moins de 93% des jeunes enfants sont vaccinés contre la rougeole aujourd'hui aux États-Unis, alors qu'ils étaient plus de 95% en 2020. Or, 95%, c'est justement le taux minimum qui permet à l'ensemble d'une population d'être protégée protéger contre cette maladie. Alors, il y a plusieurs explications à ce recul de la vaccination. L'une de ces explications, c'est que comme la rougeole avait quasi disparu, elle n'était plus considérée comme une menace. Et puis, plus généralement, il y a une méfiance croissante à l'égard des vaccins aux États-Unis. Une méfiance qui s'est aggravée avec l'épidémie de Covid, en particulier au sein de l'électorat républicain. Selon une étude réalisée

0: réalisé par la Kaiser Family Foundation en 2022, 44% de ses électeurs considèrent que les parents doivent pouvoir décider de ne pas faire vacciner leurs enfants. En 2019, avant l'épidémie de Covid, donc ils étaient 20%.
1: Et pourtant, François Damien, cette maladie n'a rien d'anodin.
0: Non, c'est une maladie très contagieuse qui se transmet par les voies aériennes, c'est-à-dire lorsqu'une personne infectée respire, tousse ou éternue. Elle provoque de la fièvre, des symptômes respiratoires, des éruptions cutanées et dans certains cas des complications plus graves comme une pneumonie, une cécité ou une encéphalite et parfois même la mort. Avant l'élaboration d'un vaccin dans les années 60, elle tuait ainsi des centaines d'enfants chaque année aux États-Unis et elle continue à faire des dizaines de milliers de morts chaque année dans le monde.
1: Et la situation pourrait encore s'aggraver.
0: Et oui, parce que l'actuel ministre de la Santé, Robert Kennedy Jr., est un anti-vax notoire. Il a relayé par le passé de fausses interventions, de fausses informations au sujet de la vaccination, en établissant par exemple un lien entre le vaccin ROR, rougeole, oreillon, rubéole et l'autisme, une théorie qui a été démentie de manière scientifique. En 2011, il avait même fondé le Children's Health Defense, un puissant lobby anti-vax à l'origine de 54% du contenu anti-vaccin sur Facebook en 2020. Et depuis qu'il a rejoint le gouvernement, il a entrepris un démantèlement de l'Agence de santé publique avec des centaines de licenciements au sein du Centre pour le contrôle et la prévention des maladies. L'année dernière, il a aussi annoncé l'arrêt des investissements en faveur de plusieurs vaccins à ARN messager. Des dizaines d'anciens responsables du CDC avaient alors dénoncé la menace sans précédent que Robert Kennedy Jr. faisait peser sur la santé publique.
1: Merci beaucoup François-Damien Bourgerie.
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1: En Haïti, parmi les innombrables menaces que représentent les gangs, l'une d'elles touche à la survie du patrimoine culturel du pays. De nombreux ateliers d'artistes, des espaces d'exposition ou de vente d'œuvres d'art ont été détruits ou abandonnés à Port-au-Prince sous la pression des gangs. C'est le cas par exemple de l'atelier de Seller Jean Erard. Il est peintre et membre du collectif Atis Résistance.
3: C'est une situation catastrophique. Il devient très difficile pour le secteur culturel et artistique de fonctionner. On peine à faire le peu de choses qu'il nous reste à faire. Personnellement, j'ai perdu tout mon atelier. Les gangs l'ont incendié. Mon atelier se trouvait au centre-ville de Port-au-Prince, dans un bâtiment appartenant à l'État. Aujourd'hui, je n'ai plus d'espace pour travailler. Le secteur culturel est à l'agonie. Il n'existe pratiquement plus au centre-ville. On ne peut plus rien y faire. Les rares activités qui subsistent se déroulent désormais à Pétionville ou à Thomassin. C'est là que l'on essaie d'organiser quelques petites initiatives culturelles.
4: Comment les artistes vivent-ils cette crise au quotidien? Peuvent-ils encore créer, exposer ou vendre leurs œuvres?
3: J'aurais aimé pouvoir me relever, récupérer au moins 10% de tout ce que j'ai perdu. Mais je ne peux même pas travailler, faute d'espace. Je n'ai aucun endroit où installer ou stocker mes œuvres. Aujourd'hui, nous faisons face à d'énormes difficultés. Organiser des expositions n'est pas facile. Il n'y en a que très rarement. Récemment, la visite de Dany Laferrière en Haïti nous a permis de réaliser quelques activités culturelles, mais cela reste exceptionnel. Quant à la vente des œuvres, elle a toujours été difficile. Mais aujourd'hui, la situation s'est encore aggravée. Nous avions l'habitude d'être invités à l'étranger pour exposer et vendre nos créations. Désormais, avec le dysfonctionnement de l'aéroport international de Port-au-Prince, tout est devenu beaucoup plus compliqué. Cela réduit considérablement notre ouverture sur l'international. Les vols ne partent plus que du Cap Haïtien, ce qui constitue un obstacle supplémentaire pour nous les artistes.
4: Les artistes bénéficient-ils d'un accompagnement des institutions culturelles comme le Centre d'art ?
3: Le Centre d'art nous accompagne depuis toujours. Lorsqu'il lance un projet, il offre aux artistes la possibilité d'y participer. Pour ma part, j'ai toujours entretenu une très bonne collaboration avec cette institution. Le Centre d'art nous a souvent soutenus. En revanche, dans le contexte actuel de crise, je n'ai pas connaissance d'un projet spécifique mis en place pour venir en aide aux artistes. Mais il faut reconnaître que par le passé, le Centre d'art a toujours été présent à nos côtés.
4: Face à cette situation, comment les artistes s'adaptent-ils? Certains ont-ils dû quitter leur quartier, abandonner leur métier ou s'exiler?
3: Oui, il y a beaucoup d'artistes qui ont quitté leur quartier. Beaucoup n'ont plus les moyens de continuer à travailler. Il arrive encore que certains essaient de résister, mais on ne sait même pas comment ils y parviennent tant les conditions sont difficiles. Aujourd'hui, il n'y a pratiquement plus de quartier où les artistes peuvent exercer normalement à Port-au-Prince. Notre travail dépend aussi de la visite des touristes, des étrangers et de tous ceux qui viennent découvrir nos œuvres et les acheter. Déjà avant cette aggravation de la crise, ces visites

0: voiture se faisait rare. Aujourd'hui, c'est encore pire. On ne peut presque plus circuler librement dans la capitale.
1: Quel message adressez-vous aux autorités haïtiennes afin de sauver le secteur artistique haïtien?
0: Le message que j'aimerais lancer, c'est que le secteur artistique est important pour le pays. Il faut tout faire pour sauver Haïti, parce que la situation continue de s'aggraver. Alors que nous pensions avoir touché le fond, nous continuons à descendre encore plus bas. Ce que je souhaite, c'est que les Haïtiens cherchent à s'unir, à se mettre ensemble, à s'entendre, afin que nous puissions continuer à travailler, à développer les richesses et le savoir-faire que nous possédons. Comme j'aime le dire, il faut continuer à créer de la richesse pour le pays.
2: C'est l'heure, Jean Erard, interrogé par Peterson Luxama.
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2: Pendant longtemps, le tourisme était une soupape vitale pour l'économie cubaine, mais c'est un pilier qui aujourd'hui est en train de lâcher. Le secteur vient d'ailleurs de connaître un nouveau coup dur. Trois décennies après s'y être installé, le groupe hôtelier espagnol Melia a annoncé mettre un terme à l'ensemble de ses activités à partir de vendredi à Cuba, face aux importantes difficultés d'une île toujours étouffée par les États-Unis, Anne Verdaguer.
4: Ce retrait intervient dans un contexte de durcissement spectaculaire de la politique américaine à l'égard de la Havane. Le décret du 1er mai dernier élargit en effet les sanctions aux entreprises, personnes et institutions financières réalisant ou facilitant certaines transactions avec des entités cubaines sanctionnées. Pour Jérôme Leleu, économiste spécialiste de Cuba, l'exemple de Melia pourrait en entraîner bien d'autres.
5: On a eu de nombreuses annonces d'entreprises étrangères qui ont quitté Cuba entre la fin mai et le 4 et 5 juin, on avait eu déjà donc en partie Melia, mais également d'autres chaînes touristiques comme Iberostar ou également une chaîne indonésienne. Donc effectivement, on peut avoir là dans les jours et les semaines qui viennent d'autres annonces, toujours dans le secteur touristique, vu que le ministère du tourisme est ciblé encore par les nouvelles sanctions des États-Unis, mais ça peut être aussi dans d'autres secteurs parce que le contexte économique et politique et géopolitique fait que pour une entreprise étrangère, aujourd'hui, investir à Cuba ou continuer à investir à Cuba est risqué financièrement pour elle.
4: Le secteur touristique cubain a perdu 30 à 50% de visiteurs étrangers depuis le début de l'année. Le tourisme est l'une des principales sources de revenus de l'île et emploie entre 20 et 30 000 personnes sur place.
2: Anne Verdaguer, le tourisme qui est aussi l'une des activités qui fait vivre l'archipel des San Blas au Panama à côté de l'agriculture. Mais avec le changement climatique et le vieillissement de la population d'agriculteurs, les indigènes Gunas qui habitent cette terre doivent s'adapter. Avec un appui français, cette année, trois communautés Gunas vivant dans des contextes assez différents font évoluer leurs exploitations agricoles. Grégoire Portier, des réponses spécifiques ont été choisies après des concertations poussées avec la population.
6: Chef du village isolé de Gangandi, le Saïla Moïse Diaz reçoit les experts français et panaméens. Sa communauté a besoin pour ses toitures des feuilles d'un palmier spécifique, le werug.
7: Le monde a changé. Avant, c'était simple, tout était proche. Maintenant, il nous faut marcher 2 ou 3 heures pour en trouver. Quelques familles ont créé cette communauté en 1919, mais nous sommes aujourd'hui plus de 400. Pour un toit de maison, il faut jusqu'à 200 feuilles de palmier. La demande est trop forte. Pourtant, le werug est essentiel pour nous, plus solide que les autres face aux intempéries. Il garde l'intérieur plus frais et on ne doit le changer que tous les 15 ans.
6: Une pépinière a donc été montée pour produire 3600 plants de werug. Des terrains proches ont été préparés pour y faire pousser les arbres et les premières feuilles du palmier seront disponibles d'ici 5 ans.
7: On a déjà agrandi nous-mêmes la pépinière et quand on aura aussi appris à transplanter, on pourra tout faire seul.
6: On quitte Gangandi avec l'unique voie de la zone, acheminée en pièces détachées il y a quelques années, puis en barque à moteur sur la rivière serpentant dans la mangrove. Pour ceux qui marchent, puis prennent une simple pirogue, le premier centre de santé est à de longues heures. Mais sur l'île de Narbagandumbibi, pourtant pas si loin du petit embarcadère des San Blas, on se sent aussi très isolé. Le caillou, surpeuplé, ne dispose d'aucune ressource. Les Iliens sont eux aussi bien loin de leur champ sur la terre ferme et certaines cultures étaient en train de disparaître, comme celle du riz rouge. Tania Maoré, de l'organisation Catalac.
8: Avec l'ouverture de la route, le développement du tourisme, beaucoup de jeunes se sont détournés de l'agriculture et la maîtrise de cette production s'était perdue. Pourtant, le riz rouge a beaucoup de propriétés nutritives et ils l'avaient toujours consommé.
6: Autre amélioration, la création d'une banque communautaire de semences sur l'île même, afin que le stock ne soit pas volé ou mangé par des animaux.
8: Et voilà la réserve de graines. Comme vous le voyez, ce sont des étagères pour les ranger dans différents pots en fonction de leur taille. La particularité de cet endroit est qu'il doit garder une température adaptée et limiter le niveau d'humidité, sinon les graines pourrissent. C'est pour cela qu'elles ne sont pas au sol, d'autant que quand il pleut, c'est souvent inondé.
6: À cause de la montée des eaux, les habitants de Kartisuktu ont eux déjà largement abandonné leur île. Relocalisés sur la terre ferme, ils sont désormais plus proches de leurs champs, mais plus loin des revenus de la mer et du tourisme. Alors là, la coopération française s'est concentrée sur un projet novateur dans la zone, de simples potagers. La famille de Melania Morris a été parmi les 5 à être initiée.
9: Dès la première récolte, nous avons eu concombres, tomates, haricots, choux et des salades bien grandes.
6: Melania assure que rien n'aurait été possible sans l'aide technique et logistique des experts. Il a fallu monter des jardinières, faire venir de la terre spéciale, apprendre comment faire pousser chaque plant.
9: Je ne sais pas comment, mais ça a marché. Nous n'avions jamais cultivé ces produits. Ils viennent de loin, de là où il fait frais, alors qu'il fait si chaud ici.
6: D'autres potagers ont déjà vu le jour chez des voisins convaincus.
9: Avec peu de ressources dans le village même, il faut que les mères seules, n'ayant personne à qui confier leurs enfants, puissent avoir leur propre potager pour produire rapidement de quoi manger. Et puis on a aussi déjà commencé à partager les graines avec d'autres communautés. Et ça, ça me plaît. Ça me plaît vraiment.
6: Grégoire Portier, Panama, RFI.
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2: RFI, 9h23 à Fort-de-France, à la une de l'actualité française dans les Caraïbes, ces pluies qui se font toujours aussi rares aux Antilles. Rebonjour Edwige Saint-Thomas.
10: Rebonjour. En Guadeloupe, Météo France a recensé le deuxième mois de juin le plus sec depuis 1991 avec des précipitations déficitaires allant jusqu'à moins 75% sur la Grande Terre. La situation est tout aussi tendue en Martinique. Le mois dernier a été marqué par des cumuls de pluie représentant en moyenne seulement 20 à 60% des normales saisonnières. Conséquence, le territoire est en alerte sécheresse. Comme en Guadeloupe, des coupures d'eau tournantes sont effectuées pour tenter de préserver la ressource en eau, ce qui impacte le quotidien des habitants. Les professionnels sont également touchés, notamment les éleveurs martiniquais. Ils ont du mal à nourrir leur cheptel. Le témoignage de Kevin Marie-Louise Bredon, technicien CODEM, la coopérative des éleveurs bovins de la Martinique.
11: On va dire une situation critique, voire quasiment désastreuse, où on arrive à un point où les animaux n'ont plus rien à manger. C'est délicat et ça, c'est un état général de la Martinique. Le sud, les animaux sont déjà sur de la terre. Ils n'ont plus d'herbe, ils n'ont plus rien à manger. Et on n'a pas non plus de stock, ni chez les grossistes de balles de foin, de balles d'herbe, pour pouvoir tenir les troupeaux. Quand les animaux ne mangent pas à leur faim, déjà on arrive sur un état d'amaigrissement de plus en plus poussé. Les conséquences derrière, c'est qu'on ne peut pas forcément commercialiser ces animaux parce qu'on risque d'arriver dans un état de cachexie. Et à partir du moment où on touche cet état, ben, on ne peut plus commercialiser. L'état de cachexie d'un animal, c'est un état d'extrême maigreur, et ce qui fait que il n'y a pas vraiment de viande sur les animaux.
10: Propos recueillis par Martinique la Première. Une délégation de Martinique participe à la 25e édition des Jeux d'Amérique centrale et de la Caraïbe en République dominicaine. Un rendez-vous qui accueille 47 nations et un peu plus de 6000 athlètes. La présidente du CETOSMA, Marie-Noëlle Cataillé, revient sur la participation martiniquaise à ces Jeux olympiques de la région.
12: Nous avons 5 disciplines qui participeront, c'est le tir à l'arc, la natation, l'athlétisme et le beach volley. Mais en tout cas, nous sommes déjà contents de pouvoir avoir cette représentation, si petite soit-elle, parce qu'il est important au moment où on parle d'intégration régionale et parce que nous sommes également membres de la CANOC, il est important que nous participions à ces Jeux.
13: Que représentent ces Jeux de la CANOC?
12: La CANOC, c'est la Caribbean National Olympic Committee, donc le comité olympique, qui est un peu le pendant du comité national olympique français, et qui, justement, fait la promotion de toutes les disciplines olympiques, mais aussi non olympiques, et donc qui organise des Jeux. Là, en l'occurrence, en République dominicaine, ils ont mis le paquet. C'est quand même 47 nations représentées, c'est quand même 6000 athlètes qui viendront en République dominicaine.
10: des propos recueillis par Karl Sivat, propos de Marie-Noëlle Cataillé du comité territorial olympique sportif de la Martinique. C'est la fin de cette édition. Excellente journée.
2: Excellente journée à vous aussi, Edwige Saint-Thomas. Je vous propose qu'on se quitte en musique pour refermer cette édition d'RFI Midi.

Equals 5 de Radiohead pour refermer cette édition d'RFI Midi. Vincent Mitto était à la réalisation, Marie Normand à la rédaction en chef. Merci à eux et merci à vous pour votre fidélité. Vous restez bien à l'écoute de Radio France Internationale. Dans une minute, ça sera de vive voix. Pascal Paradou est en direct du Festival de théâtre d'Avignon dans le sud de la France. Excellente journée à l'écoute de la Radio du Monde.

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0: Pascal Paradou.
1: Molière, Shakespeare, en voilà des classiques, et le Festival d'Avignon n'a pas hésité cette année à programmer massivement ces deux auteurs avec trois versions de Hamlet, Shakespeare donc, et cinq pièces de Molière, mais il y a un mais, en bousculant les codes et en leur insufflant une énergie communicative, donc rien de très classique. Bonjour Thibaut Pernoux.
2: Bonjour.
1: Hamlet, c'est vous? Vous jouez et mettez en scène ce tube de Shakespeare où le prince du Danemark va venger la mort de son père, le roi, assassiné par son frère et sa propre épouse. Mais vous l'adaptez, notamment vous le faites jouer pour trois acteurs seulement. Sacrée adaptation, est-ce que ça sent pas un peu la trahison ?
2: Ah ben forcément, c'est de toute façon, quoi qu'il arrive, une trahison, parce que, bon, je ne suis pas le premier à le dire, une traduction est déjà forcément quelque part une trahison. À trois, encore plus avec le fait de concentrer la pièce. Mais j'espère qu'on est quand même, je le souhaite, évidemment, je ne peux pas le confirmer, mais qu'on est dans l'élan de ce que pouvait proposer Shakespeare. Et donc, trahison, sûrement, mais j'espère faire quand même hommage un petit peu au grand Will, quoi.
1: Vous allez à l'os, dites-vous. Oui. C'est quoi l'os de Shakespeare ?
2: L'os, en fait, je dirais, c'est surtout parce que c'est une forme très légère. En fait, on a très peu de moyens techniques. Et puis, on n'est que trois acteurs sur le plateau. Je dirais texte, acteur, spectateur et dispositif. Mais voilà, pas plus. Mais ça ne veut pas dire, comment dire, ça veut pas dire moins essentiel, je crois. Justement, c'est peut-être un retour à l'essence de ce que peut être, j'espère, en tout cas dans notre définition, le théâtre. Voilà ce que je vous disais, texte, acteur, spectateur, et être vraiment en prise avec les situations, le public, la distance et les éléments importants, je crois, de ce Hamlet. C'est-à-dire qu'en 1h30, bon, on doit aller un peu à l'essentiel, quoi.
1: Alors, je parlais de tube. On entend bien sûr dans votre version la fameuse tirade.
3: Être ou ne pas être, c'est la question. Est-il plus noble pour l'esprit d'endurer les coups et les flèches d'un scandaleux destin ou de lever une armée contre nos océans de douleur et en se battant les achever ?
1: Thibaut Pernoux, pourquoi cette phrase, cette réplique, être ou ne pas être, est devenue à ce point célèbre ? Quel sens elle a pour vous ?
2: Alors, pourquoi elle est à ce point célèbre ? Je dirais qu'en fait, c'est tout d'abord une réplique qui me semble, mais d'un point de vue positif, assez naïve finalement, parce que c'est une question qu'un enfant de 3 ans, voire moins, où une personne à l'aube de sa mort va peut-être se poser, tout être humain en fait se la pose, et quand Shakespeare dit c'est la question, c'est vrai que c'est la question qui regroupe finalement toutes les autres, à un moment la question évidemment du suicide, mais peut-être de manière plus large, est-ce qu'on est prêt à passer à autre chose ou non, voilà, est-ce qu'on est prêt à quitter ce qu'on a ou pas, qu'est-ce qu'il y a après, bon, des questions assez simples. Mais voilà, je dirais que c'est une question buvard, on peut y mettre beaucoup de choses dedans, en fait, et voilà.
1: Et vous jouez cette réplique, et donc cet Hamlet en extérieur, en itinérance, en changeant de lieu tous les jours. Moi, j'ai vu dans le jardin d'un centre hospitalier dans la banlieue d'Avignon, donc avec juste quelques tables posées dans l'herbe, une forme de simplicité, et c'est du théâtre de très tôt.
2: Oui, réinventé peut-être un petit peu, mais oui, finalement, c'est du théâtre de très tôt. On essaie de faire... Elle est entre guillemets trois cérémonies, la première étant le mariage de Gertrude et Claudius, donc le public rentre un peu comme les invités de ce mariage.
1: Donc c'est le couple assassin.
2: Voilà, c'est ça. Et ensuite, on passe la deuxième cérémonie. Toutes ces cérémonies sont avortées. La deuxième cérémonie étant le spectacle que propose Hamlet pour piéger la conscience du roi, le roi Claudius. Donc les spectateurs redeviennent spectateurs, donc spectateurs au carré, je dirais. Et ensuite, on arrive, troisième cérémonie, dans la fosse commune, je dirais, un peu comme si c'était les compagnons de Yorick, le fameux crâne. Et donc les spectateurs deviennent voilà les autres ossements, crânes. J'espère de manière joyeuse et ludique, mais c'est sans être glauque. Mais voilà, donc c'est trois cérémonies, mais avec pas grand-chose, et l'espace évolue simplement. mais on n'a pas besoin de grand-chose pour faire du théâtre.
1: Alors en extérieur aussi, mais dans l'immense carrière Boulbon, avec des spectateurs sur les trois côtés et au centre, la scène, on est dans la logique là aussi du théâtre de boulevard, et les comédiens du collectif Tégestan, pendant 5 heures, enchaînent 5 pièces de Molière, alors là aussi de façon absolument trépidante, et avec une petite particularité qui s'appelle un accent.
0: Mais qu'avez-vous ? Oh, je vous vois tout changer de visage.
4: Oh, ce sont quelques vapeurs qui me viennent de monter à la tête.
0: Ah, c'est un mal aujourd'hui qui attaque beaucoup de gens. Mais notre mariage vous dissipera tout cela. Adieu. Il me tarde que je n'ai des avis raisonnables pour quitter vite ces guenilles. Je m'en vais de ce pas achever d'acheter toutes les choses qu'il me faut et je vous enverrai les marchands.
1: Bonjour, Yolande de Kersmaeker.
5: Bonjour.
1: Bonjour, Damien de Scriver.
6: Merci pour l'invitation.
1: Molière avec l'accent belge, il y a un effet de surprise pour les spectateurs français. Vous le savez, vous en avez conscience, Yolande.
5: Oui, mais... Enfin, oui, je suis conscient de ça, mais c'est pas quelque chose qui... Enfin, on le fait comme on le fait. Et
1: avec vous, avec votre voix et votre accent.
5: Oui, mais je ne savais pas que l'accent était si grave.
1: Il n'est pas grave
5: non,
1: du tout.
5: Non,
1: j'ai
5: mais,
1: l'impression que
5: non, mais moi, j'ai,
6: un
5: parce
6: accent
5: que on,
6: grave.
5: Il y en a. Enfin, on fait ça depuis 20 ans qu'on joue en français, et pour moi, je pensais qu'on
6: ça
5: avait.
6: Ça ne s'améliore pas.
5: Que ça s'améliore un petit peu, mais bon. Non. Donc, pour moi c'est pas... Je peux imaginer que pour vous, les Français, que c'est un fort accent, mais pour nous, c'est... Non, on parle comme ça le français, et c'est pas notre langue maternelle, donc c'est une langue étrangère, ça reste, mais... De plus en plus, c'est... Pour moi, c'est une langue où je me sens vraiment bien.
1: Mais j'ai l'impression que vous vous moquez très légèrement, parce qu'à un moment, il y a une réplique qui dit « Oh, ben ça, c'est votre Molière, c'est votre langue. »
6: « Suce mon fils. »
1: Hein ?«
5: Suce mon fils. »
6: Pour nous, c'est un peu étrange.
5: « Suce mon fils, oui, c'est... »
6: Mais pour vous aussi. Hein.
1: Oui, c'est pour nous aussi, oui. Ben, oui. C'est la langue de notre siècle.
5: Oui, on donne parfois des petits commentaires, ou Damien qui dit à un moment donné... tu dis ça chaque soir, en fait, qu'il dit, allez, dans l'avare que tu dis, je ne comprends pas ce que je dis, mais il comprend très bien ce qu'il dit.
1: Alors, Tégestan, c'est un collectif qui a été créé à Anvers il y a un peu plus de 30 ans maintenant, et vous avez souvent joué Molière, d'ailleurs, presque depuis le début, d'autres classiques aussi. Qu'est-ce que ça veut dire pour vous, adapter ? Parce que là, c'est un spectacle d'à peu près 5 heures où vous enchaînez 5 pièces de Molière plus un préambule et un épilogue.
5: Oui, mais on ne l'a pas adapté. On a une pièce qui est une sorte de...
6: On a quand même pas mal coupé. Hein.
5: Coupé, oui. Mais ça ne veut pas dire qu'on a changé la langue. Donc, on a, c'est vraiment du Molière pur sang. Donc, ce n'est pas... non. Adapté, peut-être que c'est... Ouais, non, on l'a pas adapté. On a fait une de ces 5 pièces est une sorte de compilation de différentes pièces. Donc là, on appelle ça les égotistes et on dit toujours c'est une pièce que Molière a écrite après sa mort. Mais bon, c'est
1: quelque... vous qui l'avez écrite.
5: Oui, non, c'est une compilation de ouais. Femmes savantes, précieuses, ridicules, les peuples d'Escarvagna, blablabla. Oui, l'école des femmes et tout ça.
1: Alors, pour Avignon, ce spectacle s'appelle 1, 2, 3, Poquelin. C'est 5 pièces d'un coup. Pourquoi ce marathon ? Pourquoi vous avez voulu ce temps-là consacré à Molière ?
5: On voulait une sorte d'abondance, une sorte de voilà, ça c'est Molière à fond la caisse, avec tout. Mais on n'a choisi pas les pièces comme. On a choisi des pièces qui sont un peu burlesques, des comédies qui rient avec un goût amer sur l'humanité et sur l'état de l'humain ou quelque chose. Enfin, oui.
1: Donc 5 pièces, une quarantaine de personnages. On va bien sûr y revenir dans quelques minutes parce que ça vaut la peine. Mais après avoir écouté Alissa Vance, qui est une jeune artiste à l'affiche du Off, qui est autrice et compositrice.
7: Pardon, désolé, excusez-moi, c'est moi, mais...

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1: Alice Evans sur RFI, son album s'appelle Voleuse. Au voleur, ça c'est dans L'Avare, une des cinq pièces de Molière jouées par le collectif TG Stade pour 1, 2, 3 Poquelin ici au Festival d'Avignon. Damien de Schriever, c'est vous qui jouez L'Avare.
2: Mais oui. Pas simplement. Non, moi je ne joue pas L'Avare.
1: C'est pas vous L'Avare?
2: Non, combien de personnages vous jouez? C'est Willy Thomas.
1: D'accord.
3: Il a aussi un
2: je suis Maître Jacques.
1: Vous êtes Maître Jacques, oui. Voilà. Ouais. Et vous êtes dans cette fameuse scène de haut voleur où l'avare a le sentiment qu'on lui a dérobé sa cassette. Ouais. Combien de personnages vous jouez en tout?
2: 40.
1: 40? Non, pas 40, il y en a 40 en tout.
2: Ah, moi, personnellement, pas 5. Beaucoup, hein. 7, 8.
1: C'est pas mal, quand même.
2: Mmh. Je ne fais rien pour montrer que c'est un autre personnage. Hein.
1: Oui, c'est vous.
2: Je ne vais pas me raser la barbe pour jouer.
1: Comment vous avez choisi ces 5 pièces? Parce que, comme vous le disiez, il manque un peu les classiques, Tartuffe ou le Misanthrope. En même temps, il y a L'Avare, qui est une pièce très connue de Molière, ouais. Et d'autres un peu moins, comme Sganarelle ou Le Cocu Imaginaire. Oui, donc, mais comment vous avez choisi?
2: Au début, 2003, je crois que c'était une grande guerre et on s'est demandé, mais que faire, comment réagir sur ces choses qui nous entourent, qui sont le monde est devenu si cruel et diffus, mais rien n'a changé. Et on voulait divertir et on voulait jouer les farces les plus burlesques, comme on vient de dire, et se frapper. Il y avait, mais on les a pas trouvés, des sacs pour faire péter. Vous connaissez ça?
1: Je vois très très bien. Oui,
2: mauvais goût, je sais, c'est très mauvais goût. Et les frites de piscine. Ici, on n'appelle pas ça chez nous frites et piscine. Nous sommes les spécialistes des frites,
1: mais pas
2: pour nous, ce sont vraiment des matraques.
1: Oui, alors que là,
2: mais les Français croient que c'est des frites de piscine, mais
1: oui. Et vous vous tapez. Donc, vous aviez envie de
2: vous se taper jusqu'à qu'on aurait une conscience, en fait. Mm-hmm. Oui. Et c'est une question de comment dire que les femmes et les hommes. On joue aussi, les femmes jouent des hommes et les hommes jouent des femmes.
1: Rôle, oui.
2: C'est quand même une manière d'être assez directe et cruelle. Et en même temps, il y a le rire jaune. Et c'est surtout ce qu'on voulait, c'est de montrer que Monsieur Poquelin est un joueur. C'est pas un metteur en scène. C'est un écrivain qui joue avec ses compères et avec ses copines.
1: Et c'est ça.
2: Il écrit pour des comédiens. Alors, Monsieur Shakespeare aussi. Ce sont des écrivains avec peu de didascalie. Ça veut dire quelque chose.
3: Ça veut dire, oui.
1: Ça veut dire de l'action toujours.
2: Et qu'on ne dit pas liberté, qu'on écrivait.
3: La liberté comme comédien que tu as, comment interpréter ces rôles. C'est ouvert.
2: Et ça aussi, ça se ressemble. C'est un grand cadeau. Avec Shakespeare, il y a peu de didascalie. Ça veut dire, on entre et on sort, hein. Ça veut dire qu'il n'y a pas trop de psychologie.
1: Alors, vous changez à vue, vous arpentez les tribunes, vous interpellez les spectateurs, vous allez à toute allure. Moi, ce qui m'a frappé en tant que spectateur, c'est le plaisir. Vous parlez de gourmandise. Moi, je vois des comédiens qui prennent un pied incroyable à jouer. Et c'est pas tous les jours le cas au théâtre. Est-ce que vous assumez cette gourmandise-là et ce plaisir d'être sur scène?
3: Mais pourquoi ce n'est pas toujours comme ça?
1: Parce que des fois, c'est pas comme ça.
3: oui, mais c'est.
1: On a l'impression que le
3: jeu de l'acteur était au centre de tout chez nous. Et nous sommes aussi un collectif, sans metteur en scène. Mais c'est aussi de. On cherche des moyens comment parler du monde aujourd'hui. Par exemple, une pièce comme L'Avare qui parle de la puissance et de l'argent, hein, du capitalisme, du quelqu'un qui est dans le qui devient fou par son argent, de son argent. Mais comment parler de ça? Et moi, je trouve que Molière fait ça d'une manière pas moraliste, mais amoraliste.
4: Aristote, là-dessus, dit de fort belles choses.
5: Hein? Je le crois.
4: Oui, c'était un grand homme.
5: Oui, sans doute.
4: Oui, un grand homme, tout à fait. Un homme qui était plus grand que moi, hein, de tout cela. Mais pour revenir à notre raisonnement, vous entendez le latin?
5: En aucune façon.
4: Vous n'entendez point le latin?
5: Non, monsieur.
4: Bonus, bona, bonum. est ne oratio latinas. Etiam, vi, quare, pourquoi, quia substantivo et adjectivum concordat in generi numerum et casus?
5: Ah, que neige étudiée.
3: La bilan de voilà.
4: Ça est si beau que je n'y entends goutte.
1: Extrait du Malade imaginaire, si je ne me trompe pas, dans 1, 2, 3, Poclin, votre spectacle, le TG Stade.
2: Le médecin malgré lui.
1: C'est le médecin malgré lui, ben voilà, j'ai tout faux aujourd'hui. Donc c'est le médecin malgré lui, où il est question du corps médical. Il est cruel, Molière, en fait, avec le corps social, en fait.
3: Oui, oui, il est cruel, mais d'une... mais pas cruel. Il rit avec ça. Il rit. C'est un rit jaune. Ça, c'est vrai.
2: Avec
3: mais...
2: tous les risques, parce que le médecin ne voulait plus l'aider à la fin.
1: Ben ça, oui, donc vrai. Il en est mort.
2: Ah oui. Et ça, c'est pour moi la phrase comme être ou pas être. Et là, il y a des discussions sur cette phrase. Et tout le monologue est beaucoup plus intéressant que cette petite phrase. Mais exister ou ne pas exister, il y a des discussions sur la traduction. Ça, c'est quelque chose d'énorme. Et ce que je veux dire pour moi, dans le malade imaginaire, c'est est-ce qu'il n'y a-t-il point quelques dangers à contrefaire le mort? Et ça, pour moi, c'est quelque chose sur le théâtre. Les comédiens, dans Shakespeare ou dans Hamlet, il y a beaucoup de morts. Mais le comédien ne peut pas être mort. Il revient toujours. Dans la vraie vie, il est mort, hein. Alors, c'est heureusement terminé pour toujours, mais.
6: Enfin, quand il fait chaud,
2: oui.
6: Des fois,
2: Mais je veux dire, on joue qu'on est mort, mais on se relève pour remercier le public à la fin, quand même, hein.
1: Mais c'est vrai que l'un et l'autre, Shakespeare comme Molière, parle du théâtre, parle de son art lui-même, parle des comédiens. Vous l'avez dit, c'est un spectacle, c'est des écritures pour les comédiens et pour sa troupe. Alors il y a un autre spectacle dans le Off qui est consacré à Molière. C'est celui de Simon Falguière qui se joue au Train Bleu. Alors c'est pas une pièce de Molière, mais c'est un spectacle sûr. Ça s'appelle Molière et ses masques. Ça fait 2 ans que ça tourne en France partout, c'est avec un succès total et un enthousiasme absolu des spectateurs et des spectateurs. Reportage Fanny Imbert.
7: Cette pièce courte, comme vous pourrez en juger par vous-même, représentera la vie glorieuse et pathétique du célèbre Molière. En 1629.
8: On revient aux bases du théâtre. On est sur les bases de Commedia dell'arte, mais bon, intégré avec tout la perspective historique. Avec peu de choses, on arrive à faire une très belle histoire avec plein d'émotions.
9: Pourquoi vous pensez que Molière, ça marche encore aujourd'hui? Il décrit la nature humaine, donc on se retrouve en fait. Et quand il parle du pouvoir, de l'hypocrisie.
8: Le valet malin, le noble. Un peu idiot. Ce sont des archétypes qu'on retrouve même maintenant. Et donc, c'est pour ça que ça nous parle toujours.
10: Ah, que la vie est lourde. Quand notre seul devoir serait d'être léger.
11: C'est une comédie, une farce, pensée pour le tréteau et faite pour tourner partout. Alors moi, je suis Simon Falguière, je suis auteur, metteur en scène, comédien, et je dirige la compagnie Leca. Et donc, j'ai écrit Molière et ses masques, mis en scène. Et c'est une pièce qui retrace en 1h25 la vie du plus célèbre des dramaturges français. Ça s'appelle Molière et ses masques parce que je pense que je mets aussi des masques pour parler de nous, de notre vie de troupe, de notre vie de compagnie, de mon rapport, moi aussi, avec ce métier, avec le pouvoir. On parle d'un artiste qui s'est toujours agenouillé devant les puissants pour pouvoir les combattre, mais les combattre par le masque du rire.
12: Je trouve ce qui résume très bien le spectacle, c'est que c'est populaire mais exigeant. Je m'appelle Victoire Goupil et je joue notamment Mascarille. Molière était quelqu'un de très populaire.
13: On parle pas d'un mot qu'on se redit très très souvent, qui est l'enfance. Moi, je m'appelle Louis de Villers. Je joue Lélie, qui est le maître de Mascarille. On a des personnages qui sont très très portés par leur premier désir d'enfance déjà de jouer, et c'est ce qui se communique le plus facilement dans la vie. C'est quand même ce qu'on a tous et toutes en commun. Soit on est des enfants, soit on l'a tous été.
12: C'est de retrouver son âme d'enfant, quoi. Ce spectacle permet, j'ai l'impression, de l'offrir d'autant plus.
1: Molière et ses basques au Train Bleu, Damien de Scriver, Simon Falguière et vous êtes à peu près dans la même perspective. Est-ce que vous diriez aussi qu'il y a de l'enfance chez Molière?
2: Oui, déjà je voulais vous demander si je reçois la parole parce que c'est très intéressant ce qu'on entend là. Diderot a dit dans le paradoxe sur le comédien, des masques ou des visages. Masks or faces. Et c'est quelque chose, est-ce que ce sont des masques? Pour moi, il faut enlever les masques. Mm. Pas de masques. On joue, mais ce sont les visages qu'on doit voir. Ça, c'est autre chose. Oui, c'est comme on joue comme des enfants. Hein. Ça veut dire, il y a quelques vêtements, oui ou non, et on dit, moi, je suis le médecin maintenant. Ma nièce était toujours l'infirmière ou le malade, la malade. Et moi, j'allais guérir ma nièce. J'allais...
3: Quand tu étais petit, hein, Damien.
2: Quand j'étais petit, oui. Il faut faire attention.
6: C'est bien de nous rassurer.
2: Mais j'ai fait des dissections incroyables pour étudier le corps.
6: Thibaut Pernoud, est-ce que vous diriez la même chose pour Shakespeare et pour Hamlet? Parce que dans votre proposition, vous n'êtes que trois donc, sur scène dans la pelouse. Mm-hmm. Mais ça pulse. On a le sentiment que... Vous dites un texte, mais surtout que vous l'habitez et que vous jouez avec peut-être ce plaisir de l'enfance, de dire « je suis Hamlet ».
14: Oui, oui. On parle beaucoup de cette énergie enfantine ou même adolescente. Je trouve que le théâtre, il y a aussi un côté très adolescent, une révolte à avoir quelque part, mais un plaisir à jouer. Ce dont je parle souvent, c'est peut-être pour rebondir sur la question des masques, c'est baisser la garde. On se dit tout le temps « allez, essayons de baisser la garde ». Ça ne veut pas dire ne pas jouer, parce que justement c'est encore plus de jeu, mais essayons de prendre ce temps avec les gens et de se mettre à nu, mais pas dans le sens attention, je dissèque mon âme, quoi que ce soit, mais quand même, il y a quelque chose de baissons la garde, essayons d'accepter qu'on n'est pas grand-chose, et puis rappelons-nous justement ce côté enfantin, et évidemment dans les changements, par exemple, de personnages, de rôles, tout ça, on essaie de s'en amuser en fait, à chaque fois.
6: Oui, et puis vous embarquez les spectateurs, alors je ne parle pas forcément de celui que vous choisissez dans le public pour faire le nouveau roi, l'assassin, c'est une figuration muette, mais le soir où je suis venu, il était formidable, on y croyait totalement, avec sa couronne de carton-pâte, il était génial. Mais vous ne cessez de prendre à témoin le public. Un autre spectateur devient le crâne de Joris. Voilà, il fait partie du jeu, le public. En
14: oui,
6: fait.
14: Oui, en fait, on est trois, mais finalement, on est 163 pour faire la pièce. Le public dessine l'espace aussi. C'est-à-dire qu'on a besoin du public à la fois pour raconter cette fiction-là, et puis à la fois, on a besoin du public pour avoir un espace, quoi. Parce que le public vraiment est entremêlé, il est au cœur du plateau. Et donc, oui, il est très, très sollicité.
6: Et donc, vous jouez Hamlet, Thibaut Pernoud, qui joue un personnage et qui joue avec le public.
15: Comme vous pouvez le remarquer, je peux me comporter de manière bien étrange. Et peut-être que cela ne va pas aller en s'améliorant. Que mon jeu d'acteur va friser le burlesque et les humeurs d'un fou. Mais si vous me voyez comme ça, n'allez jamais faire croire que...

0: électrique ou un pont dès que l'Iran visera un navire dans le détroit d'Ormuz où la navigation est toujours perturbée, comme dans le détroit de Bab el-Mandeb où les Houthis du Yémen ont menacé des pétroliers qui ont donc dû changer leur itinéraire. De son côté, Beyrouth travaille à un retrait israélien global. C'est ce qu'a répété le premier ministre libanais Nawaf Salam. Il était ce mercredi dans la localité du sud du pays où l'armée libanaise s'est déployée la veille en application d'un accord avec Israël. Mardi, à Washington, le président libanais a lui insisté auprès de son homologue sur la nécessité d'un retrait total des troupes israéliennes pour avancer sur cet accord. De nouveaux pourparlers ont d'ailleurs été annoncés ce mercredi entre le Liban et Israël. Ils auront lieu le 4 août en Italie. Et alors qu'Israël lutte pour que l'Iran ne se dote pas d'une arme nucléaire, son allié américain vient d'ouvrir la voie à l'enrichissement d'uranium par un autre pays de la région, l'Arabie Saoudite. C'est une conséquence possible de l'accord nucléaire civil que Donald Trump vient de valider. Un lâchage qui passe très mal en Israël, comme nous l'explique notre correspondant à Jérusalem, Michel Paul.
1: Pour Israël, pays qui n'a jamais reconnu détenir l'arme atomique, c'est un véritable séisme géopolitique dans la région. D'abord sur le plan stratégique, l'accord brise le dogme de la non-prolifération au Moyen-Orient en permettant probablement à Riyad d'enrichir de l'uranium sur son territoire. Du point de vue israélien, la frontière entre nucléaire civil et militaire est poreuse et le risque de voir une course aux armements atomiques s'enclencher chez ses voisins arabes est désormais maximal. Mais le choc est surtout politique. Washington a totalement abandonné sa condition préalable, la normalisation des relations entre l'Arabie saoudite et l'État hébreu. Israël se retrouve donc sur la touche sans aucun bénéfice diplomatique. La réaction ne s'est pas fait attendre. L'ancien ministre de la Défense, Avigdor Lieberman, prévient déjà que ce projet finira en armes nucléaires. Face à ce qu'elle perçoit comme une menace existentielle, la classe politique israélienne pourrait désormais faire le siège du Congrès américain pour tenter d'enrayer cet accord. Michel Paul, Jérusalem, RFI.
0: Et voilà qui, cette fois, a de quoi questionner. En pleine guerre en Ukraine, la France et la Russie continuent leur projet commun de combustible nucléaire. Une région du nord-ouest de l'Allemagne vient d'autoriser sur son territoire un projet d'une filiale de l'entreprise française Framatome et du groupe étatique russe Rosatom. Sauf que la venue d'experts et d'équipements russes fait craindre dans le pays pour la sécurité nationale. Mais selon le ministre de l'Environnement du Land concerné, la Basse-Saxe, aucune base juridique ne permettait d'interdire le projet en l'absence de sanctions sur le nucléaire. Les Européens qui ne sont pas parvenus à se mettre d'accord sur de nouvelles sanctions contre la Russie dans le secteur bancaire cette fois. Un 21e volet sur lequel les pays de l'Union vont à nouveau discuter ce jeudi. Plus de veto hongrois, mais toujours des divisions. Donc c'est cette fois la Grèce qui demande en échange l'assouplissement des restrictions au sujet du gaz russe. En Ukraine, le président Volodymyr Zelensky a finalement entendu les critiques après plusieurs jours de manifestations suite au limogeage du ministre de la Défense. Volodymyr Zelensky a finalement limogé le chef d'état-major avec qui il était en conflit, le très contesté Oleksandr Sirski, et il a choisi pour le remplacer un jeune général, Mikhailo Drapati. Sergi Kudelia, professeur de sciences politiques à l'université Baylor au Texas, y voit un signe d'un changement profond au sein du fonctionnement de l'armée ukrainienne.
2: Il y a un conflit de génération dans l'armée entre les jeunes officiers et les anciens formés à l'époque de l'Union soviétique. Une génération qu'Oleksandr Sirski incarne aux yeux d'une partie de la société ukrainienne. On lui reproche notamment des tactiques contestées, une certaine indifférence vis-à-vis des pertes humaines, une approche trop centrée sur la défense de localités précises et un manque d'intérêt pour les innovations technologiques comme les drones. Beaucoup pense que les jeunes officiers comprennent mieux les besoins des soldats de première ligne parce qu'ils ont eux-mêmes occupé ces postes. Leur arrivée pourrait donc entraîner une gestion plus attentive au bien-être des soldats, mais aussi une stratégie moins tactique, plus globale et davantage fondée sur les nouvelles technologies. Et puisque le commandant en chef a été remplacé, toute son équipe sera également renouvelée. Nous allons donc assister au cours des prochaines semaines à des changements majeurs dans la manière dont les forces armées ukrainiennes sont organisées et dirigées.
0: Propos recueillis par Sofia Katsenkova.

0: Nouvelle crainte d'ingérence états-unienne en Amérique latine à l'approche de l'élection présidentielle au Brésil. Déjà, elle s'invite dans la campagne qui a véritablement démarré cette semaine avec les premières conventions des partis. Alors qu'en même temps, les nouveaux droits de douane de 25% imposés par Washington sur certains produits brésiliens viennent d'entrer en vigueur. Achim Lippold, c'est l'administration Trump qui est donc un adversaire tout trouvé pour le président sortant Lula qui devrait bientôt officialiser sa candidature.
1: Jusqu'à présent, Lula a dénoncé les pressions du président américain Donald Trump contre le Brésil. Désormais, c'est le secrétaire d'État américain Marco Rubio qui est dans son viseur. Lula l'accuse de vouloir s'immiscer dans l'élection brésilienne en soutenant ouvertement le candidat d'extrême droite Flavio Bolsonaro.
2: Si le secrétaire d'État américain Marco Rubio veut venir soutenir mon adversaire, eh bien qu'il vienne, qu'il monte son comité de campagne. Nous les battrons tous au nom de la défense de la démocratie. Au Brésil.
1: En s'adressant directement au chef de la diplomatie américaine, Lula cherche à faire de l'élection d'octobre un affrontement entre un candidat brésilien et une puissance étrangère. Une stratégie nourrie par les liens affichés entre Washington et le camp Bolsonaro. Ces dernières semaines, les deux fils de l'ancien président Eduardo et Flavio Bolsonaro, qui sera officiellement investi samedi, ont été reçus à la Maison-Blanche. En cas de réélection, Lula devra encore composer pendant 2 ans avec le président américain.
0: Le président du Nicaragua, Daniel Ortega, face à ce qu'il qualifie de traître à la patrie au service des États-Unis, a lui purement et simplement décidé d'exclure l'opposition des élections. Un projet annoncé dimanche, non sans provoquer un tollé international, mais qui se précise puisque ce mercredi, le président du Parlement a annoncé le vote début août d'une réforme législative en ce sens. En France, l'écologie, loin d'être une priorité du gouvernement, aussi bien que la ministre de la Transition écologique a décidé de claquer la porte. Mais le président de la République a finalement convaincu Monique Barbu de rester, Raphaël Delvolvé.
3: Avant de passer la porte du bureau présidentiel, Monique Barbu avait sa démission entre les mains et venait de publier sur LinkedIn un post au ton péremptoire. Selon elle, la loi agricole, c'est le recul environnemental de trop. En sortant du bureau, volte-face, la porte-parole du gouvernement, Maud Bréjon.
4: Le président de la République a refusé sa démission et ils se sont en revanche accordés sur 3 piliers. La question des forêts, la question de l'eau et la question de la santé environnementale.
3: Quelques minutes après ce coup de théâtre, certains ministres louent les qualités de persuasion du président Macron. Pour Maud Bréjon, des garanties de moyens ont forcément été apportées.
4: Si elle a fait ce choix, c'est qu'elle estime qu'elle a eu les garanties du chef de l'État et du Premier ministre pour mener à bien ses objectifs.
3: Mais après les propos très dur de Monique Barbu, notamment contre le Premier ministre, qu'elle accuse d'avoir trahi sa parole sur les pesticides. Les conditions de travail seront-elles toujours aussi sereines à l'avenir? La porte-parole du gouvernement y croit, y voyant les mots d'une personnalité de la société civile peu rompue à la communication politique.
4: On doit faire preuve aussi de tolérance vis-à-vis des femmes et des hommes qui n'ont pas toujours l'expérience que d'autres peuvent avoir.
3: Cette démission évitée empêche en tout cas un embarras au moment où la France ressent des effets concrets du changement climatique à travers des canicules, des sécheresses et des gigafeux.
0: Raphaël Delvolvé qui referme ce journal.
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7: Ouais, c'est dynamique là, du Grand Cerf. Faut venir voir, c'est joli en plus.
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8: La France organisera les Jeux Olympiques d'hiver dans 4 ans. Le ski en France, c'est un vaste domaine, des Alpes aux Pyrénées, 250 stations qui vendent plus de 50 millions d'entrées par an et entraînent 120 000 emplois, directs ou indirects. Il y a les gros domaines, les Trois Vallées, plus de 80 euros le forfait journée ou à Voriaz. Et beaucoup de petits, locomotives des économies locales, symboles de progrès lors de leur création, ces petites stations de moyenne montagne, les montagnards y sont très attachés. Mais sur le fond d'enneigement en baisse, difficile d'y survivre économiquement. Exemple, à côté de Grenoble, la fermeture annoncée de l'Alpe du Grand Cerf fait mal et les habitants se battent. Après ski, réinventer un modèle ou mourir, un grand reportage de Marius Lafont.
9: Voilà, je suis arrivé à l'Alpe du Grand Cerf. Bon, c'est vraiment la carte postale hivernale. Hein. Donc en fait, on est dans une espèce de vallée assez étroite, avec des sommets rocailleux, beaucoup de sapins, sur les sapins de la neige, et il y a beaucoup de skieurs.
6: Et pourtant, l'Alpe du Grand Serre est sur la sellette. Les skieurs qui dévalent les pentes, ça risque de bientôt être un souvenir. Malgré un plan de sauvetage pour redresser les finances, les pouvoirs publics qui gèrent le domaine vieux de 90 ans ont décidé de tirer le rideau.
10: Vous allez bien ?
11: Ça va ?
10: Eh ben oui, ça va.
6: Cédric est moniteur de ski saisonnier. Le reste du temps, il s'occupe de sa ferme dans une commune voisine. Depuis 2 ans, la station vivote, sauvée in extremis par son exploitant privé qui a réinjecté de l'argent pour une ultime saison. Si elle ne survit pas, Cédric risque de perdre une grande partie de ses revenus.
12: Mon activité principale à la base, c'est quand même éleveur. J'ai 300 brebis en label rouge. Mon père m'avait clairement dit « je te donne l'exploitation à condition que tu aies quelque chose l'hiver ». Il était également moniteur de ski ici. Et depuis, je suis devenu moniteur. J'ai deux, trois bonnes heures avant à la ferme, donc à soigner les brebis. Je fais ma journée de ski. Le soir, pareil, je retourne à la ferme. Je dis que le ski est essentiel pour moi parce que ça représente 70% de mes revenus, en fait. Donc sans le ski, l'exploitation actuellement n'est pas viable.
9: Hop, ça y est, on est sur le télésiège. En octobre 2024 a eu lieu l'annonce de la potentielle fermeture de l'Alpe du Grand Serre. Est-ce que vous vous souvenez, vous, de votre état quand vous l'avez appris, de ce que vous avez ressenti ?
12: C'est vraiment très difficile à vivre. C'est de la tension, c'est de l'angoisse. Je sais même pas quel mot serait exact pour le décrire. Ça. Moi, quand j'ai dit à ma fille que la station est fermée, elle m'a dit « Ah bah, papy, travaille là, toi aussi, comment on va faire ?» Enfin, voilà, c'est la famille, c'est les enfants, c'est un cadre de vie. Moi, j'ai construit ma maison ici. J'ai mes brebis, on peut pas dire oui, moniteur ski, je peux aller travailler. Je vais pas partir avec mes 300 brebis sous le bras, avec ma bergerie, ma maison. Enfin voilà, c'est. Mes investissements agricoles, ça fait 2 ans qu'ils sont quasiment à l'arrêt, puisque je sais pas demain ce que je vais avoir comme revenu pour rembourser mes prêts, quoi. Donc on avance au jour le jour, on n'arrive pas à voir demain. Ah, si à l'époque l'argent avait été mis dans ce versant au lieu de mettre là-bas.
6: Située sur la commune de La Morte, c'est une station de moyenne montagne qui s'étend de 1300 à 2200 mètres d'altitude. Les problèmes d'enneigement, le bas des pistes en connaît déjà un peu, mais ce qui a tué l'Alpe du Grand Serre, c'est un modèle daté.
9: Alors, comment ça ? Rejoindre le bas de la station.
6: 80% de son chiffre d'affaires vient toujours de la neige. Il n'y a pas beaucoup d'hébergement, pas de piscine, pas de cinéma. On vient, on skie et on repart. La station n'a pas su se diversifier assez vite et elle s'est enfoncée dans la crise. Les annonces de fermeture définitive et les réouvertures à la dernière minute n'ont pas aidé à fidéliser de nouveaux clients. Cette jeune skieuse en combinaison verte s'apprête à repartir pour une descente. Elle vient de région parisienne. Ce qu'elle aime à l'Alpe du Grand Serre, c'est la fréquentation modérée.
13: Moi, j'étais habituée avec des grandes stations avec beaucoup de monde. Et là, il y a de la place et c'est agréable. Les gens sont gentils, tout ça, c'est parfait.
6: Mais depuis 2 ans, elle se demande si ça vaut encore le coup de venir.
13: On vient de la connaître. Là, on apprend que c'est fermé. Au final, ça se rouvre. On est un peu dans l'indécision. Et en fait, ça nous empêche quand même de venir et de nous faire nos vacances, quoi.
6: Garée devant le centre de colonie de vacances, cet habitué range ses skis sur le toit de sa voiture. Pas question pour lui de changer de station. Il vient depuis 40 ans, ses enfants ont appris le ski ici. L'Alpe du Grand Serre, c'est un bout de sa vie de famille, mais c'est avant tout une station abordable.
14: L'Alpe d'Huez, c'est 60 euros le forfait. Hein. Imaginez, monsieur, madame, 2, 3 enfants. Regarde, plus le prix des locations, ça devient un sport vraiment, vraiment, vraiment de riche. Moi, aujourd'hui, j'ai skié pour 23 euros. C'est le but de cette station familiale, c'est de faire skier tout le monde, d'apprendre aux enfants à skier.
6: Modeste et accessible, c'est ce qu'il aime à l'Alpe du Grand Serre. Le pendant chic de la station, l'Alpe d'Huez, se trouve à 15 km à l'est, 69 remontées, 250 km de pistes, piscines, bars et boîtes de nuit, mais surtout un tourisme de masse qui le rebute.
14: Aujourd'hui, c'est un petit peu tout et n'importe quoi, ces grandes stations. Maintenant, c'est l'insécurité, c'est le bruit. Le soir, c'est boum, boum, boum, boum, boum. Pour les jeunes, mais vous n'allez pas à la montagne pour le bruit, pour l'insécurité, pour les problèmes de stationnement. Tout ceci, on n'y retrouve pas ici. Bon, parfois, je suis seul au monde. J'ai le plus beau bureau du monde. Seul au monde, dans la station, il y a 3-4 personnes, nous nous croisons, nous les retraités. Voilà quoi, c'est... En tous les cas ici, on est mieux que dans les grandes stations, quoi, vous voyez ?
6: Pendant l'été, il y a bien le bike park pour les VTT. Il attire un public spécifique, mais ce n'est pas suffisant pour assurer une rentabilité à la station. Le réchauffement climatique se précise et créer d'autres activités d'été devient inévitable. Pour les commerçants, c'est un pas de géant. Ils doivent repenser leurs produits, leurs stocks, leur organisation. Tout ça alors que la viabilité de la station est très incertaine.
9: Alors là, c'est la classe de neige qui redescend des pistes. Juste devant le magasin de location de ski, les enfants sont venus rendre leurs skis, rendre leurs chaussures, rendre leurs bâtons. C'est la fin de la journée.
10: Vincent Lionel, gérant du magasin Vincent Sport Intersport avec ma femme.
6: À l'intérieur, tout est en bois, ambiance chalet, des skis sont rangés sur des grandes armoires sur roulettes. On sent ce professionnel du tourisme fatigué. Il n'en peut plus de naviguer à vue. Les deux dernières années, marquées par des annonces contradictoires sur l'avenir de la station, ont été très éprouvantes pour lui et pour son magasin.
10: Il nous annonçait une fermeture à la veille d'ouvrir, parce qu'en septembre, c'est comme si on attaquait déjà la saison d'hiver. Ça a fait mal. Ça a fait vraiment très très mal à tout le monde sur la station. Nous, notre outil de travail, pour qu'il perdure, il faut anticiper. C'est-à-dire que les commandes se font 9 mois à l'avance. On a quand même appelé les fournisseurs. Ils ont joué le jeu, ils ont dit jusqu'à septembre, voire octobre, on peut annuler parce que c'est cette circonstance exceptionnelle. Sauf qu'à vivre, c'est usant.
11: Tenez. Voilà, là, vous avez loupé la neige de l'année aujourd'hui.
6: Ce que Lionel Vincent loue le plus, ce sont des skis de descente et des casques. Remplacer cette manne par des activités alternatives, ce n'est pas possible pour le moment, au moins à court terme.
10: Les discours qu'on entend avec la raquette, ski de fond, ski de randonnée, ça sera viable. Ça, c'est pas la réalité, quoi. La location d'été, que ce soit vélo, vélo électrique ou via ferrata, on n'en vivrait pas. Si on investit, est-ce que ça vaut le coup pour 1 an, pour 2 ans? Parce que les skis, c'est tous les ans qu'on renouvelle, pas tout le parc de location, mais bien 20-25%. Et on sait pas où on va. Et c'est là le plus difficile. Pareil pour les vélos. Des vélos, c'est très très cher. Les vélos, on les achète grâce aux locations de ski, parce que ça ne paye pas encore tout. Tout se calcule. Et puis après, comme toute famille, on a une vie de famille et les études à payer à nos enfants. Et c'est très complexe.
11: Ouais, on va croiser les doigts.
15: Bon, merci à vous. Hein.
11: Rentrez bien.
15: Au revoir.
11: Merci.
15: Bonne journée.
11: Au revoir.
6: Près de 200 emplois dépendent directement ou indirectement du ski à l'Alpe du Grand Serre. Ils sont professionnels du tourisme, mais aussi saisonniers. Dans la grande salle vitrée du restaurant La Bergerie, à un pas des télésièges, les skieurs se réchauffent autour d'un chocolat chaud ou d'une bière. L'hiver, Yann est derrière la caisse.
16: Donc je tiens le bar-restaurant, je suis moniteur de ski, j'entraîne le ski-club de la station. Et après le reste de l'été, je fais le paysagiste.
9: Qu'est-ce que vous deviendriez, vous, si la station devait fermer? Il se passerait quoi pour vous et votre établissement?
16: C'est-à-dire aucun plan financement d'aide, etc. pour tout ce qui est bar-restaurant indépendant. Ça, c'est sûr. S'il n'y a plus de saison d'hiver, ça sera compliqué. Il va falloir que j'arrête, soit me reconvertir l'établissement dans autre chose.
6: Il salue d'une main des connaissances. Si la station ferme, c'est aussi un lieu de sociabilité important qui disparaît à la morte.
16: On est un village, un tout petit village. Presque, je pourrais dire qu'on se connaît tous. Les pisteurs, les moniteurs, les saisonniers, on va dire, c'est un peu le QG de la station.
6: Justement, un moniteur est accoudé au comptoir, dans sa doudoune rouge. Florent Battistel est directeur de l'école de ski qui emploie une vingtaine de saisonniers. Lui aussi est plus réactif, il cumule avec un autre emploi qui n'a rien à voir.
17: Pour ma part, j'ai une entreprise de travaux publics. Tout ce qu'on avait créé justement comme vie de plus réactivité autour de la station, ça s'est tout écroulé. On est conscient qu'on va vers moins de neige. Il fallait peut-être s'y prendre avant, mais c'est le moment là d'aller dans plus de choses et du 4 saisons, surtout le 4 saisons.
6: 4 saisons, faire autant tourner la station en été qu'en hiver, le rêve, mais des investissements sont à faire d'urgence pour éviter la fermeture définitive.
9: Ah, le télésiège s'arrête.
6: Parmi eux, renouveler les vieux télésièges qui doivent être révisés chaque année et à chaque fois, c'est plusieurs dizaines de milliers d'euros. D'autres remontées sont trop sensibles au vent. Dans son bureau, la présidente de la communauté de communes de la Matésine me montre une vidéo. On voit les sièges de l'appareil se balancer dans tous les sens.
18: Il peut faire très beau et avoir des rafales de vent importantes. Et du coup, le télésiège est inexploitable. Et donc, on ne peut pas aller au domaine d'altitude skier.
6: Est-ce qu'une autre remontée mécanique, un télécabine par exemple, pourrait permettre d'éviter ça?
18: Oui, ça pourrait permettre d'éviter ça, mais il faut savoir qu'un télécabine n'est pas financé. Les collectivités, que ce soit l'État, région, département, ne financent pas les remontées mécaniques aujourd'hui.
6: Depuis 2021, Coraline Sora dirige cette entité territoriale qui rassemble le village de La Morte, où se trouve la station, et 42 communes autour. Des années de gestion hasardeuse ont changé l'or blanc en dette abyssale.
18: 40 ans de non-investissement sur la station. On n'a pas changé une remontée mécanique, donc remontée mécanique vieillissante. C'est de la perfusion. Depuis 2017, c'est à peu près 3,4 millions d'euros que nous avons mis dans la station, juste pour la faire fonctionner, pas pour investir sur l'avenir. Ça rémunère bien, mais ça coûte cher. Et puis, pendant qu'on skie, on ne pense pas à l'après et à faire autre chose. Donc oui, on n'a pas pris le virage du 4 saisons.
6: Avec l'exploitant privé de la station, la Comcom avait proposé un plan de plus de 20 millions d'euros. L'idée, c'était de créer des hébergements, de nouvelles remontées mécaniques et des activités pour lancer la saison d'été. Mais sans aide de l'État, elle n'a pas réussi à boucler le budget.
18: Il manquait 10 millions. Y aller sans avoir l'argent, c'était quand même un pari risqué pour une collectivité de 20 000 habitants. Et ça a été un déferlement de haine et de violence de la population qui n'a pas compris. Parce que pour eux, il y avait un candidat qui apportait une solution et nous, on était les méchants qui voulions fermer. Ben non, il n'y avait pas l'argent en fait. On est chacun à un niveau de la courbe du deuil. Ça a été très dur pour nous les élus et pour moi, à titre personnel, de me dire bah, peut-être que demain la station n'existera plus, mais j'ai passé l'acceptation. Et je pense que... À force d'espoir, bah les habitants, les socioprofessionnels, ils sont toujours dans le choc d'une fermeture et à chaque veille de saison, bah ils sont dans ce déni, ce choc, déni-choc et pas jamais de l'autre côté de la montagne. Quand on ouvre le journal le matin, vous voyez bien qu'il y a beaucoup de situations qui sont connexes. Hein. J'ai vu en Haute-Savoie, en Savoie, progressivement, toutes les stations de moyenne montagne vont s'empêtrer dans ce chemin-là. Et ce que je regrette, c'est qu'il n'y ait pas de plan d'accompagnement de ces stations-là. Il y a zéro aujourd'hui, on est livré à nous-mêmes.
6: Vous pensez qu'il va se passer quoi pour les saisons qui viennent à l'Alpe du Grand Serre ?
18: J'en ai absolument aucune idée. J'allais dire que maintenant, ça dépendra plus de nous si le maire reprend sa compétence. Mais je pense qu'on va vers des années difficiles. Voilà. Il ne faut pas se voiler la face. Ça tiendra peut-être un an ou deux, et puis après, voilà.
6: Ce sera le mur.
18: Voilà.
19: Prendre à droite sur Allée de la Blache, puis votre destination se trouvera sur la droite.
6: Le sujet a déchaîné les passions dans la vallée. Coraline Sora a été insultée et menacée sur les réseaux sociaux. Aujourd'hui encore, les relations restent tendues entre la présidente de la communauté de communes et le maire de La Morte. Raymond Maslow veut que la communauté de communes rende la gestion de la station à son village.
9: Laissez-nous faire, on va se débrouiller, on ne vous demandera plus rien. Voilà. C'est-à-dire que la décision elle est prise par la Comcom de dire « Vous, votre village, vous fermez, on coule vos commerces, on ferme votre école et nous, on n'a aucun pouvoir de décision là-dessus. »
6: Et si vous récupérez la compétence, vous pensez que la station, vous réussirez à la maintenir ?
9: Oui. Nous, on pense qu'on pourrait optimiser les choses à l'échelle communale et pouvoir continuer à exploiter pendant un certain nombre de temps. Et même si c'est que pour une décennie, ou peut-être plus, ou peut-être moins, en tout cas, ce sera ça de sauver. Et puis on pourra dire qu'on aura fait le maximum. Là, aujourd'hui, on n'a pas fait le maximum. Bah, après, on nous reproche de ne pas nous être assez rapidement réinventés. En fait, c'est pas ça. C'est que pour se réinventer, il faut du temps. Il y a certains commerces, je pense, qui pourront arriver à se réinventer et à se diversifier, à faire autre chose. Mais c'est pas le cas de tous. Il y en a quelques-uns qui vont s'en sortir, mais l'ensemble va couler. Jusqu'aux exploitations agricoles, jusqu'au fond de la vallée. Quoi.
6: Stations et villages sont indissociables. Le sujet de la fermeture de l'Alpe du Grand Serre, c'est aussi celui de la désertification de La Morte. En bas des pistes, un collectif citoyen tente d'imaginer la montagne autrement, de sortir la commune de sa dépendance à la neige. Johan Echardour travaille aussi à l'école de ski et il est cofondateur de l'association La Morte Vivante. Ça, c'est le teaser pour la nouvelle saison de La Morte Vivante.
7: De la station d'Alpe du Grand Serre, mais qui a été pilotée par La Morte Vivante, ouais. Lancement de saison, donc des images de la station, des gens qui bossent.
6: Ce quarantenaire, souriant sous sa grande barbe, m'accueille dans le QG de l'association, un ancien magasin de location de ski transformé en tiers-lieu.
7: C'est tout en bois, on a des belles vitres avec la vue sur les pistes de ski, donc on est vraiment au pied des pistes, on est un peu au centre de la station. Bah, ça représente un peu aussi ce qu'on veut faire avec le village, c'est-à-dire continuer à utiliser le plus possible et le plus longtemps possible la station de l'Alpe du Grand Serre, le temps qu'on pourra en tout cas, mais par contre déjà anticiper tout ce qu'on peut faire à côté.
6: 630 personnes ont déjà adhéré, 4 fois et demi la population du village. L'idée, c'est d'organiser des ateliers collectifs ouverts à tous pour définir des projets pour la Morte et sa station.
7: Avec l'association, on a lancé la première campagne de dons qui a permis de... l'année dernière, de ramener suffisamment d'argent. On a mis 90 000 euros en 10 jours sur la table de la communauté de communes de la Matésine. Et puis après, à long terme, pour nous en tout cas, c'est de rendre le village suffisamment attractif pour qu'on ait des gens à l'année qui viennent. Il y a beaucoup de potentiel sur l'aménagement du domaine skiable l'été, que ce soit du camping, de l'adaptation sur un village plus d'accueil, de loisirs. De luge d'été, un peu de ci, un peu de ça. On a de la Via Ferrata, on a du lac, on a de la randonnée, mais il y a aussi des choses qui manquent. On n'a pas d'auberge de jeunesse vraiment qualitative, alors qu'on a Grenoble à côté, plein d'étudiants, et on n'a pas d'offres pour les faire venir en auberge de jeunesse. Ça laisse une vraie page, et ça laisse aux gens qui y habitent et aux enfants qui vont y habiter demain, vraiment la possibilité de construire la montagne qu'on a envie de vivre, en fait. Et avec plein d'arguments, que ce soit écologique, économique, sociétal, on a toutes les cartes en main pour être un bel exemple de réussite. Mais on a aussi tous les flashlights pour nous montrer qu'on peut aussi être un exemple de fin, brutale, sauvage. Voilà, et on a vraiment envie de l'éviter, quoi.
6: L'avenir incertain, on se l'admet à demi-mot au village. L'attachement pour l'Alpe du Grand Serre est fort dans la vallée.
20: Vous venez ici depuis combien de temps ?
21: Depuis 78. L'hiver 78-79, la première fois.
6: Des générations de skieurs ont fait leur première descente ici.
20: Est-ce que tu as appris à skier ici ?
22: Oui. Je me rappelle quand j'avais passé la première étoile et la deuxième. Des fois, j'ai skié avec des copains. C'est bien, on peut s'amuser. J'aime beaucoup les bosses. Ouais. Je m'en souviens d'une, au Pâtre. Il y en avait une assez grosse qu'on prenait souvent avec un copain. C'était une très belle station, donc on pouvait beaucoup skier. Et si elle fermait, ça aurait été dommage, oui.
6: Sur le télésiège du Serriou, en bas du domaine, je retrouve Cédric, l'éleveur, moniteur.
12: Juste en dessous de nous, on a un petit écureuil qui se balade dans la neige. Win-win, tiens. Elle a rebaissé la tête, là, on voit la tête qui sort.
20: Ah oui, oui, oui.
12: C'est des instants qu'on est avec les enfants sur le télésiège. Ben voilà, tu regardes un animal et...
20: Vous avez l'air d'avoir des super souvenirs ici.
12: Ah ben, j'ai toute ma vie qui est là. Hein. Je disais, mon père était moniteur de ski ici. C'est ma 16e saison de moniteur de ski. Moi, ma passion, c'est vraiment enseigner le ski. C'est vraiment apprendre aux plus petits, voir des enfants défavorisés, de banlieues parisiennes, marseillaises, lyonnaises, peu importe. Ils viennent là, ils apprennent à skier en classe de neige, ils partent, ils sont ravis. Ça sera des futurs skieurs pour l'avenir.
20: Vous, vous sentez comment l'état d'esprit des gens ici ?
12: Tant qu'on n'est pas au sommet de la montagne, on continuera à grimper, on continuera à avancer. Et on va essayer d'y arriver, même s'il faut faire une grande cordée avec plein de personnes, mettre une grande corde, on se tirera les uns les autres et puis on va avancer jusqu'au bout pour y arriver. Nous, on n'a qu'un seul but, c'est y arriver et on fera tout pour y arriver.
20: Et vous avez l'espoir ?
12: On a toujours un peu l'espoir, oui.
20: Bon, attention les bosses. Hop là. Bon, elle est bonne, hein ?
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3: Il est 23h30 à Kinshasa, une heure de plus à Paris.
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3: Bonsoir à toutes et à tous. À la une, en République démocratique du Congo, le nombre des victimes d'Ebola a franchi la barre des 1000 morts. L'ampleur de cette épidémie déclarée le 15 mai dernier pourrait dépasser de 2 à 4 fois les estimations officielles selon l'Organisation mondiale de la santé. Fin de la visite d'État du président gabonais en France, une visite de 3 jours marquée entre autres par la signature d'un accord avec le géant minier Eramet. L'opposition gabonaise parle d'un bilan bien maigre pour ce déplacement du président gabonais. À la une également, le Bénin et l'affaire d'un niveau du nom de ce syndicaliste et opposant porté disparu et jamais retrouvé depuis 2010.
0: Le principal accusé condamné à 30 ans de réclusion criminelle. Son co-accusé a été acquitté après 16 ans de détention provisoire. Nous parlons aussi de la candidature officielle des pays de l'AES pour l'organisation de la Coupe d'Afrique des Nations 2032. Le Mali, le Burkina Faso et le Niger ont officiellement transmis une candidature conjointe à la Confédération africaine de football. L'épidémie d'Ebola vient donc de franchir un seuil symbolique et inquiétant en République démocratique du Congo. Selon l'Organisation mondiale de la santé, plus de 1000 personnes sont désormais mortes en RDC et en Ouganda depuis le début de cette flambée déclarée en mai dernier. La province de l'Ituri reste l'épicentre de la crise, une crise qui affecte particulièrement les enfants. À Kinshasa, les explications de Pascal Moulégois.
1: L'OMS recense désormais 1001 morts, dont 999 en RDC, où plus de 2470 cas confirmés ont été enregistrés depuis la mi-mai. En Ouganda voisin, seuls 2 décès ont été signalés. La province de l'Ituri concentre à elle seule près de 9 cas sur 10. Dans le chef-lieu Bunia et dans les zones voisines, la transmission reste particulièrement intense, reconnaît l'OMS, qui estime que l'épidémie conserve encore une longueur d'avance sur la riposte. Les statistiques officielles démontrent parmi les cas une prédominance des adultes en âge de travailler entre 18 et 50 ans. Les mineurs de moins de 18 ans et les personnes âgées de plus de 50 ans sont proportionnellement moins touchés. Autre sujet d'inquiétude, les enfants. Selon Save the Children, 199 enfants sont déjà morts et 476 ont été infectés. Des milliers d'autres souffrent des traumatismes après avoir perdu un proche, été déplacé ou vécu sous la menace permanente du virus. Si des essais cliniques sur des traitements et un candidat vaccin sont en cours, les humanitaires redoutent des pics et une propagation qui pourrait encore durer plusieurs mois, alors que la riposte à l'épidémie souffre également des manques de moyens financiers. Pascal Moulégua, Kinshasa, RFI.
0: Et à présent, cette question, où est passé Muwanga Kivumbi? Depuis le 10 juillet, ce responsable du parti de l'opposant ougandais Bobi Wine a disparu après avoir été intercepté sur la route de Kampala, la capitale, au lendemain de sa libération sous caution. Il était détenu depuis plus de 6 mois, notamment pour des accusations d'activités subversives qu'il conteste. Hier, Bobi Wine a affirmé qu'il aurait été torturé et détenu au secret. La police et l'armée rejettent toute responsabilité. Le récit de Christina Okello.
2: Quelques heures avant sa disparition, un journaliste de CBS FM demande à Muwanga Chivumbi s'il craint d'être renvoyé en prison. L'opposant répond qu'il n'a plus peur. La prison, dit-il, l'a rendu plus déterminé. Dans l'après-midi du 10 juillet, alors qu'il quitte Butambala pour Kampala, sa voiture est interceptée à Mpige. Selon ses avocats, des hommes armés, certains en uniforme, le font descendre avant de l'emmener dans une camionnette banalisée. Depuis, plus aucune trace officielle. Pour Livingstone Sewanyana, défenseur des droits humains, ces cas s'inscrivent dans un phénomène croissant des disparitions forcées et des détentions dans des lieux non officiels où les opposants sont privés de toute protection contre les mauvais traitements. L'analyste Godbert Tumushabe y voit aussi une stratégie d'intimidation plus large. Selon lui, faire disparaître une figure aussi importante prive l'ANUP d'un dirigeant influent et vise à affaiblir toute résistance au pouvoir. Les avocats de Muwanga Chivumbi ont saisi la justice pour obliger les autorités ougandaises à révéler où il se trouve et à la présenter devant un juge.
0: Christina Okello, 10 ans sans corps et sans réponse. Nous sommes au Burundi où cela fait effectivement 10 ans que le journaliste du média indépendant Iwachu, Jean Bigirimana, a disparu. Enlevé le 22 juillet 2016 et emmené dans un pick-up selon des témoins, il n'a jamais été retrouvé. Reporters sans frontières dénoncent une impunité persistante et appellent les autorités à sortir de leur silence pour faire toute la lumière sur son sort. Écoutez ce qu'en dit Antoine Kaburae, fondateur du média Iwachu, qui lui vit en exil depuis 2015.
4: C'est triste à dire, mais il y a une réponse toute faite depuis longtemps au Burundi. C'est Baracha Bitohoza, c'est-à-dire les enquêtes se poursuivent. Il n'y a jamais eu d'enquête. Par contre, il y en aura un jour. Je garde cet espoir. Et d'ailleurs, c'est ça qui nous pousse à ne pas oublier. On ne doit pas se faire d'illusions. Ce n'est pas aujourd'hui que les autorités vont bouger. Ils n'ont pas bougé en 2016, ils n'ont pas bougé en 2017, en 2018, nous sommes en 2026. C'est peut-être le jour où il y aura un changement au Burundi, avec des autorités qui veulent cette fois-ci solder les comptes, non pas seulement pour Jean Bigirimana, mais pour tous ces Burundais qui ont été assassinés, qui ont été portés disparus, ce qui constitue pour moi le crime atroce, parce qu'on prive même les familles de la dépouille des leurs.
0: Un propos recueilli par Amélie Tullé. La visite d'État du président gabonais Brice Clotaire Oligui Nguema en France s'est achevée ce mercredi. Une visite de 3 jours à Paris, visite marquée par plusieurs cérémonies officielles et avec comme principal point d'intérêt la signature formelle d'un accord avec le géant minier Eramet sur les conditions de la transformation locale à terme du manganèse du Haut-Ogooué. Un bilan bien maigre et pas de résultats concrets observent les critiques du chef de l'État qui déplore un goût pour le faste de la large délégation gabonaise. Ainsi pour l'ancien sénateur Michel Ngundulunda, l'accord signé avec Eramet sera même caduc avant d'entrer en vigueur.
10: Pour le soutien du pouvoir, tout l'apparat, tout le protocole, toutes les modalités, c'est bien. Mais en réalité, qu'est-ce que ça rapporte au Gabon? J'ai envie de dire rien du tout. Le protocole d'accord avec Eramet pour la transformation du manganèse au Gabon. Les autorités gabonaises parlaient de 2029. Eramet, pour gagner du temps, a proposé un report à 2031. Mais même là, ce n'est pas réalisable. Il faut que le Gabon assure la fourniture d'une énergie en quantité suffisante et bon marché, on va dire ça comme ça. Le Gabon a déjà du mal à fournir de l'énergie aux ménages, aux foyers. Au moment où je vous parle, j'ai pas d'électricité chez moi depuis quelques heures. Mais en 3-4 ans, on ne va pas rattraper le retard qu'on a accumulé depuis plusieurs décennies sur le plan de l'énergie. Ce n'est pas possible. La France sait qu'elle ne peut pas accéder aux désirs des Gabonais. Eh bien, il faut organiser une visite d'État pompeuse, fastueuse au chef de l'État gabonais. C'est la diplomatie qui fait passer la pilule. Parce que vous n'imaginez pas la délégation pléthorique qu'il y a eu. Je ne sais pas combien d'argent ils ont laissé dans les hôtels et dans les magasins parisiens, mais c'est du temps et de l'argent perdu.
0: Mon propos recueilli par François Mazet.
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0: Le décès ce mercredi en Côte d'Ivoire d'Émile Constant Bombé. Il avait 85 ans, ancien ministre de l'Intérieur sous les présidences de Félix Houphouët-Boigny puis d'Henri Conen-Bédier. Émile Constant Bombé était jusqu'à récemment vice-président du comité électoral du PDCI-RDA, désigné candidat du parti à l'élection présidentielle de 2000. Sa candidature avait été invalidée en raison de poursuites judiciaires engagées contre lui dans le contexte du coup d'État de 1999. Au Bénin, le verdict est tombé dans l'affaire d'un niveau du nom de ce syndicaliste opposant porté disparu et jamais retrouvé depuis 2010 sous le régime de l'ancien président Boni Yayi. Le tribunal a prononcé une lourde peine de 30 ans de réclusion criminelle contre Alofa Kossi Kodjo, présenté comme le principal assassin. Son co-accusé a été acquitté purement et simplement après 16 ans de détention provisoire. Une sentence prononcée en l'absence des avocats de la défense et de la partie civile qui se sont retiré en pleine audience. À Cotonou, compte rendu d'audience, Jean-Luc Aplogan.
14: 30 ans de réclusion criminelle pour Alofa Kossi Kodjo, présenté par les enquêteurs comme le principal accusé dès le début de l'affaire en 2010. Son co-accusé, Donatien Amoussou, est quant à lui libre. « Je suis soulagé, très soulagé », a déclaré l'intéressé au moment où les agents pénitentiaires le ramenaient dans le bureau du procureur. Son ordonnance de mise en liberté devrait être signée ce jour même. Un nouvel incident a marqué l'audience. La défense a refusé de plaider et s'est retirée. Tout au long du procès, elle a émis des doutes sur les prévenus présentés et remis en cause les dates et certains documents qu'elle juge falsifiés. Selon la démonstration de la défense, le principal accusé se trouvait en détention pour une autre affaire au moment de la disparition du syndicaliste. Au final, le tribunal l'a jugé coupable d'assassinat. Le verdict a été prononcé dans une salle déserte en l'absence des avocats de la défense et de la partie civile, ainsi que de la famille du disparu. Celle-ci dispose de 15 jours pour faire appel. Jean-Luc Aplogan, Cotonou, RFI.
0: Au Mali, les avocats de la défense ont poursuivi ce mercredi leur plaidoirie dans le procès de la tentative de complot contre le gouvernement. Sur le banc des accusés, 6 personnalités détenues depuis près de 5 ans et sauvagement torturées. Elles sont toutes liées à l'ancien président de la transition, Ban Dao. Mardi, le procureur a requis 20 ans de prison pour 5 des 6 co-accusés, dont l'ancien chef de la sécurité d'État, le colonel Kassoum Goïta, et l'ancien secrétaire général de la présidence, Kalilou Doumbia. Le récit récit de David Bachet.
11: C'est le maximum prévu, 20 années de réclusion criminelle pour tous les accusés, sauf le commissaire Diakité, pour qui le procureur demande l'acquittement. Khalilou Doumbia avait été mis hors de cause dès 2022 par un juge d'instruction qui ordonnait sa libération. Cité comme complice, le procureur souhaite désormais qu'il soit condamné au titre d'auteur principal. Balayant les tortures atroces décrites par les accusés, le procureur estime qu'elles auraient dû faire l'objet d'une procédure spécifique. La défense avait pourtant, au premier jour du procès, demandé la nullité des poursuites en raison de ces tortures et rappelé qu'une plainte avait bien été déposée dès 2021, sans suite. De son côté, le contentieux de l'État demande le versement d'un franc CFA symbolique pour préjudice. Les avocats de la défense ont ensuite plaidé la relaxe pure et simple pour tous les accusés, rappelé les nombreuses irrégularités de procédure, souligné qu'aucune preuve n'avait été apportée et que le seul tort de Khalilou Doumbia était d'avoir lu la composition du gouvernement promulguée par le président Bandao, son devoir en tant que secrétaire général de la présidence. Les avocats ont enfin pointé les défaillances de l'unique accusateur qui ne reconnaît ni le visage ni la voix de ceux qu'il prétend dénoncer et demandé au juge d'avoir le courage de dire le droit.
0: Récit signé David Bachet au Puy au Maroc. La justice a rejeté la demande de libération provisoire du rappeur Mehdi Blackwind, l'artiste connu pour ses textes critiques sur la société marocaine et ses inégalités, est en détention depuis la semaine dernière. Il est poursuivi, selon ses soutiens, pour atteinte aux institutions. Son procès a été reporté à ce vendredi. La justice angolaise a, elle, condamné ce mercredi matin deux citoyens russes pour association de malfaiteurs, espionnage, terrorisme et détention illégale de devises. Igor Ratchin et Lev Lastanov écopent respectivement de 11 et 8 ans de prison ferme. Un journaliste de la télévision publique angolaise est, lui, condamné à 2 ans de prison avec sursis, et puis une quatrième personne, militante de l'opposition, est relaxée. Les quatre hommes avaient été arrêtés en août 2025 à Luanda, où les deux citoyens russes étaient en mission pour officiellement créer un centre culturel russe. Selon les autorités angolaises, ils organisaient des rencontres en vue d'interférer dans les élections de 2027. Des documents internes du cabinet Africa Politology, dévoilés par une enquête internationale en début d'année, ont montré que cette officine russe avait lancé des campagnes hostiles au président João Lourenço. En Afrique du Sud, le président de la CAF, Patrice Motsepe, a tenu une longue conférence de presse mercredi pour féliciter le parcours des équipes africaines en Coupe du Monde. Et il s'est réjoui que 9 des 10 équipes engagées dans la compétition cette année aient atteint les phases à élimination directe. Un signe d'espoir, a-t-il affirmé, avant de rappeler son ambition de voir une équipe africaine soulever le trophée. Il est aussi revenu sur la candidature des pays de l'AES qui souhaite accueillir la CAN 2032. Correspondance à Johannesburg, Valentin Hugues.
15: Pour l'instant, les 3 pays de l'AES ne sont qu'au tout début d'un très long processus. Mais le président de la CAF, Patrice Motsepe, affirme que leur candidature vaut autant que celle de n'importe quel autre pays.
16: Le Burkina Faso, le Niger et le Mali auront autant de chances que les autres. Ils ne seront pas désavantagés. Et le fait qu'ils soient dirigés par des juntes militaires ne leur portera pas préjudice. Cela étant, les questions de sûreté et de sécurité sont désavantagées. Enjeux que nous devrons aborder.
15: Car au-delà de la question des infrastructures et particulièrement des stades, la région est confrontée à de nombreux défis sécuritaires. Au Mali, par exemple, une partie du pays est contrôlée par les groupes djihadistes jusqu'aux portes de Bamako.
16: Nous devons avoir l'assurance que nos supporters et spectateurs pourront circuler librement. Nous devons être certains, et cela vaut pour n'importe quel pays, que nos supporters et nos invités seront en sécurité.
15: Pour certains observateurs, cette candidature n'est pas sérieuse et serait surtout un moyen de reléguer au second plan la crise que connaît la région du Sahel. Valentin Hugues, Johannesburg, RFI.
0: Et puis à Madagascar, face à la persistance des enlèvements et disparitions dans la capitale, le gouvernement annonce la création d'une task force anti-kidnapping. Antananarive, les précisions d'Aurélie Coumont.
17: Le Conseil des ministres a décidé la création d'une task force anti-kidnapping placée sous la primature, ainsi que le renforcement de la vidéosurveillance dans la capitale. Une réponse à la multiplication des enlèvements et des disparitions qui inquiètent l'opinion depuis fin juin. Il est vrai que ces faits persistent, a reconnu le Premier ministre Mamtine Razaonarson, en marge d'un événement à la Cour suprême. Le chef du gouvernement promet un état impitoyable envers les auteurs, car les signalements de disparition se poursuivent. Mardi encore, une jeune diplômée en médecine a été retrouvée morte. La semaine dernière, le corps d'un étudiant de 22 ans a été repêché dans une rivière. Dans les deux cas, des enquêtes sont en cours. Vendredi 24 juillet a été déclarée journée de deuil national en mémoire aux victimes d'enlèvements et d'assassinats. Drapeau en berne, fêtes et cérémonies publiques interdites, débit de boissons alcoolisées fermé. Le décret présidentiel évoque des actes commis dans le but de troubler la stabilité politique de l'État malgache, une thèse de déstabilisation avancée par les autorités, alors que les auteurs de ces crimes n'ont à ce jour pas été identifiés. Aurélie Couman, Antananarive, RFI.
0: 625 millions de personnes souffrent toujours de la faim dans le monde. Ces chiffres dévoilés mardi par la FAO, l'Organisation des Nations Unies pour l'Alimentation et l'Agriculture, révèlent une légère amélioration par rapport à 2022. Mais la tendance est fragile et l'Afrique est en première ligne. Selon la FAO, sur le continent, 20% de la population est sujette à la sous-alimentation. Les précisions de Willy Diallo.
7: Les prévisions de l'ONU pour l'Afrique sont alarmantes. D'ici 2030, la moitié des personnes sous-nourries de la planète seront sur le continent africain. Certains pays ont montré que la tendance peut s'inverser. C'est le cas de l'Éthiopie, par exemple. Mais d'autres, comme le Nigeria, se sont détériorés. Il y a une baisse dans les chiffres comparée à l'année dernière, mais c'est une baisse en trompe-l'œil. La crise du Covid avait plongé des millions de personnes supplémentaires dans la faim. Alors oui, aujourd'hui, la situation s'est redressée, mais selon l'ONU, on est encore loin des niveaux d'avant la pandémie. La faute au dérèglement climatique et à l'insécurité, l'ONU se dit vigilante quant à l'impact du phénomène climatique El Niño sur les récoltes en Afrique. Elle pointe aussi du doigt des conflits comme celui au Soudan, dans la région sahélienne ou encore en République démocratique du Congo. Des conflits qui pèsent lourdement sur des personnes qui ne peuvent avoir accès à leurs terres ou n'ont plus de revenus, ce qui va empirer la crise alimentaire.
0: En précision de Wally Diallo, rappelons que près de 8% de la population mondiale souffre de la faim. Un chiffre en baisse qui montre que la faim n'est pas inévitable selon l'ONU et l'Afrique aurait tout intérêt à s'inspirer de l'Asie dans sa lutte contre la faim. C'est notamment ce que nous explique David Laborde, le directeur de la division économie agroalimentaire à la FAO, au micro de Nicolas Sûr.
9: Parmi ces 645 millions de personnes qui sont en faim chronique dans le monde, en 2025, on en a 309 millions qui sont en Afrique. Et on a simplement maintenant moins de 190 millions en gros en Asie. Et traditionnellement, l'Asie, c'était le continent le plus peuplé, avec un fort taux de pauvreté, y compris de faim. Dans les années 2000, la Chine avait fait des progrès énormes sur ce front-là, dans les années 90 et 2000. Dans les années 2010 et de nos jours, c'est l'Inde aussi qui est en train de réduire très fortement la faim sur le continent. Alors qu'en Afrique, on a une dynamique qui est un peu renversée, puisqu'on a une population qui continue d'augmenter très fortement. Et on a donc 20% de la population qui était déjà initialement avec une faim chronique.
18: Pourquoi l'Asie a-t-elle réussi là où l'Afrique peine ?
9: Alors, l'Asie est arrivée à moderniser son agriculture d'une part, à avoir un développement économique aussi très fort, y compris dans le secteur industriel. Et ce qui est important aussi, par exemple, dans un pays comme l'Inde, c'est des politiques très volontaristes en matière de protection sociale, de distribution alimentaire. Donc, vous avez des facteurs économiques qui permettent d'augmenter le niveau de vie de l'ensemble de la population, une agriculture qui devient plus productive et donc des coûts d'alimentation qui baissent pour la plupart des gens, et pour la partie la plus pauvre de vos pays, des gouvernements qui ont mobilisé des ressources essentiellement domestiques pour distribuer de la nourriture et protéger socialement.
18: Ça a été moins le cas sur le continent africain.
9: Alors oui, parce qu'en Afrique, déjà, on a un continent qui part d'un niveau de revenus et de pauvreté. Donc un niveau de revenu plus faible et un niveau de pauvreté plus fort. On a une forte croissance démographique, donc chaque année, il y a de plus en plus de gens pour qui on doit trouver un travail, pour qui on doit trouver de la nourriture. Et malheureusement, le continent lui-même a été impacté par des conflits domestiques, je veux dire en Afrique centrale, au Soudan, qui est toujours une source d'augmentation de la faim, mais aussi les chocs climatiques. Malheureusement, l'Afrique est dans la zone subtropicale. On sait que le réchauffement climatique est beaucoup plus violent dans cette partie-là du monde. Et donc, vous avez cette combinaison, malheureusement, d'effets. Choc climatique, niveau de pauvreté élevé, donc vulnérabilité accrue, conflit, et des pays qui sont aussi initialement endettés, donc qui n'ont pas forcément les moyens fiscaux de mettre en place des protections sociales sur le continent.
0: David Laborde, directeur de la division économie agroalimentaire à la FAO, répondait aux questions de Nicolas Sûr. 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Dans un court instant, la seconde partie d'Afrique Soir. Mais d'abord, un petit rappel des titres.
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0: Et on commence par le conflit au Moyen-Orient avec Washington qui menace de bombarder centrales et ponts iraniens. Téhéran promet de riposter. Les hostilités ont repris le 7 juillet. Le détroit d'Ormuz, au cœur des tensions entre Washington et Téhéran, est de nouveau verrouillé par l'Iran. Et de l'autre côté de la péninsule arabique, les ports saoudiens sont sous la menace d'un blocus des rebelles yéménites. Et puis en France, les pompiers luttent encore contre deux incendies d'ampleur en Gironde, où un feu d'une grande virulence a parcouru ce mercredi plus de 1000 hectares au nord du bassin d'Arcachon. Selon le ministre de l'Intérieur, plus de 12 500 départs de feu sont intervenus depuis le début de l'année et 44 000 hectares ont déjà brûlé. C'est plus qu'en 2022, quand des brasiers avaient ravagé le sud-ouest du pays. Et place à notre dossier consacré à la culture de la fibre de sisal, un pari économique au Kenya. Direction le sud-est du pays, dans la région de Taveta. Là-bas, développement économique et conservation sont étroitement liés. Et dans la région de Taveta, la Société pour la conservation de la vie sauvage encourage le développement d'activités à la fois génératrices de revenus et respectueuses de l'environnement pour soutenir les communautés. C'est le cas de la culture du sisal, une fibre végétale naturelle prisée pour sa texture unique, notamment pour fabriquer des tapis ou encore des cordes. Le Kenya fait partie des plus gros producteurs au monde. Reportage Alban Tiroir.
19: Dans la région de Taita Taveta, les champs de sisal s'étalent à perte de vue. La grande majorité appartiennent à de grandes exploitations, mais de petits agriculteurs s'y mettent aussi. Rachel Kailonzo a planté ses premiers pieds il y a 8 ans. Elle récolte 2 fois par an.
21: Je pense que vous pouvez voir le sourire sur mon visage parce que je me dis que la récolte approche. Et je sais que quand je récolterai, j'aurai de l'argent en poche.
19: Cette région, près de la côte est du Kenya, subit des sécheresses de plus en plus fréquentes qui affectent les cultures traditionnelles de maïs et légumineuses. Le sisal est perçu comme une alternative.
21: Le sisal résiste même en cas de sécheresse. Le mien a 8 ans, je ne l'ai jamais arrosé, il n'a jamais séché. Je ne l'ai jamais traité non plus, donc c'est très économique. Il y a même eu une période où il n'a pas plu pendant presque un an. Mais dès que les premières pluies sont arrivées, mon sisal s'est très bien porté.
19: Rachel vend ses récoltes à une plus grande exploitation voisine. Le Kenya exporte environ 95% de sa production de sisal. La fibre naturelle connaît un regain d'intérêt à l'échelle mondiale, explique Paul, directeur adjoint des conseils de services techniques au sein de l'organisme public en charge de la régulation des cultures à fibres au Kenya.
22: Le premier producteur de sisal au monde est le Brésil, suivi de loin par la Tanzanie, puis par le Kenya. Mais la demande mondiale est bien supérieure à l'offre, donc le secteur a encore un fort potentiel de croissance.
19: L'organisme soutient les petits agriculteurs pour adopter la culture du sisal, tout comme la Taita Taveta Wildlife Association. En plus d'être résiliente, la plante permet de lutter contre l'érosion des sols, mais l'agriculture à petite échelle représente encore moins de 5% de la production kenyane, Paul Opé.
22: Pour cultiver du sisal, il faut commencer par faire pousser pendant environ 2 ans un jeune plant dans une pépinière. Une fois mis en terre, il faut encore attendre 3 ans avant la première récolte. Ensuite, la récolte est possible pendant une dizaine d'années avec un pic de production autour de la 6e année. Dans les zones arides et semi-arides, les populations sont relativement pauvres et leur demander de se lancer dans la culture du sisal alors qu'elles devront attendre 5 ans avant d'en tirer des revenus est quasiment impossible.
19: À cela s'ajoute le coût des outils nécessaires pour extraire les fibres des feuilles de sisal. Si le Kenya exporte ensuite principalement cette fibre, elle peut aussi être transformée en produits à plus forte valeur ajoutée, comme des paniers, un savoir-faire traditionnel dans la région. Alvin Tiroir, de retour de Taita Taveta, RFI.
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0: ses collecteurs. De la musique pour terminer avec aujourd'hui l'hommage à un musicien malien tombé dans l'oubli, Léon Keïta, pourtant sorti 3 albums remarquables à la fin des années 70, des albums dans lesquels il mélange subtilement la musique mandingue au funk et à la salsa. La suite, c'est Pierre Vallée qui raconte.
1: Léon Keïta est né à Conakry, mais il retourne très vite sur les terres de ses ancêtres à Bamako, où il exercera divers métiers avant de se lancer dans la musique. Et pas n'importe quel lancement, puisqu'avec le guitariste Manfila Kanté, il fonde le Rai Band, un groupe qui connaîtra un immense succès dans toute l'Afrique de l'Ouest, qui changera de nom pour devenir les ambassadeurs internationaux et se produiront jusque dans des stades. Une sorte de dream team qui verra passer des musiciens à la carrière prolifique comme Shakti Diensek, Mori Kanté ou encore Salif Keïta. C'est à la fin des années 70 que Léon Keïta s'éloigne des ambassadeurs pour se consacrer à une carrière solo. Une carrière courte, constituée de seulement 3 albums, ce qui explique peut-être sa disparition des mémoires. Il enregistre les 2 premiers à Abidjan sur le label Papa Disco avec ses anciens amis du groupe Les Ambassadeurs.

Le troisième, lui, est un peu différent. Intitulé « Rythmes et mélodies du Mali », il a été enregistré à Cotonou, au studio Satel, la société africaine des techniques électroniques, avec l'aide de son frère Germain Keïta. Mais surtout un disque sur lequel Léon Keïta est accompagné par l'orchestra Black Santiago, une formation emmenée par le chef d'orchestre béninois Ignace de Souza, un fin connaisseur des musiques latines qui n'a pas manqué de souligner la couleur afro-cubaine des compositions de Léon Keïta.

La vie de Léon Keïta reste pleine de mystères. Sa carrière s'arrête là et on ne sait même pas s'il est encore vivant à ce jour. Heureusement, l'excellent label Analog Africa a eu la bonne idée de compiler ses meilleurs morceaux, précédé en cela par le DJ Carlos Estrada. En diffusant le morceau Dalaka, il en fit un énorme tube en Colombie. Un succès inattendu mais mérité pour un musicien aux qualités exceptionnelles.

Du Malien, Léon Keïta, pour refermer cette édition africaine. Merci de nous avoir écoutés. Merci également à l'équipe. Rédactrice en chef ce soir, Alexandra Bonjon. Attachée d'édition, Simon-Louis Baudin. Réalisation, Raphaël Azizi.

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4: 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L'actualité du monde en 10 minutes sur Radio France Internationale, le journal de Lisa Vili. Bonsoir ma chère Lisa.
5: Bonsoir Zéphirin Quadio, bonsoir à toutes et à tous. Dans ce journal, nous reviendrons sur le départ en Hongrie d'une nouvelle figure du régime de Viktor Orban, le procureur général qui vient de démissionner. Peter Madiar s'en réjouit, son prédécesseur lui dénonce une tyrannie. Du changement à la tête de l'armée ukrainienne, Volodymyr Zelensky vient de nommer un nouveau chef d'état-major, plus jeune que son prédécesseur, remercié la veille, qui est donc Mykhailo Drapaty, réponse dans ce journal. On le surnommait le tigre de papier glacé. L'allemand Axel Gantz est décédé ce mercredi et il a créé de nombreux magazines à succès en France dans des genres très différents qui aujourd'hui sont en crise. On en parle à la fin de ce journal. C'est donc une nouvelle victoire pour Peter Madiar, le premier ministre hongrois, qui s'est juré de mettre à bas le système mis en place par son prédécesseur Viktor Orban. Le procureur général de Hongrie